Vous êtes sur Radio Canu et c'est les bandes continues. On vient de s'écouter dans l'ordre Tool avec le titre Sober, ensuite ZZ Top avec le titre La Grange et pour terminer Cypress Hill avec Rock Superstar 102.2, la plus rebelle des fréquences.

0: Et vous êtes bien sur les bandes continues de Radio Canu et vous venez d'entendre Biba de Farsat Anis avec Slick, Trick et Toshi. C'est issu de la BO du film Joyland. Ensuite, vous avez entendu Majibi avec son chant à l'appel de la révolution au Soudan et en soutien aux victimes de la révolution au Soudan. Et ensuite, vous avez entendu Arshin Haripour avec Barhaye. Et donc, c'est un hymne qui a été repris dans la révolution iranienne. Et la fameuse révolution Femme, Vie, Liberté qui a débuté fin 2022. Vous êtes bien sur Radio Canu et c'est les bandes continues.
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toujours à l'écoute des bandes continues de la plus rebelle des radios. On écoutait dans l'ordre Renaud Bistan, comme un écologiste au gouvernement, extrait de son album Radio Bistan. Juste après, Les Ocres de Barbac, extrait de l'album Amour Gris et Colère Rouge. Et on écoutait La Monolithe Aiguë. Et à l'instant, les Body Count, avec Point the Finger, extrait de l'album Carnivore, toujours à l'écoute de Radio Canut.

Vous êtes bien sur le 102.2 de Radio Canu et vous venez de savourer dans l'ordre Black Blood du groupe Malaka, La Cafette du groupe La Cafetera Roja et pour finir, c'était Métissage de Ireke. 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
2: 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Vous venez d'entendre Claude Reva dans Prends la machine, Rosalie Dubois dans Le chiffon rouge et Fille d'ouvrier, une chanson de Jules Jouy de Papier froissé.

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On vient d'écouter dans l'ordre les Dead Kennedys avec le morceau MTV Get of the Air. Ensuite, c'était Negu Oriak avec Peter Weman Belts. Et enfin, c'était Cortatou avec le morceau Hernani, 15 juin 84. 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

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On a écouté dans l'ordre à l'instant les Backroads, un groupe de Lyon, avec le morceau The Escape sur leur premier album. Juste avant, Imperial State Electric avec More Than Enough of Your Love. Et encore avant, les Monster Magnet avec Paradise.

Et c'était les Irlandais Kneecap, Get Your Brits Out, l'Italienne Anna, son titre Bando, et enfin la franco-congolaise Théodora, Congolese sous BBL, Radio Canu, la meilleure des radios.

0: Vous êtes toujours à l'écoute des bandes continues de la plus rebelle des radios. On a écouté dans l'ordre Les Éjectés avec Y'a pas de profit. Ensuite, Maccabée et le Zombie Orchestra Debout les morts. Et pour finir, c'était Les Barbarins Fourchus avec No Way.
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Vous avez pu écouter dans l'ordre le Raluciano avec 1984, dans le morceau dans lequel il fait une référence au film Scarface. Ensuite, c'était Parabellum avec Ilo d'Amsterdam. Et enfin, les Bérets Noirs avec Salut à toi. 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

0: existe en France, un monsieur chauve-souris.
1: Mais alors, il existe? À quoi il ressemble?
2: C'est un type comme toi et moi. 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

0: Radio Canu 102.2, la plus love des radios, avec Jeanne Garou. À l'instant c'était Boulevard, juste avant Afrozaf avec Tafera, et encore avant Jambi avec Bleu. 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
1: Voilà, vous écoutez Radio Canu en FM et en stéréo. Donc dans l'ordre, les trois derniers morceaux étaient Les Ogres de Barbac avec le morceau Jésus. Juste après, il y avait La Tordue avec Yabon Lamine. Et à l'instant, un morceau aux paroles très très ambiguës. On n'a pas encore tout saisi le sens de ces paroles à Radio Canu, mais ça nous fait rire un petit peu quand même. C'était Militant par les Carpates.

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Vous êtes toujours sur Radio Canu 102.2 et vous venez d'entendre la dernière chanson que vous avez entendue, c'est Miss Bolivia, Bien Warrior. Avant ça, c'était la Scrudas Cubensi avec Mi Cuerpo Es Mio. Et encore avant, c'était Billy Brolock avec Conga Nova, partie 1 et 2.

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On vient de s'écouter dans l'ordre une artiste lyonnaise avec Submarine FM. Submarine FM, c'est son nom. Le morceau Feel Like You Are Dead, un remix de Citron Sucré, morceau techno. Juste après, c'était le morceau survolté de Zoé MacPherson, On Fire. Et là, juste à l'instant, c'était la queen de l'électroacoustique acousmatique, Bérangère Maximin, avec le morceau Full Jungle. 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

Et sur les ondes de Radio Canu, vous venez d'entendre Camélia Jordana avec Winrack, suivi de Roselyne Layo et Angélique Kidjo pour On sera là. Et pour terminer, le titre qui fait bouger tout le monde, Got You, de Just Shani. 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

Salif Keita avec Were Were. Et ensuite, c'était Oumou Sangaré avec Yalla. Et maintenant, pour finir la trilogie malienne, je vous propose Kandia Kouyaté avec San Barana.

Vous êtes bien sur Radio Canu, on s'est fait une petite session reggae dub, c'était le chanteur qu'on appelle The Don, Leroy Smart, on était dans les années 85, Chicken Dance, suivi de du français Tena qui a fait un album avec Audi, Tena meets Audi, et la tune Do Not Worry, il faut jamais s'inquiéter dans la vie. On a terminé avec une chanson un peu engagée, quand même de Kifaz, on nous endort, Radio Canu, toujours la plus rebelle des radios et la plus cool and high.

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1: Radio Canu 102.2. À l'instant même, vous venez d'écouter un morceau de Bellyman accompagné de Lynn Louise et DJ Innovateur Back in the Business. Encore avant, Rudimental, Recognize, Fit Ella Here. Et encore un morceau d'avant, Rudimental, Feel This Love avec John Newman. 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

0: 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C'était Moderate à l'instant avec le morceau A New Era, avec l'accent extrait de la bande originale du film Lawrence Anyways. Juste avant, Giorgio avec le morceau Vendredi 13, et encore avant, c'était 2L avec 200 dB. 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

0: Un petit moment désespéré sur les bandes de Radio Canu avec Martin Luminet et le titre Monde.
1: Suivi de Bébli avec l'extinction.
2: Et on a terminé avec le rappeur Virus et le titre Champions League. 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

Vous êtes toujours sur Radio Canu. On vient d'enchaîner l'original Beattie McLean accompagné de Sly and Robbie avec sa tune Beauty You Are. On enchaînait tout de suite après avec du local l'original Fango et sa combinaison avec Mirka Dub Renegade. Et on a fini avec le big singer jamaïcain Glenn Washington et sa tune Evil Alters. 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

0: On vient d'enchaîner avec MC Acro et son morceau Vive la BAC. On a enchaîné tout de suite après avec toujours du local et l'original Taora avec sa tune Féline. Et on continue toujours avec du rap lyonnais. C'est l'original Matox et sa tune Ça recommence quand. 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

Yes, vous êtes toujours sur Radio Canu. On vient d'écouter l'original Rotag accompagné d'Okis pour le titre Côté Cramé. On a enchaîné avec Okis et son titre classique Roi des Bad Naveurs. Et on vient de finir toujours avec un artiste lyonnais, l'original Anton Serra et sa tune Pélociraptor. 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

Et vous êtes toujours sur Radio Canu 102.2. On vient d'écouter Garçon de Oscar Les Vacances. Avant, c'était Anxiety de Doechi. Et encore avant, L'Infréquentable de Doria en featuring avec Nahir. C'est les bandes continues de Radio Canu.

Radio Canu, nous avons écouté Roberto De Simone, Canti Somesi sul tamburo, et ensuite le gruppo Operaio e Zesi avec Tamoriata dell'Alfa Sud. 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

Vous êtes sur Radio Canu, la plus unbelievable des radios, et là on vient d'écouter Son Luxe avec Alternate World. Juste avant c'était Warpaint avec Love is to Die, et encore avant c'était The Jack and the Birded Fisherman avec Way Out.

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Vous avez pu écouter dans l'ordre Zitouna avec le titre à la 4. Ensuite, c'était Seconde Major et le titre Over. Et enfin, le groupe Slogan et la chanson Déjà Vieux. Et vous êtes bien sur les bandes continues de Radio Canut.

Voilà, vous êtes toujours à l'écoute de la plus rebelle des radios, Radio Canut, avec les bandes continues. Donc dans l'ordre, on va reculer, on a écouté Prophet of Rage à l'instant avec Unfuck the World, juste avant le groupe Vodoun avec Possession, et encore avant Mirecourt avec The Serpent. 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

0: Vous écoutez les bandes continues de Radio Canu 102.2 et on vient d'entendre donc le titre d'Alev Lenz, Maze Angels, ensuite le titre Face No More avec Star AD et pour terminer Colombé avec la dernière 8-6 de la ville.
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Aïe. On vient de s'écouter un extrait de la mixtape Intrinsèque. Donc c'est que des freestyles qui ont eu lieu l'année 2015 sur l'émission Intrinsèque sur Radio Canu 102.2. Et donc dans l'ordre, on a pu entendre Missy Eblodia, Drixi, La Rature, Alpha, Roland Furieux, Fracas, Puzzmama, Benahi, Muda, Cisaï, 7MC, Barbioc. Et voilà, c'est une mixtape de soutien à Radio Canu que vous pouvez vous procurer quelque part.

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1: Une question se pose. Les expériences aériennes françaises sont-elles dangereuses?
2: Est-il vrai que le 26 juillet 2006, une catastrophe nucléaire a été...

0: là où nous sommes embarqués, il n'y aura pas de canot de sauvetage.
1: L'incompatibilité entre l'existence du capitalisme, la nature du capitalisme, forcément, et la gestion des problèmes.

0: Voilà, il est 19h passé de 2 minutes à la pendule de la plus rebelle des radios. Il est l'heure du Canu Info, comme presque tous les jeudis, puisqu'on a fait un peu absent la semaine dernière. Donc voilà, l'émission donc d'information de Radio Canu, animée par des équipes bénévoles différentes tous les jours de la semaine, donc avec une présence parfois un petit peu aléatoire parce qu'on a d'autres activités. Mais en tout cas, nous sommes là aujourd'hui en ce jour de mobilisation étudiante, et parce que ça a basculé chez les étudiants, mais aussi lycéennes, donc dans toute la France et particulièrement ici à Lyon. Donc voilà, nous allons en parler un petit peu. Le programme de ce Canu Info, tu vas ouvrir avec des brèves. Ensuite, on parlera justement de ces mobilisations lycéennes. On parlera de Bolloré, on parlera du passé et des crimes impunis qu'ont commis la police, des crimes de l'humanité impunis qu'ont commis la police, puisque la police est toujours protégée, bien évidemment. On parlera de Javier Milei, d'écologie, enfin de pas mal de choses. Donc on ouvre avec quelques petites brèves présentées par Delphine.
1: Oui, des brèves. Alors je vais commencer par un truc qui n'a aucun intérêt, mais vous avez remarqué que c'est tendu en ce moment un peu, hein, quand même, autour de nous. Là, on discutait avec nos camarades de Radio Canu et on s'aperçoit à quel point la répression, elle peut être importante, non seulement dans la rue. Vous avez certainement vu des images, des blessures, des victimes de la répression policière et de la répression de l'État. C'est aussi toutes ces histoires, chaque mois, chaque année, hein, maintenant, qui se répètent, de militants et de militantes qui ont des pressions jusqu'à chez eux. Voilà. Donc, je commence par un truc que j'ai lu. Et alors là, les bras m'en tombent de cette nouvelle. Donc, ça se passe à Thizy-les-Bourgs, dans le Rhône. C'est sérieux, hein. Mais en tout cas, il y a un arrêté du 8 septembre dernier, c'est ce que je viens d'apprendre, donc, qui interdit l'étendage de linge ou tout autre objet au balcon, fenêtres et façades d'immeubles, visite depuis les voies publiques. D'après la mairie, nous ne sommes pas à Naples. Bah non, c'est dans le Rhône, à Thizy-les-Bourgs. Hein. Donc, il paraît qu'il y a un rayonnement et une image à avoir pour Thizy-les-Bourgs et qu'une commune agréable et accueillante, c'est l'affaire de tous. Et que donc, tout ça est interdit. Et alors là, vraiment, on n'a rien que ça à foutre, en fait, de savoir si jamais on doit mettre son linge à la fenêtre ou pas, parce qu'on n'est pas à Naples. Et alors là, vient une information extrêmement importante. Après cette information, quand même, les bras m'en tombent de ce genre d'arrêté pris par une municipalité. C'est que j'ai lu dans un article qu'on avait le droit de mettre des étendoirs sur son balcon. Et alors là, la linguistique, c'est là où c'est important. Et le régionalisme. Eh ben oui, parce que avec le nationalisme va le régionalisme. Et l'étendoir, ben l'étendoir, c'est pas vraiment de la région Rhône-Alpes. Eh ben non, parce qu'ici, on dit plutôt un étendage. Eh oui, hein, c'est un petit cours de linguistique pour commencer. Et puis, par là-bas, sur la pointe de la Bretagne, on dit plutôt Tancarville. Eh ben oui, comme la ville. Mais c'était aussi le nom de cet étendoir, de cet étendage, de cet objet sur lequel on pouvait mettre son linge.
0: Et ça donc, vient de la forme du pont, en fait,
1: oui,
0: de Tancarville.
1: Et donc, ici, on dit l'étendoir, l'étendage, excusez-moi, mais vers là-haut, par la frontière belge, excusez-moi, on dit un séchoir, et même que dans les Ardennes, il paraît-il qu'on dit un pendoir. Donc tout ça pour dire que c'est beau la France, c'est beau ces territoires, parce qu'on a une linguistique importante, et j'en reparlerai tout à l'heure de la linguistique avec le créole, parce que c'est mon truc du jour.
0: Bah, on a de la linguistique, mais on est du fascisme, du coup.
1: Est-ce que c'est beau tout ça. Mais ce qui est marrant, c'est que du coup, il y a des gens qui donc se posent la question de savoir si le linge à la fenêtre, c'est moche, c'est pas moche.
0: Ou c'est que en Italie.
1: Et l'autoritarisme, ça commence comme ça, avec une petite culotte à la fenêtre.
0: Ouais, alors on parle d'autoritarisme. T'as d'autres news là?
1: Oh, bah oui.
0: Bref, bah oui, je suis là.
1: Juste pour dire que donc, Monsieur Macron était en Espagne, vous l'avez vu. C'était mes petites brèves, hein, oui, il n'y en a pas qu'une. En Espagne, il a fait des leçons sur l'état des extrêmes en Europe. Ça fait marrer quand même que Monsieur Macron est jusqu'en Espagne pour nous donner des leçons et nous livrer ses explications face à la montée des extrêmes. Alors les extrêmes, évidemment, chez Monsieur Macron, c'est la droite et la gauche, hein, on vous rappelle, dos à dos. Ce serait trop simple de juste parler de la montée de l'extrême droite. Et puis, de la crise démocratique a-t-il parlé? Alors, il est 2 jours de visite en Espagne. Il a évidemment rencontré le chef de ce gouvernement, donc de cette social-démocratie socialiste actuel, hein. Il n'y a pas beaucoup d'amitié entre ces deux personnalités politiques, mais il faut savoir aussi que M. Macron a donc fait un dîner de gala avec le roi d'Espagne et sa femme à Madrid. Et je tiens tout de suite à vous dire que M. Macron nous donne donc des leçons sur ce qu'est la démocratie, sur la crise démocratique et sur la montée des extrêmes, tout ça en portant à cette joyeuseté de ce dîner de gala, un beau smoking noir avec son machin doré autour du cou et accompagné donc de sa compagne, sa femme, tout aussi bien habillée, et donc du roi et de la reine évidemment en grand habit. Donc il a expliqué qu'il y avait une fatigue démocratique en Europe, c'est parce que il y a une désindustrialisation et que donc les promesses d'une économie qui permettrait de vivre mieux n'a pas été tenue, cette promesse, que la crise démographique elle touche l'Europe et que donc il y a un rééquilibrage par l'immigration et que ça bouscule le consensus par chez nous. Et là on se dit, mais enfin, Monsieur Macron, c'est pas un petit peu facho ça déjà comme approche, hein? Le rééquilibrage par l'immigration, ça pose des problèmes, ça bouscule le consensus, n'est-ce pas un petit problème? Il paraît aussi que nos démocraties, elles ont une crise d'efficacité. C'est pour ça qu'a priori, il y a des gens dans la rue qui critiquent souvent Monsieur Macron et notre démocratie actuelle, parce qu'il y aurait une complexité des processus et la multiplication des contre-pouvoirs. Et que ces contre-pouvoirs amènent une fascination pour les régimes autoritaires. Le voilà donc, M. Macron, en train de nous faire des leçons sur ce que pourrait être une belle démocratie à la française. Bon, je pense qu'il va falloir qu'il reste dans son petit coin, là où il est, parce que pour l'instant, quand il sert à quelque chose, c'est qu'il sert à rien, puisqu'il dit des conneries. On vous rappelle donc il va interdire les réseaux sociaux aux moins de 15 ans, puisque du coup, en interdisant ces réseaux sociaux aux moins de 15 ans, on pourrait favoriser la démocratie. Et en parlant justement de ces extrêmes, c'est cette affaire dans une mairie du Pas-de-Calais, ça se passe à Grenay, c'est l'adjoint au maire, donc RN, qui a donc sorti un magnifique t-shirt suprémaciste des White Lives Matter. Vous savez, hein, c'est ce que ces blancs suprémacistes, je vais y arriver aujourd'hui à bien articuler, avaient sorti comme slogan, et en particulier sur leurs t-shirts et leurs casquettes, aux États-Unis d'Amérique, soi-disant pour s'opposer aux Black Lives Matter, à ce cri de colère porté par les Noirs aux États-Unis d'Amérique. Donc je vous rappelle, hein, si vous ne faites pas beaucoup d'emblée, que ça veut dire les White Lives Matter, les vies blanches comptent, donc c'est juste une insulte à ceux et celles qui vivent le racisme aux États-Unis d'Amérique. Et donc porter ce t-shirt ici en France, c'est évidemment aussi une insulte ici.
0: Et puis c'est de la provoque en plus.
1: Et c'est effectivement une grande provocation, mais pas un peu. C'est absolument incroyable. Alors c'est une photo qui a été diffusée. Alors ce qui est beau, c'est que j'aime bien quand les médias ils se battent pour savoir qui a sorti l'info. Moi je trouve que c'est chouette parce que ça veut dire quand on se bat pour dénoncer l'extrême droite, je trouve ça plutôt chouette. Alors ça a été l'Humanité. Et ici Nord qui se sont largement emparés du sujet. Ici Nord s'est aperçu qu'il y avait eu d'abord une photo où on voyait bien le t-shirt avec le slogan. Ensuite la photo a été un peu retouchée, ce qui fait qu'on voyait plus le slogan. Et puis ils ont quand même réussi là-bas au niveau de ici Nord à retrouver cette photo d'origine. L'Humanité s'est intéressé à cette photo. Toujours est-il que du coup, Franck Pruvot, donc cet adjoint au sport et aux associations de Grenay, a donc démissionné face au brouhaha qu'a causé cette photo. Mais il faut savoir que ça avait déjà, avant même la parution et la diffusion de cette photo, causé pas mal de brouhaha sur place et de vis-à-vis. Il y avait eu une certaine opposition quand même à ce t-shirt. Et donc, paraît-il qu'il va être remplacé. On imagine bien que la mairie RN, portée par Daisy Duvaux, fera très certainement apparaître un nouvel adjoint ou une nouvelle adjointe, ma foi, absolument fantastique.
0: Oui, alors on parle un petit peu des mobilisations lycéennes, puisque c'est le sujet de la semaine, puisque ça a commencé il y a quelques jours, avec au milieu la mobilisation de la fonction publique mardi en France, dont les enseignants, bien évidemment. Donc aujourd'hui, dans le Rhône, on est à peu près à 41 établissements, si on regarde les chiffres officiels, où il y a du bordel devant, on va appeler ça comme ça. 5 collèges mobilisés aussi, par exemple Vénissieux, Rieux, Givors, Brignais, Mézieux, etc. 38 interpellations auraient eu lieu aujourd'hui, alors c'est le chiffre à minima à mon avis. Donc pareil, Villeurbanne, Décines, Brignais, Saint-Romain-en-Galle, on descend loin quand même, dans le Rhône. Une manifestation sauvage, c'est comme ça que ça s'appelle quand on la déclare pas, c'est tenu à Jean Massé aujourd'hui et est allé jusqu'au rectorat. Bon, ça s'est passé à peu près correctement, mais à la fin, bon, les forces de l'ordre ont viré tout le monde, hein, Manu Militari, bien évidemment. Hier, c'était au moins 75 personnes interpellées à Lyon et alentour. Alors, voilà, ça s'amplifie un petit peu. Alors, même s'il y a un peu moins d'arrestations à Lyon officiellement aujourd'hui que hier. On a appris aussi qu'ils avaient arrêté des gens chez eux parce qu'ils avaient distribué des tracts. Enfin, la répression se met en place de partout, à tous les niveaux, mais comme d'habitude maintenant, dès qu'il y a une mobilisation quelconque. Mais les lycéens font très très peur au gouvernement, et donc la répression est d'autant plus forte parce qu'ils font peur. Alors les raisons de la colère, on les connaît, puisque les structures qui regroupent un peu les lycéens politisés ont donné pas mal d'informations. Alors, depuis longtemps, hein, pas que depuis cette semaine, hein. On avait déjà les infos avant, mais là, comme ils sont mobilisés, ils ont rappelé qu'ils en avaient marre des classes surchargées, ils en avaient marre d'arriver en cours et qu'il n'y ait pas de prof parce que le prof n'est pas remplacé ou pas affecté, que les classes deviennent invivables en été et parfois même en hiver pour certains. Ils trouvent aussi qu'ils ont des horaires 8h, 18h qui sont trop importants, c'est pas le cas partout. Mais voilà, donc ils ont des revendications qui sont connues depuis longtemps et qui ont été pas mal rappelées cette semaine. Donc voilà, on sait pourquoi ça bouge un petit peu dans le milieu des lycées. Alors du côté de la préfecture, on n'a pas du tout un discours ressemblant à une mobilisation syndicale et à la critiquant, hein. On a plutôt un discours juste répressif. On nous dit par exemple, c'est la préfecture du Rhône qui parle, que des établissements ont été dégradés, 9 d'entre eux vont faire l'objet d'un confinement, ont dû faire l'objet d'un confinement, donc ils ont fermé les portes pour pas que les méchants révoltés rentrent dedans. Alors on a tous et toutes vu des vidéos de poubelles qui brûlent, des choses comme ça, des fois des mortiers d'artifice qui partent un peu dans tous les sens, et surtout ces vidéos d'affrontements avec les forces de l'ordre, et notamment très fortement les énormes violences policières, hein, qu'on a pu voir, notamment ce jeune homme qui se prend un flashball en pleine gueule, à bout portant, hein, quasiment. Plus les gaz lacrymo, etc. En tout cas, aujourd'hui, en échange de quelques poubelles brûlées et quelques portails abîmés, on a des élèves à l'hôpital. C'est de ça dont il est question, hein, bien évidemment. La réponse de l'État ne se fait que sous la forme de violence bien plus importante que la violence qui est en face, qui n'est pas systématique, mais qui est là aussi. Mais alors, bon, ils sont pas seuls, totalement seuls, les pauvres lycéens, parce que des fois, on a cette impression-là. On a des endroits où les profs les soutiennent. On a par exemple à Vénissieux, au lycée Jacques Brel, les professeurs ont écrit un communiqué pour dénoncer les violences policières inacceptables. On a à Lyon, le maire de Lyon qui est intervenu en disant que les revendications des lycéens doivent être entendues. Bon, il a continué en disant qu'il fallait arrêter la violence, qu'il voulait de la désescalade. Bon, il est toujours un peu ventre mou, hein, le maire de Lyon. Il va jamais très loin, mais bon, il a quand même dit en premier qu'il fallait écouter les revendications des lycéens. Parce que les conditions d'apprentissage sont en jeu, parce qu'il manque des professeurs dans plus de la moitié des collèges et lycées à cette rentrée. Hein, c'est 53 des collèges et lycées qui sont concernés par au moins une absence de professeurs non remplacés. Chiffre donné par le SNES FSU, syndicat étudiant, et étudiant enseignant, pardon. Bon, en plus, voilà, le manque de personnel, bien compris qu'il y avait des problèmes de locaux. Alors, il y a un élève là, qui le dit, je ne citerai pas son nom, hein, mais il dit, le problème, c'est le matériel. Ça fait 3 ans que je suis dans ce lycée. C'est incroyable qu'on n'ait pas de rideaux qui ferment correctement. Plus de chauffage en hiver parfois, pas de clim l'été. C'est dur de se concentrer, surtout quand il fait chaud cet été. Surtout que cet été, ça a commencé au mois de mai et que ça s'est terminé fin septembre et que c'est peut-être même pas terminé. Donc un été qui dure aussi longtemps, c'est un peu compliqué pour les élèves. Alors on a vu ces images de violence exacerbées et mises en avant dans certains JT, notamment pour faire réagir un peu tout le monde. Les responsables politiques se sont jetés dessus, ont parlé de casse bien évidemment. Ils sont allés très très loin parce que pour eux il n'y a que de la casse, il n'y a pas de revendication. Par exemple, Laurent Numez a dit que c'était pas une contestation habituelle, mais c'était des violences urbaines. Alors c'est facile hein, quand même d'enlever les raisons des mobilisations. Taf, comme ça, on met tout sur le côté, le tour est joué. Ce sont juste des méchants casseurs. Le ministre de l'Éducation nationale, dont tous les profs oublient son le nom tellement qu'il est inexistant, Édouard Geffray, lui, il a tenu à peu près le même discours sur BFM TV. Il a dit, nous sommes face à des violences urbaines qui tentent de récupérer un mouvement classique et essaient d'introduire un court-circuit violent par rapport à ce qu'est la démocratie scolaire. Et là, on se marre, je ne sais pas d'où il sort le mot démocratie scolaire. À quel moment dans les lycées il y a de la démocratie? À quel moment les lycéens ont le droit de s'exprimer, sont écoutés? Jamais. Jamais, jamais. Il n'y a aucune démocratie, sauf dans le seul lycée autogéré qui existe à Paris. Mais il n'y a aucune démocratie scolaire, ça n'existe pas. Et même les personnels ne sont pas écoutés par leurs dirigeants, par leurs responsables. Donc là, il nous a bien fait rire quand même, en sortant des mensonges gros comme lui, bien évidemment. Le journaliste en face de lui ne l'a pas repris, mais ça aurait été trop beau. Donc bref, gouvernement, droite et extrême droite accusent en premier... Ah ben, LFI, parce que c'est forcément LFI qui en commande. Alors certes, on a vu quelquefois des élus LFI venir voir ce qui se passait ou aller du côté des lycéens, mais ils sont pas aux commandes, les LFI. Ça, c'est un vrai mépris de la part des politiques, un mépris sur la jeunesse, qui estime que quand on a 16, 17 ou 18 ans, on n'est pas capable d'avoir des idées, pas capable d'avoir des revendications, pas capable de se mobiliser sans être manipulé. Ça, c'est un mépris de classe. Parce que c'est une question de classe aussi, c'est pour ça que ça se mobilise beaucoup dans les banlieues, les lycées éducation prioritaire. Il y a un vrai problème de respect de la jeunesse de la part des politiques qui font de l'agisme en permanence. Voilà, vous êtes jeune, vous faites qu'obéir, vous comprenez rien à rien, vos revendications, on les écoute même pas. Et d'ailleurs c'est ça, parce que quelle est la réponse donnée à ces mobilisations lycéennes? Ben, aucune, rien, pas un mot. Les politiques refusent de répondre aux questions, refusent de parler des solutions, de parler de moyens, d'embaucher des profs remplaçants qui seraient disponibles quand des profs sont malades, sont en arrêt, etc. Rien, rien n'est proposé. Leur seul discours, la violence, c'est mal. Et nous, on répond par une violence plus forte encore, puisque la violence c'est mal quand c'est les autres, mais quand c'est nous qui la mettons en œuvre, nous, l'État, on a le droit, on est légitime. Donc voilà, c'est ça qui est aujourd'hui en jeu. Et alors, le télescopage quand même énorme du gouvernement avec ces mobilisations lycéennes et qui ont débordé chez les étudiants aujourd'hui, on apprend dans la réforme de merde, dans le projet de budget, que le gouvernement Le Cornu veut faire payer un peu plus les étudiants qui avaient la chance de moins payer que les autres, c'est-à-dire ceux qui se retrouvaient, qui allaient en BTS ou en classe prépa. Les BTS et les classes prépa se situent dans les lycées. Et quand vous êtes dans un lycée public, ben vous payez rien, en fait. Alors si, vous payez quand même l'inscription à l'université, qui est obligatoire, 180 euros, l'inscription à la contribution à la vie étudiante de campus, 105 euros, mais c'était tout. Et c'est pas assez pour le Cornu, donc il va faire payer les étudiants qui rentrent en BTS ou en classe prépa. Je suis pas sûr que ça éteigne les braises. Donc voilà, la mobilisation, elle continue, c'est un gros merdier, parce qu'il y a un refus général de l'ensemble de la classe politique, au pouvoir en tout cas, et même les autres, sauf très à gauche, de proposer des vraies solutions pour que tout le monde soit content d'aller à l'école. C'est pas gagné. Et pour terminer, je veux juste dire qu'il y a une AG interlycéenne demain à 13h à la Bourse du Travail.
1: Alors oui, effectivement, l'univers Bolloré est prêt pour cette campagne présidentielle. Le groupe Bolloré, évidemment, détient, et tout le monde le sait, CNews. Mais il y a donc cette arrivée de ce machin qui s'appelle L'Infiltré. Ça serait 8 pages hebdomadaires en ligne. C'est le patron de Frontières qui donc sort ce truc. Le lien, c'est donc que c'est avec l'appui de Lagardère News. Et je vous rappelle que Lagardère News, c'est le groupe Bolloré. Et qui Lagardère News, donc Bolloré, vient d'acquérir 25% d'Artefact, la société éditrice de Frontières. Petite boucle, c'est bon, vous avez sorti le paperboard et vous avez tout noté. Donc ce machin se veut un journal d'extrême droite, enfin un journal, un média d'extrême droite d'investigation pour faire sortir, révéler les tricheries des politiques et puis surtout s'en prendre aux journalistes. Parce que vous avez bien compris que les petites sorties de Mediapart...
0: Ça les a énervés, toute la fachosphère. Hein,
1: ah, c'est pas content, ouais, quand même, que le
0: que
1: petit
0: la réalité,
1: chéri, Jordan Bardella, qui donc... raconté par Mediapart a tenu ses propos antisémites. Ça plaît, évidemment, il faudrait trouver... qui aide ces journalistes. Alors, il n'y a pas que cette affaire, c'est toutes les autres. Et puis, surtout, l'infiltré avait expliqué qu'il y avait un traître au sein du RN et que l'infiltré allait trouver qui était le traître ou la traîtresse. Bon, finalement, on ne saura pas, paraît-il, hein, car pareil, c'est un peu compliqué, puisqu'effectivement, il y a évidemment quelqu'un qui doit donner des informations à des journaux comme Libération, puisqu'on a eu quand même pas mal de petites affaires et quelques révélations. Donc, on va voir un petit peu qu'est-ce qui se passe du côté donc de ce machin. Alors, je vais pas m'abonner. Non, mais vous savez, si vous nous écoutez, que j'ai l'habitude de lire souvent cette presse extrême droite, voire de la regarder et de l'écouter. Mais ma foi, j'ai déjà fort à faire avec ce qui est déjà publié gratuitement. Hein, déjà que je m'énerve tous les jours en écoutant France Info, en me disant qu'au moins ça, c'est un média qui est prêt pour accueillir les extrêmes. Mais juste l'extrême droite. Parce que, par contre, pour accueillir Mélenchon, ça va être compliqué si jamais c'était la France Insoumise qui gagne les élections présidentielles. Par contre, France Info, alors je parle pas du des techos qui sont derrière, non. Je parle bien de ceux et celles qui prennent l'antenne. Ah, alors là, par contre, ils sont bien, bien prêts pour le RN. Il suffit de les écouter nous parler des idées du gouvernement, des jeunes qui sont dans la rue et tout ça, pour comprendre qu'ils sont bien, bien prêts à France Info. Mais c'est pas les seuls, hein. En tout cas, du coup, on a ces presse d'extrême droite qu'il faudrait quand même suivre. Et donc, dans ces histoires Bolloré, on a eu un petit communiqué presse qui est publié par une dizaine d'organisations comme la Société des réalisateurs de films ou la Société civile des auteurs de multimédia, la SCAM, qui nous parle de ce que ça fait d'avoir des lieux de diffusion qui sont rachetés par Bolloré. Donc là, c'est quoi les lieux de diffusion? Eh ben, vous savez, c'est les ciné, puisque les CGR, c'est Bolloré maintenant. Et donc on avait eu des gens qui disent attention, qu'est-ce qui va être diffusé dans ces cinémas et qu'est-ce qui ne va pas être diffusé dans ces cinémas. Et donc c'est évidemment plutôt cette question-là qui est importante, qu'est-ce qui ne va pas être diffusé. Et donc un communiqué est sorti, puisque le film Fini de rire, réalisé par Matteo Larocque, Clara Menet et Mila Branco, qui parle entre autres par exemple des guignols de l'info, je n'ai pas vu le film, je ne fais que vous rapporter la censure. Voilà, soyons honnêtes. Donc le film parle entre eux des guignols de l'info. Par exemple, vous savez que donc Canal Plus, Vincent Bolloré, il y a eu des petites affaires avec les guignols de l'info, des humoristes ont été visés, et c'est vrai que le film donne non plus la parole à des gens comme Guillaume Meurice. On peut pas dire que ça soit des gens qui soient appréciés de la droite et de l'extrême droite. Ce que nous racontent donc ces organisations, c'est que ce documentaire, Fini de rire, a été déprogrammé de plusieurs salles du groupe CGR et se pose quand même la question de savoir si le fait que ça soit Bolloré n'a pas un petit lien quand même. Hein, Il est écrit dans ce communiqué des avant-premières du film Fini de rire, l'humour politique au garde à vous, réalisé hein, par les trois dont je viens de vous citer, distribué par Vrai Vrai Film, un film qui dénonce les entraves auxquelles se heurte à la satire politique dans les médias audiovisuels. Initialement confirmés dans les salles CGR de Carcassonne et Auxerre, ont été annulés sur consigne de la direction du groupe sans date de report proposé. À Périgueux, la mobilisation d'une association locale et du distributeur a permis de rétablir in extremis la situation. Néanmoins, les discussions quant à la diffusion du film dans les autres villes, en sortie nationale ou en continuation, ont été stoppées. Ces déprogrammations constituent une rupture de confiance vis-à-vis des professionnels concernés. Elles mettent en difficulté les associations locales partenaires des séances et sont incompréhensibles pour les spectateurs qui se retrouvent privés de fait d'accès au film. Nous ne pouvons ignorer que ces mouvements et choix de non-diffusion interviennent au moment où le groupe vient de signer un accord de régie publicitaire avec Canal+, Brand Solutions. Dans le contexte actuel qu'un documentaire sur la mise au pas de l'humour politique dans les médias puisse se retrouver lui-même déprogrammé est d'une extrême gravité. Cette situation confirme nos craintes d'un retraitissement de la liberté de programmation et fait peser sur l'accès des salles, des films aux salles, un risque politique inquiétant. Nous demandons à CGR de revenir sur sa diffusion et de communiquer aux distributeurs des dates fermes de reprogrammation pour les salles concernées et appelons à la vigilance quant à de nouvelles entraves à la circulation des films. Voilà donc pour ce communiqué.
0: On va passer sur une bonne nouvelle, une petite bonne nouvelle, parce qu'il y en a au milieu de toutes ces horreurs. C'est la justice française qui a qualifié mercredi de crime contre l'humanité les rafles menées à Marseille dans le quartier du Vieux-Port en janvier 1943. Alors, vous me direz, comment ça ? Il y a des rafles qui ne sont pas qualifiées de crime contre l'humanité ? Bah oui, oui, des fois on a laissé passer des choses. C'est une rafle importante, hein, c'est la plus grosse après l'immense rafle du Veldiv. Donc celle qui a touché Marseille et le Vieux-Port en 1943. Pour résumer, les nazis et leurs petits copains d'extrême droite du régime de Vichy ont décidé de rafler le quartier du Vieux-Port avec une population un peu mixte. De gens qui viennent un peu de partout, donc ils vont rafler tout le monde, à peu près 20 000 personnes, 1 600 seront déportés, ce sont des juifs, ben oui, et c'est les nazis et c'est Vichy, hein. Et puis ils vont dynamiter, tout détruire en fait, un quartier entier, un truc énorme. Donc c'est 83 ans plus tard, on se rappelle que ceux qui ont été arrêtés ont été mis dans des wagons à bestiaux, ont été amenés dans un camp à Fréjus, que les hommes seront séparés des femmes et des enfants, et ils vont passer une semaine dans ces baraquements insalubres, et ensuite, ben, notamment les juifs seront déportés, et ils reviendront quasiment pas des camps de la mort. Donc voilà, l'histoire est connue, mais ça n'avait pas été qualifié de crime contre l'humanité, donc 83 ans. Après les faits, mieux vaut tard que jamais quand même. L'enquête a été officiellement terminée. Elle n'a pas permis de retrouver des acteurs vivants ayant participé à cette opération qui s'appelait Sultan. Donc de janvier 1943. C'est le procureur national antiterroriste Olivier Christen qui est venu à Marseille pour parler aux derniers survivants et aux familles de victimes en disant que l'infraction du crime contre l'humanité était bien caractérisé pour tout ce qui s'est passé, en fait, les rafles, la destruction des 1 500 immeubles et ceux qui se sont fait ensuite déporter. Donc rappelons quand même que les investigations de l'Office central de lutte contre les crimes contre l'humanité avaient été lancées et mobilisées depuis 2019 après la dépôt d'une plainte par un avocat marseillais, Pascal Luango, et laquelle s'était joint 19 survivants ou descendants de personnes déportées ou raflées. Alors c'est une grosse rafle, c'est symbolique, parce que c'est 83 ans plus tard, mais ça rappelle quand même ce qu'ont fait l'extrême droite. Donc là, c'était l'alliance des nazis et des collabos et du régime de Vichy. On rappelle quand même que cette rafle, donc qui a déplacé 20 000 personnes, a été faite majoritairement par des fonctionnaires français. Donc on a 12 000 policiers et gendarmes qui ont participé à cette rafle. Aucun de ces policiers et gendarmes ne sera jamais inquiété, poursuivi, condamné pour ce crime contre l'humanité. L'impunité policière existe depuis très longtemps, elle a encore cours aujourd'hui, et elle a encore cours même quand il s'agit de crimes contre l'humanité, comme le démontre cette affaire de reconnaissance de crimes contre l'humanité de ces rafles menées à Marseille entre le 22 et le 24 janvier 1943. N'oublions pas l'histoire, même si la situation n'a pas si évolué que ça, vu l'antisémitisme toujours présent, notamment quand même majoritairement à l'extrême droite.
1: Alors on va parler d'une autre extrême droite qui est en visite en France.
0: Plus du bonheur en ce moment.
1: Il s'appelle Javier Milei, comme tu le disais en introduction. Il est donc en France. Il est venu sans sa tronçonneuse.
0: Ouais, il a pas le droit d'entrer à l'Élysée avec une tronçonneuse quand même.
1: Alors, il n'est pas là pour ça. À la base, il est là pour l'Argentina du Week.
0: Business.
1: Du business, effectivement. Il faut trouver du pognon. Et l'Argentine a un petit souci de sous, c'est pas nouveau, hein. Mais il est venu ici d'abord pour du business, et effectivement il rencontre M. Macron. Alors on sent qu'à l'Élysée, pas facile quand même de recevoir Javier Milei, mais en même temps il y a du business. Donc c'est quand même pas si mal, finalement. Alors il vient avec des ministres, des patrons, des gouverneurs donc de argentins. Il fait une intervention à l'OCDE aussi, il faut savoir. Et puis, il y a donc cet entretien dit privé avec Emmanuel Macron. C'est-à-dire qu'il n'est pas reçu avec la grande pompe pour aller causer avec Macron. Non. L'idée, c'est quand même de dire que ça pourrait être un nouveau partenaire économique plus important pour l'Europe. Alors qu'en fait, vous savez que c'est un homme politique d'extrême droite qui a réussi à se fâcher avec une partie de la Terre. Ah oui, parce qu'il est ami avec M. Trump. Mais à côté de ça, par exemple, un de ses partenaires habituels pour l'Argentine, c'était l'Espagne. Mais, a priori, ça se passe pas bien entre les deux personnages. Hein, Pedro Sanchez de gauche, Javier Milei d'extrême droite. Il faut dire que Javier Milei avait remis sur la place l'affaire de corruption entourant donc les proches de Pedro Sanchez, ce qui a fâché le Premier ministre. Ministre espagnol, mais il y a aussi le fait qu'au niveau idéologique, ça s'entend, on n'est pas très bien. Donc il s'est fermé ce territoire économique, et puis il a aussi fermé la porte avec le Royaume-Uni. Pourquoi ? Ben, vous savez qu'il y a le dossier des Malouines. Donc là, c'est un rapport diplomatique qui a bloqué la relation économique. Et puis, c'est vrai qu'avec le Brésil, ça se passe pas très bien. C'est le Brésil de Lula. Donc c'est le bazar pour Javier Milei, qui avait réussi à faire croire qu'il allait sortir l'Argentine de toutes les difficultés économiques. Il est arrivé comme le sauveur. Il a été élu comme le sauveur. Et aujourd'hui, en fait, on s'aperçoit que c'est pas tout si simple, hein, bien évidemment, puisque il y a une hausse de la pauvreté à nouveau. Cette pauvreté, elle touche au premier semestre 2026 plus de 32% de la population. Plutôt, c'était un peu plus de 28%. Donc, ce qui veut dire que la pauvreté, elle continue à augmenter. En Argentine, donc il faut aller chercher de l'argent parce qu'il n'y a plus d'argent. Il y a certes l'inflation qui a baissé, hein, avec son arrivée. À un moment c'était à 200%, c'était un truc de dingue, hein. Et puis aujourd'hui c'est 30%. Ça reste important, évidemment, comme inflation. Mais ils se vantent souvent de ça. Le problème, c'est qu'à côté de ça, on a des difficultés économiques parce qu'il a fait beaucoup d'économies. Hein, pour faire arriver à tout ça, sur les fonctionnaires, sur par exemple les infrastructures routières. Donc il y a de l'argent public qui n'a pas été investi pour entretenir les routes, hein, comme je vous le disais, les hôpitaux, les écoles. Le secteur des travaux publics se casse du coup un petit peu la figure, puisque il n'y a plus les lignes de crédit public. Et puis, il n'y a pas de création d'emplois sur ces secteurs. Et tous ces fonctionnaires aussi, comme aux États-Unis d'Amérique, hein, qu'on met à la porte pour faire des économies. Bon, c'est aussi un moyen de dire qu'on se débarrasse de tout ce qui pourrait un petit peu gêner l'extrême droite en Argentine. D'ailleurs, ce qui gêne, hein, l'extrême droite en Argentine, et c'est ça aujourd'hui que contestent les opposants, Et les opposantes, c'est les attaques contre l'environnement. Et puis, c'est les attaques sociales, bien évidemment, mais aussi les attaques contre les syndicats, les militants et les militantes. La répression, elle est féroce en Argentine, hein, de ce gouvernement d'extrême droite. Il y a une augmentation de la surveillance, le recul de la liberté de la presse. Et donc tout ça fait qu'il y a des petits problèmes économiques et que du coup il est obligé, monsieur Javier Milei, de venir chercher ailleurs, loin des yeux de la population argentine, des sous. Donc il compte sur les membres qu'il a embarqués avec lui dans l'avion pour faire des accords, des nouveaux accords, pour tenter un petit peu de trouver de nouvelles amitiés, d'où aussi cette rencontre avec M. Macron pour dire, regardez, peut-être que cette rencontre, elle peut quand même être utile. Hein, vous savez que vous avez des négociations difficiles avec vos agriculteurs et les accords du Mercosur. Donc peut-être qu'on peut quand même arriver à discuter. Il y a eu des manifestations depuis son arrivée à l'appel donc d'opposants et d'opposantes argentines, de gens qui vivent en France. Donc il y a des rassemblements aujourd'hui devant l'ambassade d'Argentine. Il y a une mobilisation aussi des journalistes pour dire attention, là-bas il y a un problème avec la liberté de la presse, il faut réagir. Il y a un gouvernement d'extrême droite, regardez ce que ça donne. Voilà donc pour cette petite visite.
0: Alors je vais faire deux petites brèves écolo. La première, c'est les conséquences, une sorte de dégâts collatéral des élections sénatoriales qui ont eu lieu il y a quelques jours, puisqu'on a un basculement réactionnaire, ça on l'avait vu, mais ça fait en même temps un basculement anti-écolo au Sénat, qui n'était déjà pas la chambre la plus verte de la République française, puisque le lobby, on va appeler ça comme ça, le lobby agro-industriel est renforcé puisque 4 sénateurs et sénatrices sont issus de ce lobby agro-industriel. On pense notamment à Pascal Coste de la FNSEA notamment, mais qui a été aussi président avant des jeunes agriculteurs, donc élu les Républicains de Corrèze. Il est anti-écolo. On pense à Paul Mougenot, 37 ans, élu à la Chambre d'agriculture de l'Aisne et membre de la coordination rurale, donc proche de l'extrême droite. D'ailleurs, il est un peu taclé par l'ERN pour intégrer le groupe parlementaire, puisque pour l'instant, il est plutôt divers droite. C'est pour cacher son extrême droite, ils appellent ça divers droite, ça arrive régulièrement. Et puis deux autres sénateurs d'extrême droite du Rhône, non pas du Rhône, je ne sais pas d'où, des Bouches-du-Rhône et de Seine-Maritime. Donc c'est Marie-Pierre Collet, 69 ans, qui est LR, qui était LR mais qui est maintenant d'extrême droite, et Léon Levasseur, Seine-Maritime, donc lui aussi d'extrême droite. Donc le Rassemblement National et ses alliés ciotistes passent de 3 à 15 sénateurs et peut-être 16 si Paul Mougenot se rallie, et donc pourra former un groupe parlementaire donc avec leurs amis de la droite. Ça fait un énorme groupe anti-écolo et pro-industrie, pro-agro-industrie en termes d'agriculture. Grosso modo, ça va augmenter la pollution et les dispersions de produits chimiques toxiques et cancérigènes dans la nature et dans nos assiettes. Voilà, même si la haute chambre, comme on appelle le Sénat, n'est pas l'élément le plus important de la démocratie, c'est quand même pas un bon signe pour notre santé. Et puis deuxième petite information, alors ça c'est un autre recul important, dû aussi au percée des droites et des extrêmes droites. Là on est en Europe, donc c'est le même principe, les élus européens sont de plus en plus d'extrême droite, donc ça fait basculer des choses. Donc il y a une négociation autour de ce qui s'appelle l'Omnibus X, c'est un gros paquet législatif sur les pesticides, et il y a le Conseil européen qui a préparé le texte, Conseil européen qui a fait réunir les dirigeants des États européens, donc les ministres concernés, et ils ont proposé donc une nouvelle mouture qui va être discutée au Parlement. Ils ont mis de côté les revendications des scientifiques. On se rappelle que la semaine dernière, 573 scientifiques et médecins demandaient la suppression des négociations de cet Omnibus X pour repartir sur des mesures de protection sanitaire et environnementale. Bon, ils n'en ont rien eu à faire. Hier, ils ont décidé d'un texte qui va être proposé au Parlement. texte qui atteint un énorme recul dans tous les domaines. Je ne vais pas tout détaillé, mais grosso modo, les pesticides vont avoir des autorisations qui vont durer plus longtemps. Ça, c'est le premier truc. Le renouvellement va être automatique et plus longtemps. Au lieu de 10 ans, ce sera 15 ans. Pour certains, d'autres qui étaient à 15 ans seront à 25 ans. Des choses automatiques. Quand on arrive à faire interdire des pesticides qui ont été autorisés, quand une nouvelle étude sort, depuis 2011, il y a 31 études qui ont mis en avant le danger certains insecticides ou pesticides et ils ont été retirés. Ça sera plus possible directement et les États n'auront pas le droit de le faire en interne. Donc il faudra qu'il y ait toute une procédure et donc il y aura grosso modo, les nouvelles études vont sortir et il ne va rien se passer. De même sur les entreprises qui fabriquent et qui vendent ces produits toxiques, cancérigènes, quand ça sera prouvé, elles auront non pas un an et demi pour écouler les stocks, mais 3 ans. Donc elles vont continuer à tuer, parce que c'est des produits qui sont dangereux et qui donnent des cancers et qui tuent, pendant 3 ans. Donc voilà, il y a plein d'autres choses, mais il n'y a que des reculs. On pense au glyphosate, à l'acétamipride ou le captane, qui font partie des produits qui ont des autorisations prolongées. Donc voilà, il y a un gros recul. Donc là, pour l'instant, c'est le texte négocié par les ministres concernés, donc des pays de l'Union européenne, donc au sein du Conseil européen. Et ça va être proposé aux élus du Parlement européen. Mais comme aujourd'hui, la droite et l'extrême droite sont les forces réactionnaires majoritaires à ce Parlement, il y a des chances que tout ce qui concerne l'écologie et la santé recule en Europe. Et ce Omnibus X devrait malheureusement être voté sans grand changement.
1: Allez, j'ai été lire la presse des Antilles. Sur la métropole, on ne lit pas assez, en fait. Je dois quand même le reconnaître. Et j'ai été lire un article de guadeloupe.franceantilles.fr et qui nous parle d'une petite affaire avec Thierry de Vimeux. Qui c'est Thierry de Vimeux? C'est le préfet. Tout part d'une vidéo, comme j'ai pu le dire au début de... J'ai pu le lire, excusez-moi, au début de cet article, tourné à Sainte-Rose, dans un port de pêche. Il y a une discussion entre un pêcheur et le préfet. Le pêcheur et le préfet se parlent en français. Et puis, il y a des pêcheurs qui viennent, qui interviennent. Et un échange se fait entre ces pêcheurs et le pêcheur répond en créole. Et nous voilà donc avec un préfet qui déclare « Me parler en créole, c'est un manque de respect pour moi. »
0: C'est pas une langue française officielle, le créole ?
1: Alors, le truc, c'est cette phrase qui est une insulte. Le pêcheur va lui répondre « Le créole, c'est le patrimoine guadeloupéen. » Le préfet, oui, mais je ne parle pas créole, donc vous me parlez en français. Tout ça ayant été filmé, je vous laisse deviner que tout ça a été largement commenté et a suscité largement des réactions, forcément. Sur les réseaux sociaux, c'est allé vite, très très vite. Les gens veulent, comme tu viens de faire remarquer, rappeler que le créole, c'est pas un patois. C'est une langue parlée, partagée dans les familles, que derrière, c'est la langue d'un territoire, loin de la métropole, certes, mais d'un territoire français, que c'est aussi une langue qui rappelle l'histoire de l'esclavage, de la résistance, et qu'on voit pas où est le problème de parler créole.
0: Sauf qu'en France, officiellement, la seule langue française est reconnue dans les documents administratifs ou des trucs comme ça. C'est ça le discours du préfet?
1: Ah non, son discours à lui, c'est qu'il parle pas le créole. Donc, c'est aussi simple que ça. Et que comme il ne le comprend pas, faut lui parler français. Donc vient là, après, les autres discussions, en disant mais on nous envoie qui, en fait, sur notre territoire? C'est-à-dire qu'est-ce qu'on peut juste envoyer un petit blanc qui vient s'installer là et qui parle pas notre langue? Celle de la maison, celle qu'on peut partager, celle du bistrot, celle du travail aussi. En fait, c'est ça le truc, c'est qu'on envoie n'importe quel préfet sur n'importe quel territoire, sans se soucier de savoir s'il va pouvoir comprendre et discuter, échanger avec les autres. Alors les gens répondent, certes, le français c'est notre langue partagée, et que donc on peut tous et toutes s'exprimer en français. Mais, comme j'ai pu aussi le lire et puis l'entendre aussi, on parle français, mais créole aussi, eh oui. Eh oui, enfin, on parle les deux langues, et que donc la politique aujourd'hui l'État français, c'est d'envoyer des hommes et des femmes dans des territoires français sans avoir pris la mesure du fait que parler aussi la langue du coin, ça peut être quand même peut-être pas mal, surtout pour un préfet.
0: Donc la France n'a jamais voulu reconnaître le créole comme la langue de Martinique, par exemple, alors que c'est la langue d'origine, hein, suite aux différents mouvements de population. Ça a failli être reconnu, hein, une fois le créole en langue officielle, mais donc pour l'instant, ça l'est pas. Et du coup, les habitants qui parlent créole se retrouvent toujours à l'encontre de la loi, parce que la loi, elle va contre leur culture.
1: Alors c'est vrai que le créole, hein, c'est une langue qui est reconnue, mais là le problème c'est pas juste qu'ils disent que le préfet vient sortir, en plus, excusez-moi, est-ce qu'on peut parler français ? Je ne parle pas le créole, oui. C'est qu'il vient de leur dire que c'est un manque de respect, c'est-à-dire qu'en plus ils se positionne un petit notable bourgeois en haut de la pyramide.
0: Ouais, un petit blanc de la métropole qui vient dire aux autres « Vous parlez ma langue et pas la vôtre. »
1: Donc, voilà, ça agite la Guadeloupe, parce que le créole, là, c'est pas simplement une langue. Hein. C'est aussi un rapport identitaire sur un territoire français. Et donc, si j'ai ouvert aussi cette émission en vous disant qu'on était aussi un pays avec de multiples langues, et que c'était aussi chouette d'avoir une manière de désigner un objet aussi basique qu'un étendage, un étendoir, un séchoir, un pendoir ou un tankerville, eh ben c'est ça aussi qui fait peut-être la force culturelle, linguistique, et la force tout court de notre pays. Mais visiblement, c'est pas si simple, encore une fois, dans notre pays, et surtout quand ça touche les langues qui sont pratiquées dans des territoires loin de la métropole. Alors le préfet de Puy s'est excusé, hein. Il a dit qu'il avait une parole maladroite, mais ça risque de pas suffire, et que c'est un débat qui risque encore d'agiter quelques temps.
0: Ouais. 84% de la population de Guadeloupe parle le créole, cette langue issue de différents mélanges.
1: De s'asseoir
0: voilà.
1: Sur.
0: Il faudrait que ça soit reconnu.
1: Du monde et qu'ils soient à la France, quoi.
0: Voilà. Et accepter un peu que les gens aient leur propre pratique. Donc, oui, tu as une autre info encore. Je pense qu'il n'est pas tout à fait l'heure.
1: J'hésite, veuillez m'excuser. Donc, vous savez qu'on a un budget, allez, je ne vais pas vous parler de tout. Vous savez qu'on a un budget 2027 qui se construit. On a donc eu un conseil des ministres ce jeudi. L'objectif annoncé est donc de trouver 43 milliards. Hein. Oui, il y a toujours de l'histoire avec des petits milliards à trouver. Hein. Et que donc, il va y avoir des mesures de redressement. Bon, pour les entreprises, ne vous inquiétez pas, ce n'est pas tout à fait les mesures de redressement qui vont absolument vous toucher. Alors, il y a effectivement des crédits d'impôt qui sautent, des petites lignes. Mais on demande quand même des efforts d'abord aux retraités, vous l'avez pu l'entendre. Alors on sait que les retraités, ceux qui ont aujourd'hui les 70-80 ans, il faut qu'ils utilisent aussi leur épargne, hein, parce qu'il faut que ça circule le pognon. Bon. Mais en tout cas, c'est quand même aux retraités qu'on demande encore de faire des efforts, et puis aux assurés sociaux, bien évidemment. Alors il paraît que y a une dette. Mais vous savez, on nous parle de la dette comme si c'était vous et moi qui avions une dette à la banque pour payer notre emprunt immobilier. Sauf que c'est pas la même de dette. Et j'ai dit, on n'a pas 5, 10, 25 ans, hein, quand on n'a pas de bol, pour payer notre emprunt. On ne doit pas sortir des sous tous les mois de force, où on nous reprend la maison ou l'appartement. Non, c'est la dette de la France, c'est pas la même. Mais on continue à nous faire croire que c'est exactement le même principe. Alors aujourd'hui, ce qui est très intéressant dans ce budget, je trouve, c'est que moi, j'apprends donc que c'est évidemment encore une fois les retraités et les fonctionnaires, hein, qui sont touchés par un certain nombre de mesures, puisque par exemple pour les fonctionnaires, c'est le point d'indice... qui va être, encore une fois, gelé. Mais c'est surtout... Il y a des trucs que je comprends pas. On nous dit qu'il faut retourner travailler, que tout ça, c'est important, le travail, c'est comme des gens de droite. Hein. Mais c'est le ministère du Travail qui est touché. Par exemple, le ministère du Travail va devoir faire un effort de 2,5 milliards d'euros. Et donc, on touche à des opérateurs comme France Compétences. Bon, ok, c'est de la merde. Et France Travail, hein, c'est le Pôle emploi. C'est-à-dire qu'en fait, en même temps, on enlève des sous à des gens qui peuvent accompagner des gens qui cherchent du travail, ou en tout cas qui essayent de chercher du travail. Mais en fait, c'est marrant, comme en même temps, dès qu'il s'agit pourtant d'aider comme le voudraient, donc les gens qui ont créé France Compétences et France Travail, d'aider les salariés, en même temps, on leur enlève le pognon. Donc c'est quand même un petit peu un truc bizarre. Et puis, il n'y aura pas, il paraît-il, exceptionnellement, en 2027, de revalorisation des aides personnelles au logement. Ah bon, c'est exceptionnel. Donc, parce que j'ai pu comprendre que quand même, on tapait quand même souvent sur l'APL. Et puis, il y a donc l'idée d'aller faire payer les inscriptions en BTS, en classe prépa, aux étudiants boursiers. Alors déjà, on rappelle qu'il y a la Facompa. Là aussi, on ne comprend pas bien pourquoi on fait payer des études qui font une valeur ajoutée à la France. Parce que c'est comme ça qu'on parle de droite. Hein. Les jeunes, c'est pas la valeur ajoutée. C'est pas ça qui fait que demain, on a des gens qui deviennent ingénieurs, qui font des super trucs, qui font que la France, elle est dynamique économiquement, parce que du coup, on a des gens qui savent bien bosser. Même avec un BTS comptable. Ben non, a priori, non, il faut encore que les étudiants et les étudiantes payent leurs frais d'entrée. Et après, on se plaint que ces gens descendent dans la rue et foutent le feu à une poubelle. Mais bon, il paraît qu'une poubelle, après, ça coûte cher et que c'est un problème. Donc après il y a des petites idées. Alors évidemment il y a tout ce qui touche le kérosène, l'autoroute. Donc là après c'est comme ça qu'on met aussi des gens dans la rue quand on touche à la bagnole. Mais il y a aussi des taxes qui apparaissent. Alors c'est des taxes qui ont un objectif qui sont pas complètement stupides. Le problème c'est quand cette taxe elle arrive pour en fait pallier à la problématique de la dette. Donc on nous dit qu'on va nous mettre de nouvelles taxes au nom de la lutte contre l'obésité. Alors on n'en demandait pas tant. Ce qu'on voudrait surtout, c'est qu'on arrête de nous faire bouffer de la merde. C'est ça qu'il faudrait en fait, si on avait une vraie politique pour lutter contre l'obésité, le diabète dans ce pays, c'est-à-dire qu'on empêche l'industrie agroalimentaire de fourrer leurs produits ultra transformés avec tout plein de cochonneries, dont du sucre. Donc là, il paraît qu'il pourrait y avoir une nouvelle taxe contre le trop de sucre dans les produits industriels hors des boissons sucrées dont la taxe soda existe déjà. Vous savez, donc ça serait de toucher la confiserie et tout ce qui est un petit peu, vous savez, les trucs mous là en boulangerie sous plastique individuel. Bien évidemment, c'est plus intéressant de le manger comme ça. Donc il y aurait ces taxes. Alors pourquoi pas ? Parce qu'on a priori quand même la taxe soda, elle a permis de faire un peu reculer les ventes parce que du coup c'est un peu plus cher. Mais on sait que le meilleur moyen de lutter contre l'obésité, c'est d'arrêter de trouver dans les magasins des choses avec de la merde dedans qui produisent de l'obésité et du diabète, et puis d'avoir une politique d'information extrêmement importante. Et donc là, il faut mettre des sous, bien évidemment. Alors peut-être que la taxe, elle permettra d'avoir des belles campagnes, mais je ne mettrai pas mon petit doigt à couper. Donc voilà, on attend d'autres choses. Ce qu'on sait aussi, c'est qu'a priori, les mesures vont aussi toucher les dépenses de santé. Il venait sur le tapis un moment que certains de nos nécessités médicales, comme le fait de porter des lunettes, par exemple, soient pris en charge par les mutuelles. Et non plus par une partie de la Sécu. Vous voyez, il y a des petites idées comme ça. C'est pas très beau, hein, ces annonces du gouvernement. On en attend, de toute façon, rien de spécial. On sait que la droite toujours des idées de pire en pire. Et puis, on a des nouvelles un peu de ce qui... des propositions, des principaux candidats et candidates à l'élection présidentielle, des propositions concernant les retraites. Alors, vous savez que M. Mélenchon souhaite un droit à la retraite à 60 ans, avec 40 années de cotisation. Peut-être à passer à 62 ans. Hein, il y a les mollos, parce qu'il sait que ça va être compliqué certainement à faire voter. Du côté de Mme Tondelier, on veut abroger la dernière réforme des retraites, revenir à 62 ans. C'est ce qu'elle a expliqué sur France Info. Hein, on revient mécaniquement à 62 ans en un trait de plus, m'explique-t-elle. Bon, elle, pour financer, elle dit qu'il y a 77 milliards d'exonérations de cotisations, il suffit qu'on en prenne 10% pour financer nos retraites. Du côté de M. Glucksmann, bah, lui, il veut la suppression de la réforme de Mme Borne, un retour à 62 ans. Donc vous avez vu, du côté de la gauche, ou de la droite de gauche, ou de la gauche de droite, avec M. Glucksmann, on est plutôt pour abroger, revenir à 62 ans. Le problème de cette gauche de droite, c'est que c'est sa faute si on a 42 ans, hein, quand même, d'années de cotisation, avec la loi, avec la fameuse Touraine.
0: Ouais, loi de gauche, hein, soi-disant, qui fait que tous les gens qui font des études, eh bien, ils peuvent pas partir à 62 ans, de toute façon. Hein.
1: Alors, non mais de toute façon, pour M. Attal, il faut supprimer l'âge légal. Lui, il veut mettre en place un système de retraite universel, libre et productif. C'est ça que moi j'aime beaucoup dans son truc. Vous partez très tôt, vous avez très peu, vous partez plus tard, vous avez plus. Ça nous rappelle un truc de M. Sarkozy, hein, le gars travaillait plus pour

0: bon, on pourrait quand même partir quoi qu'il arrive automatiquement à 65 ans et non à 67 ans comme actuellement, hein, puisqu'il fait le même calcul comme toi. A priori, il a bien écouté les gens autour de lui qui ont fait des études et qui sont en train de regarder péniblement leur compte retraite ouvert à partir de 50 ans. Mais en même temps, comme on est quand même à droite, Monsieur Retailleau, il dit que cet âge de 65 ans, ça pourrait bouger. Puisqu'il veut rétablir une relation entre l'âge de départ à taux plein et l'espérance de vie. Donc en fait, c'est 63 ans, c'est 65 ans, pardon, à taux plein, c'est juste du gna gna gna gna gna gna, en fait, il s'assoit dessus, puisque pour lui, eh ben, en fait, il faut quand même faire des milliards d'économies, 40 milliards, et il faut sauver la retraite par répartition, et donc il propose l'introduction d'une retraite par capitalisation, ce qui devrait donc bien tout ça répondre. Donc, à sauver la retraite par répartition et donc faire des 40 milliards d'économies. Voilà, voilà, voilà. Bon, alors, après, vient Madame Le Pen. Alors là, vous savez qu'ils se sont un peu affrontés, Madame Le Pen et Monsieur Bardella, puisqu'ils ne sont pas d'accord. Madame Le Pen, elle veut un retour à 60 ans. D'abord à 62, voire à 60 ans, explique-t-elle pour ceux qui et celles qui ont travaillé avant 20 ans. Bon, elle veut supprimer pour ceux et celles qui resteraient travailler après cet âge de 62 ans, supprimer les cotisations retraite et les cotisations chômage, comme si ça allait arranger tout le système. Bon, elle a une réforme à 9 milliards d'euros qui est largement contestée, hein, d'ailleurs aussi.
1: Surtout qu'on sait qu'en interne, tout le monde n'est pas d'accord avec ça au RN, et que ça ressemble plus à de la propagande qu'à une vraie envie.
0: Bah voilà. Et puis on

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1: Salut à tous.
0: Bienvenue à tous pour une nouvelle émission de Muteki, une heure de son japonais. On a commencé avec quelque chose de très groove, très smooth, très voiture la nuit à Tokyo ou voiture au soleil couchant dans la pampa japonaise.
1: Exactement.
0: Donc très city pop, hein, vous l'aurez compris. Il s'agit de Chili Girl, chanteuse et joueuse de shamisen que vous avez déjà entendu dans cette émission, mais qui était en featuring.
1: Ah oui, ça me dit quelque chose.
0: Avec le Shibuya Trio. Les Lyonnais, effectivement, qui sortent un album en décembre. J'ai pas les notes sous les yeux, mais je crois que c'était ça de mémoire. Et en fait, eh bien, ils ont invité Chili Girl sur leur dernier single qu'ils ont présenté il y a déjà un mois et que nous avons passé à l'émission. Et la chanson, celle-ci, c'est Tokai no Mori qui date de 2022. Elle a sorti d'autres choses depuis, mais celle-ci pour moi était parfaite, selon moi en tout cas, absolument dans ma subjectivité totale pour commencer cette émission.
1: C'est notre émission. T'as le droit.
0: T'as le droit aussi de pas être d'accord.
1: Ah non, c'est très bien pour le coup. Plus effectivement, sonorité city pop, ça s'entend. Un truc très chill, comme le nom de l'artiste, et puis surtout, je pense très adapté enfin le changement de temps, parce que là, on était toujours en été, on commence à basculer tranquillement vers l'automne.
0: Ah oui, là on est...
1: Tout doucettement.
0: On l'est de moins en moins. Ben, ça tombe bien, puisque toi, ta sélection, puisque tu vas proposer à nos auditeurs de voter pour la chanson de la semaine prochaine.
1: Exactement.
0: Et la thématique sera...
1: Tokyo la nuit.
0: Bon, ben voilà.
1: Alors Tokyo la nuit, pas sous la pluie, parce qu'il paraît qu'il y a beaucoup de pluie là-bas en ce moment.
0: Plus de 35 jours de pluie consécutifs.
1: C'est ça, et donc, ça sera Tokyo la nuit.
0: Avec au passage des inondations du côté de Nagoya. Nagoya où se passent en ce moment d'ailleurs les Jeux Asiatiques. Alors du coup,
1: j'ai quelques mots là-dessus.
0: Ah ben moi aussi.
1: Ça donc on croisera nos news.
0: Quelques news, donc vous l'aurez compris, et surtout le main event de cette émission, c'est l'interview de Shoko Nakagawa. Nakagawa Shoko, la grande Shokutan, qui est une chanteuse, seiyuu, actrice, écrivaine, maman désormais, puisque c'est aussi un autre travail à plein temps. Elle a plusieurs boulots à plein temps. Et d'ailleurs, elle nous en parle dans l'interview. Interview réalisée à Japan Expo, donc la troisième et dernière interview liée à l'Anisong Festa, donc réalisée avec Elias à mes côtés, et puis donc avec une traduction, et là on le dit encore une fois, et je sais que c'est un lieu commun à chaque fois, mais ça s'est super bien passé cette année, la traductrice était pareil, elle était au taquet, et alors du coup là, Shoko Nakagawa était même carrément elle-même au taquet, puisqu'on vous le disait, elle nous a carrément pris le micro des mains pour répondre aux questions, et elle était vraiment extrêmement enthousiaste dans ses rencontres presse, et je pense que c'est pareil pour ceux qui l'ont rencontrée, je crois que Jamé aussi l'a rencontrée, Alex Pilot l'a rencontré aussi. Bref, on a eu pas mal de... Elle a fait un petit tour comme ça de la presse à Japan Expo et à chaque fois, elle était à fond. Et dans cette interview, on avait normalement que 15 minutes. On en a fait quasiment 20 parce qu'elle nous a aussi tenu la jambe parce qu'on parlait en fait ensemble et vous allez l'écouter dans un instant. On parlait aussi de l'évolution de la culture, ce qu'on appelle la culture otaku. Elle l'appelle ça, elle, la culture otaku. Nous, en France, on aurait plutôt tendance à éviter de l'appeler comme ça. On l'appellerait culture geek, culture japonaise, culture des animés fans.
1: Manga animé. Oui.
0: Non, elle va carrément en disant, c'était la culture otaku. Effectivement, elle nous dira justement à quel point c'était, dans une certaine mesure, pas forcément super bien vu là-bas aussi. Contrairement à ce qu'on pense.
1: Oui. En France, on a souffert dans les années 90 après le Club Dorothée. Mais au Japon, ça fait beaucoup plus longtemps qu'ils souffrent. En tout cas, l'image des otaku était très négative.
0: Alors après, on peut vous citer effectivement, c'était quoi, Densha Otoko par exemple, avec certaines œuvres qui ont mis en scène des otaku de manière un peu plus...
1: Otaku no Video.
0: Alors ça, c'est plus pour la parodie, effectivement.
1: Oui, mais ça joue dessus. Oui. Ça joue sur cette culture.
0: Complètement. Donc voilà, on va laisser la parole à Shoko Nakagawa qui était donc en interview à Japan Expo en préambule de l'anime Song Festa 04 78 39 18 15 pour nous appeler.
1: Et vous pouvez nous retrouver sur muteki-radio.fr et sur les réseaux sociaux sur Twitch.
0: Et il est temps de laisser parler la grande Shokotan, Shoko Nakagawa sur Muteki.
2: Nakagawa Shoko-san, hajimemashite.
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2: Merci beaucoup de venir à nouveau à Japan Expo. Vous étiez déjà venu une première fois. Comment vous avez trouvé, est-ce que vous avez trouvé que cette convention avait beaucoup changé depuis plus de 10 ans? Je crois que c'était il y a 12 ans.
3: まさか12年ぶり人生2回目になってまた大好きなパリで歌えるなんて本当に生きててよかった。そして私も12年前よりも歌えるアニソンがパワーアップしていろいろポケモンとかガンダムとか増えたから、あの自信を持ってアニソンシンガーですと言えるようになってきたなと思ったんですけど、もうフランスのオタクの皆さんがもっとパワーアップしてる。すごい、コスプレのキャラクターの数が半端なく増えてるし、どこ見てもキャラクターがいっぱいいて感動しました。あのよくパリもね、観光でシャンゼリゼ通りとかよく行くんですけど、このオタクはどこにいたんだって思いますね。感動するぐらい本当にパリの熱気はこの皆さんの熱いハートからのね、この素晴らしいこのハートの温かさでもうますます大好きになりました。もう本当に素晴らしすぎる。今もミートグリートで素晴らしい皆さんとお話ししたんですけど、私よりもずっとマニアックですね。最高です。
4: Donc effectivement, elle est venue il y a 12 ans à Japan Expo et depuis, elle a eu l'occasion de faire beaucoup de chansons d'animé et donc de vraiment, disons, passer dans une autre catégorie. Elle peut aujourd'hui dire qu'elle chante des chansons d'animé, qu'elle est une chanteuse de chansons d'animé. Mais elle a pu constater aussi qu'en France, les otakus de leur côté avaient aussi, disons, passé un cap, passé un niveau. Et donc, en voyant tous ces cosplays à Japan Expo, elle a été très émue et très surprise et elle s'est demandé finalement où étaient tous ces otakus la dernière fois qu'elle était venue. Elle a fait un meet and greet juste avant cette interview et donc elle a été très, très impressionnée de la passion des fans. Et donc c'est vraiment aussi quelque chose qui la nourrit et qui la pousse.
0: Alors vous avez commencé il y a plus de 20 ans maintenant, donc 2006 je crois pour les premières chansons et 2004 pour le blog, je crois que c'était ça. Nous en France, à cette époque-là, les animés étaient encore assez mal vus, c'était quelque chose de très souterrain. Est-ce que c'était comme ça aussi au Japon ? Racontez-nous comment c'était.
3: 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
4: Donc effectivement c'était un petit peu la même chose au Japon. Les otaku, les personnes qui aimaient les mangas, les animés n'étaient pas très bien vues. Et donc elle nous raconte qu'effectivement à l'époque, à l'école, si on disait qu'on aimait les animés ou les mangas, on était traité d'otaku, on était mal vu. Mais que cette atmosphère l'a toujours... disons frustrée et même mise en colère. Et aujourd'hui, plus de 20 ans après, en ayant pu chanter toutes ces chansons d'animé, en ayant pu, grâce à ces chansons, rencontrer plein de gens à travers le monde, finalement, elle a été en mesure de faire ce qu'elle voulait. D'ailleurs, quand elle a commencé à écrire son blog sur Internet, ça a été vraiment un espace dans lequel elle a pu dire finalement ce qu'elle aimait les animés, exprimer aussi son désir de devenir une chanteuse d'animé et de se lier finalement avec les autres. Et donc elle est vraiment, disons, contente d'avoir pu faire des chansons d'animé et de rencontrer autant de monde. Et sans doute qu'en France c'était un petit peu la même chose.
0: Franchement, oui, carrément. Et alors, juste pour en terminer avec ça, est-ce que vous pouvez nous raconter un petit peu comment c'était les blogs ? Parce qu'on était avant les réseaux sociaux, on était au début d'Internet, il n'y avait pas vraiment de podcast, il n'y avait pas vraiment de web radio, donc il y avait vraiment, vraiment des blogs. À quoi ça ressemblait et est-ce que, comment vous arriviez à attirer les fans à vous ?
4: Voilà.
3: そうですね。あんまりこう外で言うと恥ずかしいみたいな空気があったんですけど、でもアニメの雑誌とかもう開き直ったすごい絵の上手い人たちが集まる雑誌とか、そういうのにイラスト投稿したりとか、そういうのをこっそりやってたんですけど、なかなか外で同じような趣味の人出会えなかったんですけど、でももういいんじゃないかなって思って開き直って、私はコスプレが好きです、アニメが好きです、セーラームーンが好きです、特撮が好きですって、もうあんまり気にしなくなった。そしたら全然いました。みんなこっそり隠れて、本当はオタクだったんだみたいな感じでいました。で、本当は日本の芸能界でも映画を見るのが好きとか、お菓子を作るのが好き、本を読むのが好きとか、なんかそういうこと言わなきゃいけない空気だったんだけど、言わなきゃいけないって誰が決めたんだろうなみたいな、なんかもう気にしなくなったら実はみんな我慢しててたくさんいた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
4: Donc effectivement à l'époque avant les réseaux sociaux on pouvait se servir par exemple des magazines, faire des illustrations et les partager à travers ces médias, mais effectivement il y avait cette atmosphère qui faisait que tout le monde le faisait en se cachant, sans pouvoir véritablement le vivre au grand jour. Mais finalement c'est quelque chose qui l'a toujours frustré de ne pas pouvoir s'exprimer, et avec le temps en fait il s'avérerait plutôt que beaucoup de gens étaient dans la même situation. Et donc elle nous racontait aussi que dans le monde du spectacle au Japon, il y avait aussi cette atmosphère qui voulait que les gens ne pouvaient pas dire par exemple qu'ils aimaient les mangas, qu'ils aimaient les animés, qu'ils aimaient lire ou qu'ils aimaient le cinéma. Mais finalement elle s'est dit qui a fixé cette règle finalement ? Et en fait, en étant en mesure de s'exprimer et d'exprimer ce que l'on aime, on est aussi, disons, en mesure de mieux respirer au quotidien, de mieux vivre au quotidien. Et donc, elle nous disait que, effectivement, certes, elle a été beaucoup blessée à travers Internet, mais qu'Internet l'a également sauvée en étant cet espace d'expression pour elle.

0: années, effectivement, nous, ça, on est très sensible à ça parce que l'émission a été créée il y a 26 ans, donc en l'an 2000. Mais justement, aujourd'hui, vous avez, notamment dans les collaborations musicales, vous avez des groupes comme Dempagumi, Kokoro, Shokotan, Real Akiba Boys, Loves, Nakagawa Shoko. Et donc, vous avez aujourd'hui des gens qui, d'une certaine façon, qui vous prennent comme leur marraine. Quel est votre sentiment par rapport à ça? Est-ce que vous avez l'impression, d'une certaine façon, d'avoir gagné la bataille culturelle?
1: 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
2: Effectivement, elle nous dit que Internet a vraiment été cet espace d'expression où elle a pu dire ce qu'elle aimait, ou aussi beaucoup d'autres gens ont pu dire ce qu'ils aimaient. Et en fait, c'est à peu près à cette période qu'on a eu, par exemple, des phénomènes comme la mélancolie de Haruhi Suzumiya, qu'on a eu aussi un boom des animés au Japon. Et donc, c'est à cette période aussi que son blog a vraiment pris de l'ampleur. Et donc, elle se demande de ce qu'il en est pour le cas de la France. Est-ce qu'on a connu aussi un boom dans les animés et la culture japonaise en France? Parce que donc, quand elle rencontre par exemple des fans aujourd'hui en France, finalement les références et les titres qui viennent sont à peu près les mêmes qu'au Japon. Donc par exemple Jujutsu Kaisen ou Demon Slayer par exemple. Et donc elle est curieuse de savoir comment est-ce que ça s'est passé, comment la transition s'est faite en France.
0: On pourrait en discuter pendant très longtemps effectivement, parce que du coup malheureusement on n'a que 15 minutes, mais voilà. On a beaucoup parlé du passé effectivement, on va parler aussi un petit peu de l'avenir. Vous avez énormément créé de choses, vous avez chanté, vous avez doublé des personnages, vous avez fait des voix de personnages, pardon. Vous avez aussi écrit, il y a des livres notamment de votre Shokotan blog par exemple, des choses comme ça. Vous avez produit énormément de choses très différentes. Justement, est-ce que vous avez de nouveaux projets et notamment des choses que vous n'avez pas encore explorées, des domaines artistiques, pardon, que vous n'avez pas encore explorés?
1: そうですね、最近双子のママになったので、はい、この間ライブをした時に楽屋に双子が見に来てくれて、まるで推しの子みたいだなって思いました、はい、別に私が星野愛だって言ってるわけじゃないですよ、そんなずうずうしいこと言わないですけど、でも例えばママになったりしたらそれでキャリアが終わってしまうのかなって怖かったんですけど、そんなことなくて、今年歌手デビュー20周年でまた新しいアニメの歌を歌えることが決まって、またアニソン歌えるんだとか、そしてアニソンのおかげでこうやってフランスに来てまた歌えるんだとか、体重も30キロ太って26キロ痩せてやっとドレスが入るようになったので、いろんなことまだ諦めなくていいんだなって、人生が変わってもそれはむしろ今度ママイベントもやるんですけど、それだけじゃなくてイラストを描くのが好きなので、絵の個展をやれるように、赤ちゃんが寝てる時に今絵を描いて、キャンバスに描い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
2: Et donc elle nous raconte que récemment elle est devenue la mère de jumeaux et qu'elle avait, disons, cette crainte que la maternité finalement l'éloigne de sa carrière et de ses projets professionnels. Mais finalement, en pouvant être, par exemple, à Paris, en donnant ses concerts et en continuant son activité artistique, finalement, elle a l'impression que disons des portes restent ouvertes, que des portes s'ouvrent. Et donc oui, elle a des projets aussi pour l'avenir. Par exemple, elle aime beaucoup dessiner. Et quand ses enfants dorment, elle les dessine, par exemple. Quand elle est rentrée dans sa loge, en pensant à ses enfants, elle a eu l'impression d'être un petit peu comme ce personnage dans Hoshinoko. Même si elle dit qu'elle n'a pas la prétention, disons, de penser être au même niveau. Voilà, il y a plein de choses qui l'intéressent. Donc, elle aime dessiner. Elle est aussi intéressée par l'espace. Donc, elle prépare aussi une certification dans ce domaine. Et donc, oui, elle a encore plein de projets. Et finalement, ce moment dans sa vie lui a fait réaliser que sa carrière ne s'arrêtait pas à cause de la maternité et qu'elle avait encore de nombreuses portes ouvertes devant elle.

0: En duo donc avec les Real Akiba Boys, on peut appeler ça un duo puisqu'on a un groupe d'un côté et une grande une grande patronne du monde des otaku évidemment. Shoko Nakagawa juste à l'instant. Alors la chanson c'est Knit in Jam. L'anime c'est hop là. J'ai pas le titre au complet. Voilà, Nitto Kunoichito Nazekado Osei Hajime Mashita. C'est mignon, c'est un petit peu coquin, mais voilà, ça reste gentil. Voilà, c'est mignon comme tout avec une petite kunoichi dans, si je me souviens bien du plot, parce que vous l'avez eu à l'examen, donc ça veut dire que j'ai dû le réviser avant Japan Expo. C'était une petite kunoichi dans le monde réel, voilà, qui se retrouve à être
1: le Tokyo moderne, quoi.
0: Voilà, dans le Tokyo moderne. Énormément, ça a fait énormément parler cette interview de Shoko Nakagawa. Ouais, vous êtes beaucoup à parler dans le chat, notamment de la culture otaku. Bah oui, effectivement, c'était comme ça que ça se passait. Effectivement, à partir des années 90-2000, ça a beaucoup changé, notamment avec l'affaire Tsutomu Miyazaki, effectivement, qui était un tueur en série. Et alors, plus que ça qu'un tueur en série, puisque en plus de ça, il avait d'autres manies, malheureusement. Et donc, c'était devenu le tueur otaku, malheureusement. Qui était d'ailleurs le sujet de mémoire de maîtrise, nous dit Japan 80, c'était son sujet de mémoire de maîtrise en 99. C'est vieux, oui. 27 ans. Exactement.
1: Non, mais ouais. C'est aussi voilà. Ça qui a basculé. Ouais. Mon image est très péjorative. Avant, c'était, je pense, mal vu, mais on va dire que ça restait un truc dans son coin.
0: Ouais.
1: Donc, tant que ça dérangeait pas, ça allait. Là,
0: effectivement, oui, ça a tout changé.
1: Ouais.
0: Ça a changé. Beaucoup de choses, j'ai besoin de boire. Il y a Ikasumi Yawa, on lui dit bonjour au passage évidemment, parce que du coup on l'a déjà fait hors antenne. Je pense qu'on est beaucoup à avoir eu le même parcours otaku que Shoko, la génération Club Do. Bah oui, effectivement, elle-même est des années 80. Hein. On a quasiment les mêmes âges, elle et nous.
1: On n'a pas eu le même phénomène de dénigrement des animés fans, parce que nous on appelait plutôt ça animés fans. Et encore, ce terme, je crois, que n'était pas dans les années 90, on va dire plutôt les fans de dessins animés.
0: Ah bah c'était les adolescents, c'était ceux qui ne voulaient pas grandir.
1: Exactement.
0: Voilà, exactement.
1: Et du coup, nous, on a plutôt eu un dénigrement de l'élite en France. C'est-à-dire que c'est l'élite qui dénigrait ça, ce qui s'est répercuté dans toutes les couches de la société française. Et voilà.
0: Et on a eu Ségolène Royal, nous dit Kasumi Yawa. Évidemment, j'en ai parlé.
1: Oui, je ne voulais pas la citer, parce qu'il y en a d'autres. Hein. On la cite en effectivement, parce qu'elle était vraiment médiatisée, puisqu'elle se...
0: Elle se montrait sur les plateaux télé,
1: et elle se mettait même en face de Dorothée, hein, des fois.
0: Ouais.
1: Et globalement, oui, elle était fer de lance. Mais c'est pas que elle. Il y avait beaucoup d'autres acteurs qui jouaient en ligne de fond, qui fait que le Club Dorothée est tombé et qu'il a fallu attendre le début des années 2000 pour voir revenir les animés à la télé.
0: Et puis eux-mêmes creuser leur tombe avec des génériques qui, au fil des années, on va aussi rétablir un certain équilibre. Des génériques qui, au fil des années, devenaient de plus en plus, hélas, feignants, même si j'ai beaucoup d'amitié pour certains des acteurs, certains des personnages qui ont créé ces animés qu'on a rencontrés au cours de notre route à Muteki. Ceci étant, il y a des fois où c'était de l'abattage. Pour ma part, même si... Alors nous, ça c'est Damien, animé nos mélodies. Pour ma part, même si je regardais déjà les animés avant dans le Club Dorothée ou ailleurs, c'est pleinement avec l'arrivée de la VHS au début des années 90. Puis les échanges via le mag. Ok, oh mon Dieu, que je suis rentré pleinement dedans. Il y avait aussi Anime Land, on avait quoi d'autre? Moi, c'était les magazines de jeux vidéo.
1: Je pense que la majorité des enfants, je parle d'enfants parce que adolescents, enfants, tout ça... ne savaient pas que les dessins animés étaient japonais. Je pense que beaucoup ne savaient pas. Voilà. Et la plupart, même moi, on l'a découvert qu'après coup. Enfin, moi, j'ai découvert que quand j'ai lu le premier manga que j'ai lu, que un de mes arrière-cousins m'a prêté, parce que lui-même lisait des mangas, c'était Video Girl High. Et c'est comme ça que je suis rentré dedans. Je ne suis pas rentré dedans par les animés du Club Do, parce que je ne savais même pas que c'était japonais, moi, à l'époque. Donc, voilà.
0: Et j'en termine avec ça. Je pense qu'après, voilà, on y est déjà 38, donc on a quelques news à vous donner, quelques extraits musicaux, puisqu'il va falloir voter, mesdames et messieurs. Eh bien, on va en terminer peut-être avec Japan 80s. Je le cite volontairement parce qu'il a fait une chronique sur son blog, le blog de LVD. sur ça, notamment sur le rapport, l'histoire des rapports entre le Japon et la France.
1: Ouais. Le corriger, ouais.
0: Et d'ailleurs, j'en parle en cours, puisqu'on avait aussi, on était fasciné par le japonisme au 19e siècle, mais c'était le Japon exotique. Lorsque le Japon faisait des choses qui nous ressemblaient, ça coinçait un petit peu plus. Et il nous dit, il y a une grosse différence entre France et Japon. En France, on passait pour des débiles. Japon, on passait pour des asociaux. Oui, c'est vrai.
1: C'est vrai.
0: La grande différence.
1: C'est pas pareil.
0: Voilà.
1: On est d'accord.
0: Voilà, bon, effectivement, mais le débat est passionnant, mais parce qu'on l'a vécu aussi, il faut dire ce qui est. En tout cas, j'essaie de le rendre compte, notamment ici, à l'antenne. Le débat, en tout cas, lui-même, est passionnant. On vote, mon Léo, peut-être.
1: Exactement, on passe à la bataille des décennies de cette semaine avec un thème, je crois qu'on a annoncé d'ailleurs, qui est Tokyo la nuit. Et on va commencer par le premier qui est un classique.
0: Oh.
1: Je dis ça à l'antenne, je sais pas que ça vous a fait mal aux oreilles.
0: Oh là là.
1: Donc on commence par 1979 avec Miki Matsubara, Mayonaka no Dor.
0: 79, oh là là, c'est si vieux que ça.
1: C'est vieux.
0: Oh là là. Et alors pour moi c'est la chanson qui a relancé un peu la city pop avec Maria Takeuchi, parce que ça a trendé sur TikTok.
1: Ah oui, complètement.
0: Voilà.
1: Ça fait partie de ce phénomène.
0: Allez, c'est

0: Alors, si j'ai essayé de me sourcer au mieux, parce que maintenant, avec les blogs IA, c'est compliqué de trouver maintenant des trucs, donc j'essaie de me sourcer au mieux. Il semblerait que, parce que j'essaie de trouver une anecdote pour la chance, le compositeur Hayashi Tetsuji n'a même pas assisté à l'enregistrement final. Quand il a entendu le résultat, il a été frappé par la maturité de la voix de Matsuba, parce qu'elle avait 19 ans, a priori, quand elle a enregistré cette chanson. Et effectivement, moi, quand je l'écoute, elle donne pas l'air d'avoir une voix d'une jeune femme de 19 ans. Et il a aussi remarqué qu'elle peinait légèrement sur le « to you » de l'intro. « To you » tout début.
1: « Yes, my love to you
0: voilà, ». L'intro, c'est ça. Dans l'anglais, sonnait un peu japonais. Mais bon, il a gardé parce qu'il trouvait ça mignon, on va dire. Et ben, ça a été iconique, en fait.
1: Okay.
0: Et en face.
1: Et en face.
0: 1987, pour le coup, c'est pas une chanson, c'est une musique.
1: C'est presque un derby que tu nous proposes alors dans ce cas-là. Parce
0: derby.
1: Que c'est années 70 versus années 80, alors
0: exactement,
1: on est très proche.
0: Exactement, et c'est du City Hunter, et c'est Midnight Lightning. Voilà.
1: Oh, alors là, pour le coup, on est sur la victoire des synthés. 8-0 à ce moment-là, je ne sais pas, ou 85-0 si c'était un match de rugby. Et là, on entend les synthés déjà commencer et on est parti pour une voiture qui non seulement roule, mais là, fonce dans les autoroutes urbaines de Tokyo. Attention, City Hunter.

0: ceux qui ont regardé Nicky Larson à l'époque, Jennifer.
1: Maintenant tu peux. Voilà.
0: Il attendait la montée en accord. Ceux qui ont entendu, enfin, qui ont regardé Nicky Larson à l'époque et City Hunter, bon, ils reconnaissent tout de suite que quand t'entends les premières notes, tu fais ouh, ça va. Ils vont chier l'adversaire. Ils vont chier le méchant.
1: Là, il devient sérieux.
0: En général, c'est vers la fin de l'épisode. Voilà, c'est, de toute façon, il se met en mode sérieux. Et là, ça déconne pas.
1: Donc, c'est aussi des scènes de course-poursuite. Hein, donc,
0: souvent
1: ça,
0: aussi.
1: Ça peut amener aussi à la résolution finale.
0: Exactement. Mais globalement, c'est quand même un moment où il se met en mode badass. Et parce qu'il y a aussi deux autres titres pour ceux qui sont un peu curieux. Il y a The Ballad of Silver Bullet,
1: ouais,
0: qui est souvent un moment, on va dire, de contemplation ou de réflexion.
1: C'est
0: aussi
1: le moment de
0: discussion et un moment d'enquête, effectivement. Ouais. Et The Shining of Cat's Eye, qui est aussi un autre titre très connu, BGM très connu. Voilà. De toute façon, City Hunter, c'est vraiment un animé, alors bien sûr pour le personnage, mais aussi je trouve la musique est assez marquante au niveau de l'animé.
1: Ouais.
0: Derrière, puis surtout City, City Pop, même si on est. Enfin, 80, on est plus dans City Pop, c'est plus synthé, ouais, jazz, tout ça.
1: On va enchaîner.
0: Du coup, principe, on va vous demander de voter cette semaine, donc
1: évidemment.
0: On fera un post sur les réseaux sociaux pour voter dans les commentaires, donc vraiment participer, parce que du coup le meilleur, celui qui remportera le plus de votes, sera passé à l'antenne en entier, parce que là on a interrompu là, en entier la semaine prochaine.
1: Et on va rester avec tes chroniques, mon Léo, puisque on a quand même une soluce à aller chercher.
0: Il faut que j'aille la chercher d'ailleurs.
1: Je l'ai a priori.
0: C'est bon, je l'ai.
1: Tu l'as?
0: J'ai la solution en tout cas, c'est bon.
1: Eh bien, on va pouvoir l'entendre.
0: Ouais, on l'entend.
1: Alors, pour le coup, il s'est passé exactement l'inverse de la semaine dernière, parce que la semaine dernière, j'ai dû monter le son pour que tout se passe bien. Et là, en fait, c'est parti tout seul.
0: Ouais, repart au début.
1: Donc là, vous l'entendez en fond sonore, parce que c'est parti tout seul et je prends un petit peu mon temps et j'arrive à meubler, parce que nous sommes des professionnels.
0: Exactement. De
1: tu parles le mec.
0: Plus. Après, on s'est improvisé. Mec.
1: Non, on improvise effectivement. Allez, c'est parti pour la soluce et on t'écoute, mon Léo. Alors, ça c'est quoi du coup?
0: Celui-là, c'est AKB48, Koisuru Fortune Cookie.
1: Voilà. Donc, les AKB48, des idols, c'est du mignon, chanson festive en plus de ça,
0: ouais,
1: etc., etc. Allez, on y va, on continue.
0: Ça, c'est l'indice. Parce que c'est lui l'intrus. C'est Densha Dego, Taito Santim.
1: Ça, c'est le générique de Densha Dego.
0: Un des openings, parce qu'il y en a eu plein de Densha Dego, mais en tout cas.
1: Clairement, voilà, ok. Donc, simulation de train, évidemment. Attention.
0: Grand classique japonais, peu connu en France, mais c'est Funaki Kazuo avec Sanchago no Kane.
1: Je crois qu'on a. Non, on l'a jamais passé, mais je crois que vous pouvez l'entendre sur la web radio dans les oldies. Et pour terminer.
0: Ça, évidemment.
1: Le film qui sortira enfin le 4 novembre prochain. Si tu t'en
0: Allez le voir. Enfin, franchement, allez le voir. Issu de Mimio Tsubasaeba, si je ne me trompe pas.
1: Mimio Tsubasaeba.
0: Si je le dis bien en japonais.
1: Tout à fait.
0: Honna Yoko Country Road. Et du coup, l'intrus, c'était le 2, parce que c'est un générique de jeu vidéo, mais surtout, ça n'est pas une chanson utilisée pour les Hasha Melody. Les trois autres ont tous utilisé Hasha.
1: Ah non,
0: non,
1: tu as raison. Tu
0: pas
1: as
0: Densha Dego. Ah non,
1: tu as raison.
0: C'est pas possible.
1: Il n'y a pas de Densha Dego.
0: Ah bah non, surtout cette musique-là. Celle-là.
1: C'est pas possible. Alors, d'accord, ok, c'était un peu tricky.
0: Ah oui, c'était tricky, mais l'indice, si on connaissait Densha Dego, donnait un indice.
1: AKB 48, c'est dans le métro, c'est sur la ligne Ginza.
0: Sur la Ginza. Ouais, puis il y avait aussi Akiba à un moment, pendant un court instant.
1: Akiba
0: aussi, puisque AKB était Akiba.
1: Métro, justement.
0: Exactement. Et Yamanote pendant quelques temps.
1: Non, alors pas Yamanote, mais c'était une autre. Enfin, bref, c'était pas un contrat avec la JR, c'était un contrat avec Tokyo Métro.
0: Je suis
1: passé pour un otak, moi, derrière.
0: L'autre, c'est la ligne Ohi, a priori. La gare de Bungo Taketa, a priori.
1: C'est dans le Kanto, ça? Non,
0: c'est un peu loin, ouais. C'est pas Tokyo, même.
1: Ok, d'accord.
0: Et Country Road, si je me trompe pas.
1: Seibu, c'est Tokorozawa, ou une des gares de Tokorozawa, parce que je ne sais plus laquelle.
0: Ouais, il est sur la ligne. C'est une ligne Kaio ou pas?
1: Non, c'est Seibu.
0: Seibu, d'accord.
1: Seibu, c'est la ligne pour partir en vacances dans les montagnes à Saitama, Chichibu, tout ça.
0: Ah, c'est pour ça Country Road.
1: Voilà. Exactement.
0: Je te fais confiance là-dessus.
1: Voilà. Ben, du coup, on l'a prise cet été. Cette ligne précisément.
0: Ah, cool.
1: Exactement. Allez, on va peut-être enchaîner avec. Peut-être une respiration musicale. musical quand même, parce qu'après sinon, on va enchaîner avec les news juste derrière, c'est pour ça.
0: 6-7 news à cause de la semaine dernière, on n'a pas eu le temps.
1: Ils seront en concert le 22 octobre prochain, ils s'appellent Tapeworms, et ce sont les ambassadeurs de France au Japon, en tout cas pour ce qui est de la pop music. Groupe français, trio français, mais qui enregistre ses chansons à Tokyo, qui vit une partie de l'année j'imagine à Tokyo, et ils seront en concert à Lyon. Le 22 octobre prochain, ce sera à la péniche le Sonic sur les quais de Saône. On n'en parle pas souvent, on en parle de temps en temps. Et du coup, c'est un groupe réellement à découvrir. La chanson Superstar, et il n'y a plus qu'à découvrir ça.
0: Ouais.
1: Des synthés, du rêve, des jolies mélodies. Laissez-vous transporter donc par Tapeworms.

0: trouve que ça fait très Cornelius, très bah, dream pop, c'est un petit peu comme ça.
1: En plus avec des applaudissements à la fin.
0: Oui, en plus. Superstar.
1: Escalé sa main.
0: C'est ça, effectivement. Les clips sont vraiment, vraiment feel good avec certains trucs qui sont filmés, tu sais, au vieux caméscope acheté, acheté dans un Yak, enfin pas dans un Yak Wine Shop, dans un vieux book off. C'est très, très, enfin, c'est des Français, mais c'est très japonais, non seulement dans, la, dans l'enregistrement, parce qu'ils le font là-bas, mais aussi dans l'état d'esprit. Ils ont vraiment capté une espèce d'état d'esprit des années 2000 bah, qui va bien, en fait. Donc, on le rappelle, hein, le 22 octobre prochain au Sonic à Lyon. Et puisqu'on parle de concert, et puisqu'on parlait de City Pop, Night Tempo.
1: Ouais, commence
0: Night
1: par les news
0: Tempo
1: concert.
0: Vient en France, en tournée même carrément en Europe, mais c'est en France qu'il démarre sa tournée. Qui est Night Tempo ? Ben, on en entend parler plusieurs fois dans cette émission. C'est un DJ qui a remis la City Pop au goût du jour, qui fait partie de ces grands acteurs qui ont remis la City Pop au goût du jour. Au goût du jour. Je vais y arriver. Il a une particularité, c'est qu'il est coréen, c'est assez amusant.
1: Ah ouais.
0: Et donc il a cette espèce de rigueur coréenne justement, ça c'est amusant, c'est un peu le meilleur des deux mondes à ce tarif-là. Avec donc cet amour qu'il a justement pour les années 80 au Japon, les années 80 japonaises musicales, et il a fait tourner, il a même ressorti, si j'ose dire, des cartons, certaines stars des années 80 qu'il a fait chanter sur scène.
1: Cool.
0: Et dernièrement, vous avez entendu notamment un remix qu'il a fait avec la très grande, Mika Nakashima. Il sera donc en concert au Petit Bain à Paris, ce sera le 18 février prochain, après donc passage ensuite à Londres, Glasgow, Barcelone, Madrid, Varsovie, Berlin et Dublin. Il va voir du pays, si j'ose dire. Autre événement, bah on en parlait également, la sortie le 4 novembre prochain, donc de Si tu tends l'oreille, Mimi O Sumaseba. Mais ça, on en a parlé. Et autre concert, juste pour en terminer avec les concerts, le Yokai Matsuri revient. Le Yokai Matsuri, c'est la grande fête organisée par Maya Baru. En tout cas, elle chapeaute un petit peu tout ça, mais c'est toute une grande troupe. Il y a des performances scéniques, il y a du théâtre de rue, il y a de la zik, évidemment. Alors, en tête d'affiche, Fixie et Maya Baru, évidemment. Il y a DJ Mask, on le salue au passage, parce qu'on a déjà interagi avec lui. Bref, on a aussi pas mal d'invités, d'une parade des monstres. On parlait justement de théâtre de rue. Et ça se passe donc le 31 octobre, évidemment, le soir d'Halloween, à la petite halle de la Villette, à Paris. Paris également, où se passe une expo photo qui a commencé le 30 septembre dernier. Ça tombe bien, c'était il y a à peine quelques jours. Le 30 septembre, c'est mercredi. Ce sera jusqu'au 31 janvier, une expo de photos, 300 œuvres, dont 250 tirages photographiques, majoritairement en noir et blanc. Ça se passe à la Bibliothèque Nationale de France, la fameuse BNF François Mitterrand. 80 ans d'histoire de la photo au Japon, tirée donc des collections de la bibliothèque, de la célèbre Bibliothèque Nationale. Je te laisse peut-être enchaîner, Léo, alors dans ce cas.
1: Évidemment, je vais faire assez vite, même s'il faut quand même souligner quelques news. Il y a notamment eu, il y a les Jeux Asiatiques, pardon, ouais, en ce moment, et notamment la semaine dernière, il y a eu une pulvérisation de record du monde du 200 mètres brasse à domicile par un lycéen de 17 ans qui s'appelle Ohashi Shin, et qui a pulvérisé, parce qu'il l'a fait en 2 minutes 4 secondes 83 centièmes, ce qui est d'une seconde presque, non même trop, ouais une seconde presque, de record du monde précédent détenu par le chinois Hing Haiyang.
0: Ah oui.
1: Et ouais c'est assez fou, et c'est le premier homme à descendre sous les 2 minutes et 5 secondes. Donc à souligner, parce qu'il va faire probablement mal au JO de Los Angeles. Tennis de table, toujours aux Jeux Asiatiques, et ben les Japonais mettent fin à 60 ans d'attente, puisqu'ils ont battu la Chine en finale par équipe de tennis de table, ou ping-pong pour ceux qui préfèrent le terme plus ludique. Et ça fait 60 ans, ce qui est un événement majeur. 3 victoires à 2 en finale par équipe aux Jeux Asiatiques. Ça n'est plus arrivé depuis 1966 et l'édition de Bangkok.
0: Ouais, c'est ça.
1: Enfin, 3 victoires à 2, puisque c'était par équipe.
0: Ah oui, pardon, par équipe.
1: Ouais. Donc il y avait individuel.
0: Oui, non, mais tout à fait.
1: Oui, pas de soucis, t'inquiète pas. Ouais. Autre titre pour lequel le Japon a renoué, c'est au rugby, où le Japon a remporté la Pacific Nations Cup face aux Fidji. Après un match très, très tendu, très serré, 20 à 15. Score final, alors qu'ils étaient menés 10 à 12 à la mi-temps.
0: Okay.
1: Et donc, ils remportent ce trophée symbolique, mais quand même important, dans la région Pacifique. Mmh. Ils remportent depuis le dernier titre daté de 2019. Et le sumo, avec notamment la victoire de Ono Sato.
0: Enfin, Yokozuna qui gagne.
1: Enfin, ouais. Qui remporte donc ce tournoi face à Onishiki en dernier match. Donc c'était vraiment le summum à la fin du tournoi. Et il remporte effectivement ce tournoi et ça faisait longtemps, comme tu le dis, qu'un Yokozuna n'avait pas emporté un tournoi. Et ça augure du bon pour le prochain tournoi qui aura lieu début novembre, le tournoi d'automne. Et je vais en terminer avec une news plus récente. Je vais juste la retrouver.
0: Ah, une news sportive, du coup.
1: Une news sportive récente. Et je vais terminer là-dessus. Laissez-moi deux secondes, parce qu'il faut que je switch. Oh. Et le truc de Internet est pourri sur mon téléphone. Ouais. Et donc, je disais que pour les Jeux asiatiques, il y a quand même eu un peu de judo et de volleyball. Mmh. Au judo, bah, c'est un peu la moisson, parce que c'est un peu. Qu'on va dire. En Asie, c'est un peu, ils sont un peu tout seuls presque. Mmh. Et donc du coup, voilà, moisson de titres, et notamment le duo de frères et sœurs Kondo Hayato et Kondo Mizuki, qui remportent l'or le même jour. Donc c'est pas mal. Et en volleyball, devinez c'est quoi la finale ?
0: Japon-Corée, Japon...
1: Alors non, parce que
0: Japon a rencontré
1: la Corée. Non, non plus. Mais non, il faut aller plus loin à l'ouest.
0: Chez les garçons ou chez les filles ?
1: Chez les garçons, il faut toujours aller plus loin à l'ouest parce que l'Asie c'est grand en fait.
0: Ah oui, c'est vrai.
1: Et donc c'est Japon-Iran, c'est la même finale.
0: Oui, c'est logique.
1: C'est
0: oui,
1: la même finale que pour les qualifications olympiques et le championnat d'Asie.
0: Exactement.
1: Donc c'est la même finale, exactement. Voilà. Bon, les équipes ne sont pas du tout les mêmes là, on n'a plus du tout les titulaires, ils sont rentrés dans leur club respectif à l'heure actuelle.
0: Ouais, c'est souvent des équipes B ou des jeunes qu'on met à l'essai.
1: Qu'on met pour préparer les JO prochains.
0: Préparer les JO, etc.
1: Exactement. Et juste un petit mot de baseball NPB, mais alors vraiment très court.
0: Allez, vas-y.
1: Avec Kyocera Dome d'Osaka, le releveur, c'est-à-dire celui qui lance le dernier, Hirano Yoshihide, qui va partir à la retraite, malgré une défaite 0-9.

0: Japan Game Festival, deuxième édition, le 21 et 22 novembre prochain, à la salle de la Ficelle à Lyon, avec en invité spécial, on le rappelle, Yuzo Koshiro, rien de moins. On aura l'occasion du coup d'avoir à l'antenne non seulement l'organisateur Retropolo, mais aussi Cyberdeus, qui crée de la musique à partir de Mega Drive. On en avait déjà parlé, donc de la chiptune lyonnaise. On se quitte avec un ending, et je te propose un ending que tu aimes bien, toi tu l'as ramené, Smoking Behind the Supermarket with You.
1: Ah là là là.
0: Voilà.
1: Le bonbon acidulé d'été.
0: Imacé, donc, pour l'interprète Fiction Type.
1: Fiction Type.
0: Exactement. On se quitte avec ça.
1: Ouais.
0: Si je monte le potard, ce sera encore mieux.
1: Ouais.
0: Et si je vous dis au revoir, ce sera encore mieux. Et donc, on vous souhaite une excellente semaine. Portez-vous bien.
1: Vive le son japonais.
0: Merci d'avoir participé au chat aussi, puisque le chat cette semaine était vraiment très
1: cool.
0: Très actif.
1: C'est cool. À la semaine prochaine.
0: Ciao, matane.
1: Tchuss.

0: Bonjour, bonjour chers amis des visages d'Amérique latine. Nous sommes dans une nouvelle émission aujourd'hui. Le 3 octobre, il est 10h08, on est un petit peu en retard ce matin. Il y a eu quelques problèmes entre notre dernière émission et aujourd'hui. Nous nous excusons, mais ce n'est pas pour autant que nous commençons en retard, mais nous commençons bien puisque nous allons parler d'un sujet qui est de très, très grande actualité en Amérique latine, et ce sont les élections au Brésil, pour lesquelles nous avons un invité de taille que nous adorons d'ailleurs d'avoir ici à Visage d'Amérique latine, et il s'agit de Francis Poulier. Bonjour Francis.
1: Bonjour.
0: Donc tout au long de cette émission, ici et de la première heure, nous allons parler du Brésil, de ces élections au Brésil, qu'est-ce qui est en jeu. Et là, dans la deuxième partie de notre émission, donc à partir de 11h, nous aurons notre bulletin d'information. Et après, dans notre segment culturel, nous allons avoir aussi Cuba à l'honneur, puisque le metteur en scène Osvaldo Domínguez se trouve ici à Lyon en ce moment et nous allons l'interviewer. Donc restez avec nous tout au long de ces 2 heures que nous allons avoir ensemble pour parler de l'Amérique latine, mais surtout du Brésil, ce matin avec Francis. Bonjour Hector, excuse-moi.
2: Bonjour à tous et à toutes. Donc nous sommes le 3 octobre.
0: Oui, hein?
2: Et comme tu disais, demain c'est un jour crucial, important, stratégique même pour toute l'Amérique latine, pas seulement pour l'Amérique latine bien sûr. C'est pour ça qu'on essaye de parler de ce sujet qui nous tient à cœur, et c'est le Brésil. Hein? Brésil,
0: eh oui.
2: La grande puissance, 8e puissance mondiale.
0: Et membre du G8, effectivement, du G20 et
2: du BRICS
0: également. Ouais. Donc, le Brésil qui est un enjeu important dans la conformation géopolitique mondiale et surtout latino-américaine. Mais avant de commencer, Hector, serait-il possible de commencer avec un peu de musique
2: On va attendre un petit peu parce que il y a beaucoup de choses à charger.
0: Bon, très bien. Bon, donc nous allons commencer tout de suite avec Francis. Merci d'ailleurs, Francis, d'avoir accepté notre invitation ici.
1: Avec plaisir.
0: De quoi parlons-nous dans ces élections-là actuellement, ces duels Lula-Bolsonaro, encore une fois, qui a un air de déjà-vu, a cité RFI, comme l'a dit RFI dans son journal, mais est-ce que c'est vraiment le cas?
1: Oui, pour beaucoup de Brésiliens, il y a une lassitude. Il y a beaucoup de gens qui parlaient de vouloir autre chose que ces deux-là, qui voulaient une troisième voie, et la troisième voie, elle n'a pas surgi, parce que le péril bolsonariste est trop fort pour la gauche, et le ras-le-bol de Lula est trop fort pour la droite.
0: Mais ces élections-là qui vont être sous les signes aussi d'un nouvel mandat, un nouveau mandat américain surtout, qui a une grande ingérence dans la région, puisqu'on l'a vu dans les récentes élections colombiennes par exemple, et même péruviennes, mais surtout colombiennes, comment la puissance nord-américaine, parlons comme ça, désignons-la comme ça, s'en est mêlée des élections colombiennes. C'est vraiment ça. Nous parlons de Trump spécifiquement. Et après, suite aux révélations que nous avons eues de cette affaire de Cerimedo et des fermes de trolls, comment il y a de l'ingérence dans ces gouvernements de droite par de l'ingérence virtuelle, on va dire. Mais il y a aussi cette ingérence directe et des menaces directes de Trump envers les électeurs brésiliens. Alors, est-ce que tu peux m'en parler un peu sur ces questions-là?
1: Oui, oui. Effectivement, la démocratie brésilienne continue d'être en danger, notamment à cause de l'ingérence de Trump. Ce qu'il faut voir, c'est que l'ingérence de Trump, c'est pas simplement Trump qui la décide, c'est aussi l'extrême droite brésilienne qui la demande.
0: Ouais.
1: C'est-à-dire qu'il y a un des fils, Bolsonaro, qui était sénateur et qui a préféré abandonner son poste et être déchu de son poste pour s'installer aux États-Unis et faire pression sur le gouvernement américain pour qu'il influence les élections brésiliennes. Et ça a pris plusieurs formes. Donc il y a eu d'une part ce qu'ils appellent la loi Magnitsky, qui est une loi américaine qui coupe l'accès aux banques aux personnalités qu'ils aiment pas. Donc par exemple, on va dire, on va geler les fonds de Ben Laden, etc. Et ben là, ils considèrent que les juges qui ont fait condamner Bolsonaro sont des juges autoritaires, et donc ils ont eu leur accès à leur compte bancaire, je sais pas, Visa, Mastercard, tous les trucs liés aux États-Unis, bloqués. Okay. Et ils ont été obligés de passer par des banques brésiliennes, etc. Donc il y a des punitions visant spécifiquement des juges brésiliens et des personnalités politiques brésiliennes comme étant des ennemis des États-Unis. Ça, c'est une première chose. Ensuite, il y a eu, vous savez, les fameux tarifs, les fameuses taux de
0: sur les droits de douane.
1: Sur les droits de douane, là. Donc, au Brésil, ils appellent ça le tarifaço. Donc, les gros tarifs, les droits de douane prohibitifs. Et donc, pour la plupart des pays, Trump avait des arguments économiques, tu vois, genre, ah ben nous, on veut que vendre nos produits à tel prix parce que c'est bon pour les États-Unis. Et pour le Brésil, c'était explicitement pour empêcher la réélection de Lula et favoriser l'élection de Bolsonaro. Donc, ça veut dire une augmentation, mais genre 25-50% de droits de douane sur certains produits. À la demande du clan Bolsonaro, bien sûr, avec le plus grand plaisir de personnalités comme Marco Rubio, qui est le ministre des Affaires étrangères de Trump, qui est très... qui est d'origine cubaine, il est très anticastriste et par extension contre la gauche en Amérique latine pour un renouveau de l'ingérence américaine. Ce qu'il faut rappeler aussi, c'est qu'il y a 4 ans, c'était Biden, et que Biden avait dit attention, on surveille les élections brésiliennes pour s'assurer qu'elles ne soient pas manipulées par l'extrême droite, puisque Biden était contre Bolsonaro. Donc c'était, on est passé de quelqu'un qui s'assurait du bon déroulement des élections à quelqu'un qui essaye de l'influencer. Ce qu'il faut voir aussi, c'est que il y a une autre question qui est la question des minerais dans les terres rares et en Amazonie. Non, pas c'est dans les terres rares, c'est les terres rares et en Amazonie. Mm-hmm. Donc les terres rares, c'est tous ces...
0: Oui.
1: Je ne sais pas bien expliquer les terres rares, si tu sais le dire.
0: Ce sont tous, toutes les terres rares dont parle Trump, qu'il est, là où il existe des minéraux comme le lithium.
1: Voilà,
0: comme...
1: c'est ça, qui servent à faire les portables, les ordinateurs, exactement. Toutes ces choses qui sont de plus en plus présentes dans nos vies. Et donc, le fils Bolsonaro a tout de suite dit « Mais nous, on veut favoriser les relations économiques avec l'Amérique. On va leur donner accès aux terres rares. » Donc, bien sûr, il y a d'ores et déjà une vassalisation du Brésil si Flavio Bolsonaro gagne. Et enfin, il y a le concept de narcoterrorisme.
0: Ils sont aussi en train de se tourner vers Lula pour dire qu'il fait partie de cette mouvance, on va dire, narcoterroriste, comme c'était le cas de Maduro ou de Petro.
1: Non, ils n'en sont pas à traiter Lula de narcoterroriste, mais ce qui se passe, c'est que la droite brésilienne veut classer les organisations criminelles comme narcoterroristes, ce qui ouvrirait la porte à une intervention américaine.
0: Oui.
1: Donc ça, c'est carrément la droite brésilienne qui voudrait redéfinir les notions de crime organisé pour favoriser une intervention américaine.
2: Oui, je voulais intervenir à propos de l'intervention américaine parce que actuellement, la plupart des régimes en Amérique latine sont de droite, voire d'extrême droite, à exception du Brésil, Mexique, Cuba, Nicaragua et quelques autres pays. Mais récemment, les États-Unis ont fait adhérer à la plupart des gouvernants ce qu'on appelle les boucliers des Amériques. Les boucliers des Amériques. Et là, la question qu'on doit se poser par rapport à ce que tu viens de dire, le narcotrafic, les drogues, parce que si je me rappelle bien, la drogue a servi bien pour financer des guerres aux États-Unis. Et la DEA, le département d'État de la lutte antidrogue, a des décennies, je ne sais pas combien d'années d'existence, mais c'est plus de 10 ou plus de 20, ils n'ont jamais réussi à faire quoi que ce soit. Donc c'est les prétextes, c'est comme les fake news. On fait mijoter cette idée-là dans les populations et finalement, il n'y a rien.
1: Alors là, je vais tirer l'attention sur l'artifice rhétorique qui est de transformer l'expression narcotrafiquant en narcoterroriste. C'est-à-dire que c'est l'idée d'associer ça à, voilà, à Ben Laden, à ce genre de choses. Tu vois. Et donc c'est un narcotrafiquant, bon, ben voilà, c'est un trafiquant de drogue, ça veut dire trafiquant de drogue, narcotrafiquant. Alors que narcoterroriste, il y a cette idée d'une déstabilisation de l'État, ça change un petit peu le concept, et c'est ça qui est utilisé pour l'ingérence extérieure, on va dire.
0: Tout à fait, d'ailleurs c'est avec ça qu'ils se sont servis, avec ces termes-là de narcoterroristes, pour désigner, et je pense que ça doit être les premiers de l'avoir fait, c'est Novoa qui a désigné les groupes terroristes qui agissent en Équateur en tant que narcoterroristes, et donc de leur donner une personnalité juridique politique qu'ils n'ont pas, puisque ce sont des simples délinquants, mais très dangereux quand même. Mais... et comme ça, permettre l'intervention non seulement des militaires, mais d'une structure politique contre ces narcotrafiquants.
2: Et Francis, excuse-moi, en revenant, parce qu'on a parlé de ça, mais tu as touché le thème des terres rares. Et selon quelques données à Paris d'un dial, diffusion de l'information sur l'Amérique latine, et le Brésil possède quand même 15% des réserves mondiales.
1: Le deuxième pays du monde après la Chine.
2: Oui, et donc des éléments qui passent seulement pour les batteries, tout ça, c'est surtout pour les voitures électriques, hein, des aimants de haute puissance aux éoliennes. Et bien sûr, ça touche les technologies militaires.
1: Voilà, donc vous imaginez, c'est tout ce qui est important au XXIe siècle, les voitures électriques, les éoliennes, l'équipement militaire et les téléphones portables, donc les ordinateurs. Quoi. Oui. Donc vous imaginez l'intérêt d'avoir accès à ces terres rares. Une chose que je voulais dire, c'était par rapport au fait que, oui, alors il y a les pays de gauche, machin, etc. Le Brésil, c'est un peu plus compliqué que ça. C'est-à-dire qu'il y a le président qui est de gauche, mais en fait, là, pendant ce mandat, c'était le congrès le plus à droite de l'histoire du Brésil, genre plus à droite que pendant la dictature militaire. Il y a une très forte proportion de députés et de sénateurs de droite et de droite dure et d'extrême droite.
0: Mais du parti du Bolsonaro aussi
1: ou... Alors, en fait, il ne faut pas penser en termes de parti, parce qu'il y a, je ne sais pas, 30 partis dans l'Assemblée législative, et il y a des alliances qui se font, qui se défont tout le temps. Donc, le congrès le plus à droite, en fait, ils n'avaient même pas l'élection présidentielle comme priorité. Il y avait des figures de la droite qui disaient « Non, mais laissez...
0: Laissez
1: Lula se faire réélire. De toute façon, si on a un congrès encore plus à droite, il aura des pouvoirs limités. Et ça, ce risque, il ne disparaît pas, puisque personne parle des élections au congrès.
0: Et ça a été le cas pendant ce mandat de Lula?
1: Oui, il a eu des... Mais en fait, ce qui se passe, c'est que ça a marché dans les deux sens. C'est-à-dire que le congrès a limité le pouvoir de Bolsonaro... puisque Bolsonaro était tellement caricatural que de temps en temps, il disait des trucs et puis le Congrès faisait ce qu'il voulait, en fait. Et là, par rapport à Lula, ils essayent de lui mettre des bâtons dans les roues. Sauf qu'en fait, Lula, c'est un peu un renard, un type rusé. Donc il va leur dire qu'est-ce que vous voulez, je vous le donne. Et l'idée, toute la politique de Lula, elle s'est basée sur ce qu'ils appellent en portugais le « toma lá, dá cá ». Tu me donnes ça, je te donne ça. Du coup, il expliquait même en interview, il disait, mais en fait, si vous avez un projet, il faut que vous sachiez quelles sont vos priorités. Il faut vous dire, je veux ça, cette priorité, j'y tiens. Parce que vous allez être obligé de céder sur d'autres points.
0: D'accord.
1: Et donc, une des choses qu'il a fait, ça a été de lâcher du lest. Voilà, en fait, par exemple, c'est très simple, c'est pas forcément faire des politiques de droite.
0: Oui.
1: C'est tout simplement, nous, on veut des trucs pour notre État.
0: Oui.
1: Si tu fais des trucs pour notre État qui me permettent de m'aider à me faire réélire, je m'opposerai pas à tes mesures. Et donc, la mesure de lutte contre la faim, par exemple, elle va être conditionnée au fait que, bon, on va faire un aqueduc dans la région, parce qu'un aqueduc, ça se voit. Et donc, quand on inaugure un aqueduc, ça fait réélire le politicien qui a lutté pour ce projet, par exemple.
0: Exact, oui.
1: Voilà. Donc, il a eu ses compromissions, cette manière de gouverner pendant tout le long. C'est quelqu'un de très pragmatique. Au début, c'était quelque chose dont je lui tenais rigueur.
0: Mm-hmm.
1: J'étais là, non mais attends, il cède trop à ses adversaires, etc. Et puis après 6 ans de Temer et de Bolsonaro, je suis plus, j'admire sa capacité à parler avec des gens dont je supporterais pas la présence plus de 5 minutes.
2: Ah, c'est intéressant. Et je vous propose peut-être une petite musique, non ?
0: Non, maintenant, oui. Si tu es prêt, Hector, oui, bien entendu, oui. Comme ça on passe à...
2: On attend que ça marche, parce que là, la technique, des fois...

0: avec Emicide. Je suis bien dans l'air, à l'air. Alors, oui, parce qu'il n'y a plus de signal, pardon. Oui, Emicide, raconte-nous un petit peu, Francis, de quoi il s'agit.
1: Alors, donc, c'est un morceau qui s'appelle Amarelo, mais qui sample un morceau de Belchior, qui est un chanteur qui était à la mode dans les années 70. Et le refrain dit « L'année dernière, je suis mort, mais cette année, je ne mourrai pas ». Donc voilà, un petit peu un morceau combatif par rapport à tous les problèmes qu'on peut vivre et qui a eu un sens très politique, puisqu'il a été, beaucoup de gens ont senti derrière le côté comment se débarrasser du bolsonarisme sans le nommer.
0: Oui, mais poursuivons avec justement cette analyse sur qui est, qu'est-ce que c'est le bolsonarisme, et d'ailleurs son représentant actuel qui est le fils de Bolsonaro et qui est le contrincant aux élections présidentielles. Et il s'agit de Flavio Bolsonaro, mais qui est exactement ce personnage?
1: Alors Flavio Bolsonaro, c'est le fils aîné de Bolsonaro, donc appelé affectueusement 01 ah bon par son père. Il l'appelle 01, 02, 03, etc. Ouais. Donc c'est le fils aîné de Jair Bolsonaro, et c'est le plus habile politiquement, c'est le plus articulé, c'est celui qui ressemble physiquement le plus à son père, donc je pense que ça joue aussi. Il est dans la continuité de son père, ce qui revendique, il a revendiqué notamment pendant la campagne électorale, donc Jair Bolsonaro étant... condamné pour tentative de coup d'État, il n'a pas le droit d'apparaître publiquement. Mmh. Donc du coup, ils ont fait un Jair Bolsonaro en IA qui dit « Je suis une représentation en IA puisque je n'ai pas le droit de m'exprimer à cause d'une décision injuste, mais comme vous le savez, je soutiens bien sûr mon fils. » Donc pour moi, ça c'est une provocation en fait, puisqu'il est censé pas avoir le droit de s'exprimer et il y a une entourloupe. Ouais. Alors... où le père n'a pas été mis au courant, et à ce moment-là, c'est le fils qui a commis un crime en le faisant parler, ou ouais. Le père est au courant, et c'est lui qui a commis un crime en bravant l'interdiction de... Bref.
0: Un délit, en tout cas.
1: Voilà. Oui. Et les juges ont considéré que, ça passe. Donc voilà, à chaque fois, il teste les limites et il nargue les pouvoirs publics. Il est aussi soutenu par Javier Milei,
0: qui est en visite à Paris
1: et qui, au Brésil, était très offensif, hein, qui disait il faut absolument se débarrasser de Lula, il faut soutenir Bolsonaro. Mais par contre, il est trop toxique pour Marine Le Pen, qui essaye d'apparaître modérée et qui, effectivement, le pénisme, c'est des grands intellectuels centristes à côté des bolsonaristes. Un des dangers d'une victoire de Flavio Bolsonaro, c'est que dans les 4 prochaines années, il y a 5 des juges de la Cour suprême qui doivent partir à la retraite, puisqu'il y a une date, un âge limite. Mm-hmm. Donc il pourrait nommer 5 juges de la Cour suprême. Ce qui veut dire qu'après le contrôle du Congrès, donc de l'Assemblée législative et du Sénat, il y aura un contrôle total de la Cour suprême, de la présidence. Il aurait tous les pouvoirs. Le soutien de la première puissance mondiale, les États-Unis. Mm-hmm. Voilà, ce serait un pouvoir incomparable avec la marge de manœuvre qu'avait Lula, qui, je le rappelle, n'a jamais eu de majorité. Comme son père, il soutient les politiques d'armement, les propriétaires terriens, les chercheurs d'or qui empoisonnent les rivières pour... vous savez, il faut mettre du lithium pour séparer l'or, trouver l'or dans l'eau. Donc c'est des choses qui ont empoisonné des rivières. Donc ça a tué la faune, la flore et les populations locales. C'est une des accusations qu'il y a eu contre le Bolsonaro, c'est qu'il a favorisé le génocide des populations autochtones, notamment des Yanomami. Mm-hmm. Et ça, c'est une des choses que Lula a fait, c'est réussi à mettre le holà à ça. Pour combien de temps s'il perd le pouvoir? Il soutient bien sûr les militaires, la libération de son père et des complices qui ont aidé à faire le coup d'État, la tentative de coup d'État, puisqu'il a échoué. Il veut des écoles civico-militaires contre la doctrination dans l'éducation. Donc, en gros, il considère que les écoles, en fait, elles sont là pour former des gauchistes et qu'il faut changer de manière d'éduquer. Hein. Il parle de dictature en toge pour dire que les juges, quand ils condamnent des gens de droite pour corruption, c'est parce que c'est des mesures autoritaires.
0: Contre la liberté d'expression.
1: Voilà, exactement. Il parle de liberté d'expression. Il parle d'état minimal. Et il parle de tesouras. Ouais. Donc, ce serait comme un petit peu l'équivalent de Milei avec sa tronçonneuse.
0: Ah, oui.
1: Tesouras, c'est les ciseaux. Donc, ça veut dire couper dans les dépenses. Le gros coup de ciseau. Tesouras, ça voudrait dire couper dans les dépenses de l'État. Il continue avec ses délires anticommunistes, comme si Lula avait été communiste. Il veut construire des prisons de sécurité maximum sur le modèle de la fameuse prison du Salvador,
0: ouais.
1: Avec un complexe qui s'appellerait Trève, mm-hmm. qui veut dire la pénombre. Donc vraiment, c'est un nom pour faire peur aux criminels, tu vois. mais par contre, la différence avec son père, c'est qu'il mime pas un flingue avec, il mime pas un flingue avec sa main mm-hmm. toutes les deux minutes comme le faisait son père. Pour, en fait, c'est marrant parce que t'as Lula qui faisait le L mm-hmm. et Bolsonaro qui faisait le flingue avec la main, qui est la même position de la main, mais
0: oui.
1: Voilà, le doigt, l'index en avant et le pouce en l'air. Et puis, le père, il faisait aussi quand on lui a tendu une guitare. Et il l'a pris pour mimer une mitraillette, genre je vais tuer mes adversaires. Enfin, tu vois, genre, le genre de délire de son père. Ça, le fils, il sait être
0: un peu plus sobre,
1: un peu plus sobre sur ces questions et donner l'impression qu'il est plus modéré que son père.
0: Oui. Mais on connaît ce genre de personnages, c'est le même style des Novoa qui a donné cette face, en tout cas, pendant les élections et qui finalement est. À appliquer ces programmes dont tu es en train de parler, mais tels quels. Donc, les écoles, il n'y a pas d'école, mais surtout, il a pris tous les pouvoirs et il n'y a plus des pouvoirs. C'est une sorte de dictature en Équateur. Est-ce que pourrait être le cas au Brésil si Flavio Bolsonaro gagne, puisqu'il il acquérait tous les pouvoirs, puisqu'il acquérait, il serait les. Les maîtres de tous ces pouvoirs. Mais là, on parle du Brésil, pas d'un pays de 13 millions d'habitants. Là, on parle d'un grand pays, le plus grand pays d'Amérique latine et un des plus grands pays au monde. Et donc, les enjeux sont différents. Mais on parle aussi dans les médias, Francis, on entend des discours des patriotisme, des souverainetés parler au Brésil de la part justement des mouvements de gauche. Mais est-ce que parfois peut-être on pourrait penser que ces genres de concepts ici en France sont les concepts de l'extrême droite?
1: Oui, alors effectivement, les connotations de certains mots ne sont plus les mêmes en France et au Brésil, puisque face au trumpisme des Bolsonaro, Lula et ses partisans ont récupéré les mots patriotisme et souveraineté pour dire qu'il faut défendre la souveraineté nationale contre l'annexion, on va dire, par les États-Unis. Il faut défendre le patriotisme qui est de, voilà quoi, c'est le Brésil d'abord et pas la soumission aux grandes puissances, voilà, le développement du Brésil, etc. C'est des mots qui sont utilisés par la gauche, et il y a un autre mot qui est utilisé par la gauche au Brésil, alors que je trouve qu'il est plutôt utilisé par l'extrême droite en France, c'est le mot identitaire. Donc nous, on pense à génération identitaire. Les identitaires, c'est ces gens qui vont revendiquer l'identité judéo-chrétienne face à l'invasion islamiste. Non, identitaire au Brésil, quand ils parlent des politiques identitaires, ça va être le fait de faire des politiques pour les populations indigènes, pour les afro-descendants, pour la défense des droits des femmes. Et ça, c'est une des choses qu'ils vont appeler ça pautas identitárias, les thèmes identitaires. Donc c'est intéressant de voir les mots qui peuvent avoir une connotation différente dans un autre pays. Et puis, il y a aussi la question religieuse.
0: Oui.
1: Donc ici, on parle beaucoup de la laïcité, de l'état laïque, etc. Alors Lula, il a dit qu'il se mêlerait pas mélangerait pas religion et politique, et que donc il était pour la laïcité parce qu'il voulait défendre la diversité des croyances. Mm-hmm. Mais quand même, c'est un pays qui est extrêmement chrétien. Et d'ailleurs, quand Flavio Bolsonaro dit « le Brésil appartient à Jésus-Christ », c'est vu comme il veut en finir avec Notre-Dame d'Aparecida, la patronne du Brésil. Donc, les défenseurs de Jésus-Christ, ce seraient les évangéliques, puisqu'ils sont contre les saints.
0: Oui.
1: Et les défenseurs de la sainte, c'est les catholiques et les religions afro-brésiliennes qui utilisent les noms des saints comme nom de code pour leur divinité,
0: exactement.
1: Syncrétisme. Oui. Et du coup, il y a eu un grand débat sur le risque d'un, ce qu'ils appellent l'évangélistan. Donc, si jamais les évangéliques prennent trop de place et qu'ils commencent à... opprimer les gens des autres religions, ou les droits des femmes, etc. etc. Et ça, c'est une question qui, je pense, qui ne serait pas abordée du tout de la même manière en France. C'est-à-dire que là, il y a vraiment eu un choc de culture entre la déclaration du pape, les déclarations du pape sur l'extrême droite n'est pas compatible avec les valeurs chrétiennes qu'il a fait cette semaine, a eu un fort impact. Les pasteurs qui appellent à voter contre la gauche en la comparant à Satan, c'est aussi quelque chose de très important.
0: Oui, mais on sait très bien que tout ce mouvement, toute cette religion ou secte évangéliste qui opère en Amérique latine, mm-hmm. on était en partie aussi financé par les CIA et que pour faire la propagande, qui finalement sont fortement implantés et qui peuvent avoir une grande incidence dans l'électorat.
1: Bien sûr. Et puis il y a aussi la question de la corruption qui revient toujours. Alors, ce qui est marrant, c'est que on est presque habitué à certains scandales. Donc, il y a Flavio Bolsonaro qui est mêlé dans plein, qui était déjà mêlé dans plein de scandales. Donc, les liens avec la milice de Rio de Janeiro, le fameux, il est propriétaire d'une boutique de chocolat qui justifierait sa richesse alors qu'en fait, ça vend pas du tout de chocolat.
0: Est-ce qu'il y a des liens avec le narcotrafic?
1: Pour le moment, Flavio n'est pas jugé, mais c'est plus les milices. En fait, les milices, elles récupèrent le trafic de drogue. En fait, ils expulsent les trafiquants de drogue traditionnels et ensuite ils font la gestion. Ils continuent en loose day à gérer ces questions. Donc, c'est une. Sauf que les milices, en fait, j'avais discuté avec un policier de Rio qui me disait en fait qu'on appelait le crime organisé, c'est le crime désorganisé. Et c'est quand les milices reprennent le pouvoir que ça devient un crime organisé. Parce que c'est plus des habitants de la favela qui gèrent, c'est des anciens policiers qui sont amis avec des députés, qui font élire des gens. Et ça, c'est le danger de la milice, en fait. C'est qu'ils font élire des... Quand ils prennent le contrôle sur une région, ils poussent les gens... Si notre candidat n'est pas élu, il y aura des répercussions. Donc les gens votent pour le candidat de la milice. Qui peut faire changer des lois pour légaliser certaines des pratiques qu'ils ont. Enfin, c'est horrible. Oui. Mais bon, ça, c'était les choses qu'on savait déjà.
0: Oui.
1: Ce qui est intéressant, c'est qu'il y a eu récemment un nouveau scandale qui a éclaté. C'est le scandale de la banque Master, le Banco Master, dont le président s'appelait Daniel Vorcaro. Et Daniel Vorcaro s'est fait arrêter pour corruption. Et on s'est rendu compte qu'il avait... acheter un petit peu tout le monde, en tout cas des gens de tous les partis. Il me rappelle un peu Epstein parce que il organisait des grandes orgies, des grandes partouzes. Il payait des prostituées aux puissants pour ou acheter leur soutien ou éventuellement les faire chanter plus tard. On ne sait pas trop. Il a notamment financé le film Black Sheep, Ovelha Negra, mm-hmm. le biopic sur Bolsonaro,
0: oui.
1: avec l'acteur de La Passion du Christ dans le rôle de Bolsonaro, qui est un film qui a été surfacturé. Il a le coût d'une grosse production hollywoodienne, alors que quand on voit la bande-annonce, on voit bien que c'est un film à petit budget. Et apparemment, il a été financé avec de l'argent de salle, mais en plus surfacturé pour qu'il y ait des pots de vin, qu'il y ait des gens qui se fassent de l'argent dessus. Donc ça, c'est une chose. Et surtout, il y a le tribunal fédéral qui est dans l'œil du cyclone, puisque c'est la cata, c'est la guerre entre les juges de la Cour suprême. Mm-hmm. Il y en a qui ont des liens avec Daniel Vorcaro. Et même le juge Alexandre de Moraes, qui était le juge qui avait présidé le procès Bolsonaro, mm-hmm. qui n'est pas un homme de gauche, qui a été nommé juge de la Cour suprême pendant la présidence Temer, qui était de droite, et qui était dans des gouvernements, qui a toujours été de droite, mais qui est anti-bolsonariste. Il a toujours considéré que le bolsonarisme était causé un danger pour la démocratie. Et d'ailleurs, quand il a fait condamner Bolsonaro, ça a été vu comme, il a été vu comme en fait un candidat, un juge rouge, quoi, un juge du Parti des Travailleurs. Et du coup, Vorcaro, dans les jours qui ont précédé son arrestation, on a le portable de Vorcaro, mais pas celui du juge. Et donc, on sait qu'il a écrit des textos au juge pour lui demander s'il risquait de se faire arrêter. Et le juge n'a pas répondu. En tout cas, la réponse n'est pas visible. Donc, il y a d'une part ça qui pourrait mouiller le juge, à part qu'il peut toujours nier. Oui, mais il m'a écrit, mais je n'ai pas répondu. Mais en plus de ça, la femme du juge a fait des affaires avec la banque Master. Donc, le juge Alexandre de Moraes est accusé, on va dire, puisqu'il n'est pas encore mis en examen, mais accusé potentiellement d'avoir participé à ce scandale. Et d'autres juges aussi. Et il y a eu la question de diffusion sélective d'informations pour aider Bolsonaro contre la gauche, etc. Donc du coup, il y a eu un conflit entre les juges de la Cour suprême. Ceux qui disent « Ah ben non, tu peux pas tu peux pas focaliser l'enquête sur les opposants à Bolsonaro quand le propre fils Bolsonaro disait à Daniel Vorcaro, t'es mon frère, on va, t'inquiète pas, je te lâcherai pas. » Il y a des messages du fils Bolsonaro au soutien à ce banquier.
0: Mais à part ce scandale de corruption, comment peut-on aussi savoir qu'elle était là? Pourquoi est-ce qu'il n'y a pas eu le ressurgiment d'une troisième voie, peut-être une autre figure dont tu parlais au début de l'émission?
1: Alors, il n'y a pas de grande figure charismatique. D'ailleurs, même Flavio Bolsonaro, qui n'est pas extrêmement charismatique, il bénéficie avant tout du charisme, en tout cas de l'aura de son père. C'est parce que c'est son nom de famille qui fait qu'il est célèbre. Je pense qu'il y a énormément... ils ont des sondages, ce qu'ils appellent spontanés, je ne sais pas comment on dit ça, où on demande aux gens pour qui ils ont envie de voter sans leur donner de liste de candidats. Ou alors on leur donne des noms de personnalités en leur demandant s'ils savent qui c'est. Et en fait, si c'est Bolsonaro et Lula, c'est parce que c'est les deux seuls que tout le monde connaît, les deux seuls noms que tout le monde connaît. Quand ils ont essayé d'autres personnalités, de gauche comme de droite, elles ne sont pas aussi connues dans l'opinion. Et c'est pour ça qu'on a toujours des candidatures Lula. C'est-à-dire quand ils ont essayé de mettre, par exemple, Dilma Rousseff ou Fernando Haddad, c'était parce que c'était. Les gens disaient même, je vote pour le candidat Lula quand c'était luliste. Et c'était pas je vote pour Haddad, quoi. Ou je vote pour
0: Dilma.
1: Enfin, en tout cas, là, bien sûr qu'il y a des gens qui disent ça, mais certaines personnes qui ne s'intéressaient pas forcément en détail à la politique, ils savaient qu'ils voulaient continuer la continuité ou qu'ils voulaient la rupture. Donc, du coup, il va y avoir la fameuse polarisation quand même, mais pas avec la même passion qu'en 2018 et en 2022, où il y avait vraiment. Les gens s'entretuaient, quoi. Il y avait des morts à cause de désaccords politiques. Il y avait des familles qui se déchiraient. Là, il y a beaucoup plus de... tout le monde est fatigué par ces histoires, donc on ne va pas parler de politique en repas de famille. et donc, il y a pas...
0: Mais la polarisation existe.
1: La polarisation existe, mais on dirait qu'il n'y a plus le même engouement ou rejet extrême qu'il y a eu par le passé. Et il y a eu, juste pour dire, j'ai pas eu le temps de mentionner, mais quand je parlais de la corruption, il y a eu aussi des accusations sur Lulinha, le fils de Lula, comme à chaque campagne présidentielle. Donc le fils de Lula, il s'est fait accuser en 2002, en 2006, en 2010, en 2014, etc. À chaque fois, il y a des accusations contre le fils de Lula, et à chaque fois, les affaires sont
0: classées
1: faute de preuves une fois que la campagne électorale est terminée. Mm-hmm. Donc là, peut-être qu'il est vraiment mouillé dans des trucs, mais l'argument de Lula, c'est bon, il y a eu ça par le passé, mais de toute façon, moi j'ai fait de la prison pour défendre mes idées, je me suis pas enfui, j'ai fait la prison, j'ai prouvé mon innocence puisqu'on m'a libéré. En fait, on ne s'est pas prouvé son innocence, il a juste, ils ont juste pas prouvé sa culpabilité, puisque le juge, en fait, il est sorti parce que le juge était biaisé. Mmh. Et donc, si mon fils a commis des irrégularités, il fera face au juge et je n'interviens pas, ce qui est le contraire de ce que disait Bolsonaro, qui disait mais moi, on s'attaque à ma famille, je défends, tu vois. Donc, l'échec de la deuxième voie, il se voit parce que les petits candidats ne décollent pas. Les petits candidats, ils décollent pas, et on se demande si l'élection, elle va pas. Il y a même des gens qui pensaient que l'élection se ferait peut-être au premier tour, puisque Lula et Bolsonaro sont tous les deux autour de 40%, ce qui est assez surprenant parce qu'il y a deux mois, Flavio, il avait 10 points de retard.
0: Ah oui. Mais est-ce que justement la ferme des trolls dont on parlait tout à l'heure, elle commence
1: alors,
0: à faire ses...
1: Exactement, il y a les fermes de trolls, comme tu dis, donc les fake news en masse. Hein. Moi, quand j'ai pu parler avec des Brésiliens qui soutiennent, ou en tout cas qui refusent de voter Lula, ou qui ils soutiennent pas forcément...
0: Jair Bolsonaro.
1: Ou Flavio, ils vont voter pour lui parce qu'ils sont contre Lula. Donc il y a l'antipétisme qui est la chose qui motive. Il y a une croyance dans l'ultra-capitalisme et le laisser-faire. Il faut diminuer la taille de l'État, etc. etc. Et en fait, ce qui se passe, c'est qu'à gauche, il y a déjà un grand front républicain. C'est-à-dire qu'il n'y a pas d'autres candidats de gauche, il n'y a pas d'autres candidats de centre, il n'y a pas d'autres candidats de centre-droit. Lula, il représente... une candidature unique de tous ceux qui veulent faire échec à Flavio Bolsonaro.
0: C'est déjà un très bon point. Puisque...
1: Oui, sauf que du coup, il n'a pas de réservoir au deuxième tour s'il ne gagne pas au premier.
0: Ah oui.
1: Et les autres candidats qui ne sont pas Flavio Bolsonaro sont très critiques envers Bolsonaro, mais au moment du deuxième tour, peuvent dire je veux faire barrage à la réélection de Lula puisque c'est son quatrième mandat, parce qu'il a 80 ans, parce que moi je suis pour le capitalisme, même si je pense que Flavio Bolsonaro a tel et tel défaut. Donc la grande question, c'est les électeurs des petits candidats, est-ce qu'ils voteraient pour Flavio au deuxième tour? Et là, c'est la candidature, elle va... S'il y a un deuxième tour, elle va être...
0: Ces petits candidats, je représente combien dans les sondages? À peu près 2%, 3% ou...
1: Non, parce qu'il y en a plein. Donc, il y en a qui sont à 2-3%, mais il y en a un ou deux qui sont à 5%. Mais avec la somme, ça, on voit qu'ils c'est... voilà. Je ne sais pas exactement, mais quand on voit qu'ils sont autour de 40 chacun, ça veut dire qu'il y aura presque 20% de petits candidats. Mais d'un autre côté, c'est bizarre parce que les sondages brésiliens, ils comptent les abstentionnistes dans les 100%. Les gens qui, pas les abstentionnistes, mais les gens qui déclarent pas pour qui ils veulent voter. Et donc du coup on a rarement les 50% dans les sondages, mais par contre il est possible, on verra, qu'il n'y ait pas de deuxième tour. En tout cas, c'est une des choses que les candidats cherchent, à se faire élire au premier tour, quoi.
0: Ouais, exact. Bon, on a l'heure qui avance, il est déjà 10h54 et je voulais proposer un peu de musique, mais malheureusement, on n'a pas trop de temps.
2: Je pense que quand même, on va écouter un morceau de ta création, Francis.
1: Oui, j'aurais juste voulu dire quand même deux mots sur les points forts et les points faibles de Lula.
0: Oui, oui, tout à fait.
1: Pour conclure, donc, les points faibles de Lula, il y a la question de la sécurité publique, puisque il y a toujours, bien sûr, les violences qu'il peut y avoir quand on se fait agresser, etc., au Brésil, avec une grande volonté punitiviste de la part d'une partie de la population qui va trouver que la gauche est laxiste. La question économique, où la droite ne va jamais accepter les mesures sociales. Toutes les questions liées à la panique morale, les fake news, Toulouse, tout ça. Et puis après, de mon point de vue, il y a la question du productivisme. C'est-à-dire que Lula est pour les data centers, pour le fait de chercher plus de pétrole. Il soutient l'agro-business, voilà, ce genre de choses. Il n'est pas plus fort parce que...
0: Donc ça voudrait dire qu'il y a une partie de l'électorat qui est écologiste ou quelque chose comme ça et qui est... Et il ne serait pas...
1: Non, c'est, si les gens, les écolos vont voter Lula parce qu'ils savent que l'autre est pire. Mais ce que je veux dire, c'est que moi, je vois ça comme un défaut, le fait qu'il soit encore dans une logique que je trouve dépassée. Pour moi, c'est une des choses que je critiquerais dans son gouvernement. Mais c'est, je ne pense pas que ce soit quelque chose qui lui... qui a un impact sur une grande partie de l'électorat. En tout cas, pas, les écolos voteront pour lui parce qu'ils savent que l'autre est pire. Il y a la question de son âge, bien sûr. Il y a des jeunes qui ont grandi avec Lula et le Parti des Travailleurs au pouvoir. Donc pour eux, c'est vraiment l'establishment et ils pensent que le vote contestataire, ce serait le vote pour Flavio. Ceci dit, je voudrais quand même, pour conclure, lister des mesures qui ont été prises par le gouvernement Lula, parce qu'il y en a pour moi qui sont spectaculaires. Donc il y a une loi pour, ils disent, en finir avec la semaine de travail 6 contre 1. C'est-à-dire qu'il y avait 6 jours travaillés pour un jour de repos, et maintenant ils veulent passer à 5 jours de travail pour 2 jours de...
0: De repos,
1: ouais, et puis ils veulent passer à la semaine de 40 heures.
0: Ah oui.
1: Donc c'est marrant de voir des gens s'opposer à ça comme si c'était quelque chose de radical, alors que c'est des acquis qui datent de 90 ans, puisque c'était en 1936 qu'on a obtenu ça en France.
0: Oui.
1: Il a aussi enlevé les impôts pour tous ceux qui gagnent jusqu'à 5000 réals. Donc les plus pauvres ne payent plus d'impôts. Et il a créé un impôt pour les plus riches. Il a fait baisser la déforestation, créer un ministère pour les populations autochtones, recréer les programmes plus de médecins, bourse à famille, donc la lutte contre la faim, ce genre de choses. Et c'est pour ça que le slogan de son gouvernement, c'est union et reconstruction, puisqu'il fallait recréer ce qui avait été détruit par Bolsonaro. Il a un projet de réseau contre le cancer. Il a fait sortir le Brésil de la carte de l'ONU des pays où on souffre de la faim, à nouveau. Il a d'ailleurs mené la question de la faim au niveau global, dans le G20, au COP30, au BRICS. Il a même fait une fondation pour qu'il y ait une lutte contre la faim à niveau global. Et puis récemment, là, il y a 15 jours, il a interdit les paris en ligne parce qu'il y avait trop de gens qui s'endettaient et qui se ruinaient par rapport à ces paris en ligne où on pouvait perdre beaucoup d'argent. Ce qui est une mesure,

0: faite. Les paris sont ouverts. L'élection, le premier tour est demain. Mm-hmm. Si, la plupart des Brésiliens vont partir à Paris ou Marseille pour pouvoir les Brésiliens de France hein, vont partir à Paris ou à Marseille pour pouvoir voter aux deux
1: élections.
0: Non, aux deux endroits où on peut voter en France.
1: Ah oui, pardon. J'ai parlé de deux élections. Enfin, le premier tour et le deuxième tour
0: le
1: qui aura
0: deuxième
1: lieu.
0: Tour, il aura lieu. Je crois que c'est le 27 octobre. Si le dimanche c'est le 27 ou le 25. En tout cas, c'est fin octobre.
1: Fin octobre. Parfait, on va t'écouter, Francis. Mais sinon, en tout cas, merci beaucoup pour cette interview très éclairante sur la situation au Brésil, déjà actuellement, mais surtout de ces élections très controversées. On verra quand sera la suite demain et peut-être quand tu reviendras justement pour analyser le résultat.
0: Merci beaucoup.

Et nous commençons avec notre bulletin d'information avec l'Argentine. L'Argentine de Milei qui est en visite à Paris aussi et qui a reçu un prix pour l'action publique. Mais c'est dans ces pays où les perspectives de croissance économique se dégradent fortement. Une combinaison de facteurs, industrie en récession, investissement étranger insuffisant, incertitude sur les marchés financiers en hausse du risque pays. Assombrit les perspectives de croissance de l'Argentine pour cette année et c'est de cette gestion dont Milei a reçu un prix. Plusieurs économistes à la tête des cabinets privés spécialisés dans l'économie s'accordent à estimer qu'à la suite de l'effondrement du produit intérieur brut, donc du PIB, en juillet et de la faible reprise enregistrée en août, la croissance restera inférieure à 2% à la fin de cette année en 2027, s'éloignant ainsi des objectifs du gouvernement et du Fonds monétaire international. Cité par le quotidien Ambito Financiero, Lorenzo Sigaut Gravin,

0: qui est directeur de l'analyse macroéconomique du cabinet Equilibra, prévoit une croissance de 1,3%, soit moins de la moitié des 3% prévus par le gouvernement dans le budget 2026.
1: Et nous passons à la Bolivie, où le distributeur bolivien de gaz annonce une grève en raison de la hausse du prix du diesel. C'est pas une nouvelle. Hein? La Chambre nationale des distributeurs de gaz liquéfié de Bolivie entamera une grève pour une durée indéterminée en raison de l'augmentation du prix du carburant diesel, a annoncé une source du secteur professionnel. Le président de cet organisme qui regroupe 134 entreprises, Fernando Segovia, a annoncé que par cette mesure, les entreprises affiliées réclament au gouvernement central une augmentation de la compensation financière destinée à couvrir la hausse des coûts d'exploitation. La situation sociale reste tendue dans une grande partie de la Bolivie, non seulement en raison de l'augmentation du prix du diesel, passé de 3,74 bolivians le litre à 17,95 bolivianos, c'est-à-dire environ 1,95 $. Voilà pour la Bolivie.
0: Passons au Brésil, dont on vient de parler, où les élections, où Lula conserve une courte avance sur Bolsonaro. Lula aborde les élections présidentielles avec un léger avance sur Flávio Bolsonaro lors d'un scrutin qui pourra se jouer au second tour plutôt, après les derniers sondages. Les élections brésiliennes qui se tiendront demain, donc dimanche 4 octobre, captent l'attention politique de la région. Elles sont marquées par un duel serré entre le président Lula et du Parti des travailleurs, qui vise un quatrième mandat, et le sénateur d'extrême droite Flávio Bolsonaro, qui est le fils de l'ancien président Jair Bolsonaro et candidat du Parti libéral. Ce dernier bénéficie du soutien du gouvernement des Américains Trump. La dernière étude Data Folha crédite Lula des 40% des intentions de vote au premier tour contre 36% pour Flávio Bolsonaro. L'écart entre les deux candidats s'est réduit ces derniers mois. Une précédente étude Data Folha publiée mi-septembre attribuait 39% à Lula et 36% à Flávio Bolsonaro, tandis qu'un sondage plus récent situe leur score respectif à 40 et 36. Les autres candidats arrivent loin derrière. Augusto Cury atteint 5%, Ronaldo Caiado 4%, et Renan Santos 3%. Romeo Tsema et Samara Martin sont crédités de 1% chacun. L'enquête comptabilise également 5% de votes blancs et nuls et 2% d'électeurs indécis. Avec une marge d'erreur de 2 points de pourcentage, aucun candidat ne s'approche des 50% des suffrages exprimés. En cas de second tour prévu le 25 octobre, Datafolha donne Lula à 47% et Flávio Bolsonaro à 45%. Lula a mis en garde contre la volonté de Washington de s'immiscer dans les scrutins pour tenter de favoriser la victoire de Flávio Bolsonaro.
1: Voilà, nous passons au Chili, condamnation de violences policières contre une manifestation étudiante. Attention, c'est au Chili, pas en France. Des dirigeants d'organisations étudiantes de la Centrale Unitaire des Travailleurs du Chili ont exprimé le rejet de la répression policière contre une manifestation organisée pour défendre le budget de l'éducation pour l'année prochaine. Lors d'une conférence de presse tenue au siège de la Centrale Unitaire des Travailleurs, les organisateurs ont indiqué qu'environ 20 000 personnes avaient défilé jeudi dernier sur l'avenue de l'Alameda avant d'être agressées par un important contingent de policiers déployés sur place. Andrea Barça, présidente de la Fédération d'étudiants de l'Université de Santiago du Chili, a dénoncé le caractère disproportionné de la répression policière contre une manifestation préalablement autorisée. Elle a indiqué qu'au moins 40 personnes avaient été arrêtées.
0: Et passons à la Colombie, où le gouvernement colombien est accusé de manœuvres contre la garde indigène. Le Conseil régional indigène du Cauca a rejeté hier un projet de décret du gouvernement national colombien qui viserait, selon cette organisation, à démanteler la garde indigène. L'organisation a indiqué que le texte entend établir des mécanismes de recensement et un système national d'information sur les gardes indigènes. Elle a demandé à l'exécutif de s'abstenir de toutes mesures susceptibles de porter atteinte à la reconnaissance et à la garantie des droits fondamentaux, collectifs et territoriaux des communautés autochtones. Elle a dit que l'obligation de l'État est de garantir les droits fondamentaux des peuples autochtones sans porter atteinte à leur autonomie et à leur autodétermination qui sont fondées sur le bloc de constitutionnalité et de la constitution politique. et que ces actions envisagées par le gouvernement créent un risque latent. Ces informations pourraient devenir un mécanisme de suivi, de surveillance, de stigmatisation, d'individualisation ou de judiciarisation de ceux qui exercent légitimement des actions de défense du territoire et de communauté.
1: Voilà, nous passons à Cuba où il y a une évaluation stratégique pour garantir la distribution de l'eau à Cuba. La vice-première, ministre de Cuba, Inés María Chatman, a évalué dans la Provence orientale des stratégies intégrales destinées à garantir la distribution de l'eau à la population devant les dures limitations énergétiques que traverse le pays. Donc, pendant une réunion de travail avec les autorités du secteur hydroénergétique, Chatman insta à coordonner les solutions entre l'Union électrique et l'Institut national des ressources hydrauliques pour protéger les circuits et maintenir un service de vitale importance socio-économique. Rappelons-nous que Cuba est sur un blocus aggravé de la part du gouvernement de Donald Trump.
0: Nous allons en Équateur où le transport de pétrole brut par oléoduc a été suspendu dans ce pays après un incendie qui est survenu dans une station de pompage dans la région amazonienne de l'Équateur et qui entraîne donc cette suspension est exploitée par l'entreprise publique Petroéquador. Le feu a été détecté jeudi dans l'unité ALCO 4 de la station 4 du système de l'oléoduc transéquatorien situé à Baeza dans la province amazonienne de Napo. Selon la presse locale, Petroéquador a interrompu en urgence le fonctionnement de l'oléoduc afin de maîtriser l'incendie qui a depuis été complètement éteint. L'entreprise publique a indiqué qu'aucune personne n'avait été touchée et que des équipes techniques inspectées actuellement les installations vont décider de la reprise du transport du pétrole brut. Mise en service en 1972, la SOT, donc ce système d'oléoduc transéquatorien, s'étend sur 497 km et dispose d'une capacité nominale de 360 000 barils par jour. Et il transporte le pétrole extrait des champs amazoniens jusqu'à la côte et approvisionne les raffineries d'Esmeraldas et de la Libertad, tout en fournissant également un brut destiné à l'exportation. Les stations de Baeza jouent un rôle stratégique puisqu'elles permettent de pomper le pétrole et de maintenir la pression nécessaire à son franchissement de la cordillère des Andes en direction de la côte.
1: Voilà, nous passons au Mexique. Plus jamais de répression de l'État, affirme la présidente du Mexique. La présidente du Mexique, Claudia Sheinbaum, a qualifié aujourd'hui, c'est-à-dire dans la semaine, les massacres étudiants de 1968 de l'un des épisodes les plus douloureux de l'histoire du Mexique et s'est prononcée pour qu'il n'y ait plus jamais de répression d'État contre le mouvement social. Le 2 octobre ne s'oublie pas. Nous nous souvenons de l'un des épisodes les plus douloureux de notre histoire, la répression d'un mouvement étudiant sur la place Tlatelolco, a déclaré la chef de l'exécutif lors de sa conférence de presse habituelle. Elle a rappelé qu'il y a 2 ans, un communiqué avait été lu au même endroit, puis publié au journal officiel de la Fédération, désignant comme principal responsable le commandant-chef des forces armées de l'époque, l'ancien président Gustavo Díaz Ordaz, qui a gouverné entre 1964 et 1970. Il y a 58 ans, Díaz Ordaz ordonna la répression d'un mouvement étudiant qui réclamait la démocratie et la liberté sur la place de Trois Cultures de Tlatelolco, dans la capitale. Cette intervention fit des centaines de morts et de victimes et de disparition forcée.
0: Et passons au Pérou, où l'ambassadeur des États-Unis assombrit la journée du journaliste pérouvien par ses ingérences. Les attaques qualifiées ingérentes de l'ambassadeur des États-Unis Bernardo Navarro contre le journaliste César Hildebrandt se poursuivent à l'occasion de la journée du journaliste pérouvien dans un contexte de critiques visant les représentants de Washington pour ses interventions répétées. Les représentants de la Maison Blanche a commencé la journée par un message moqueur adressé à Hildebrandt à l'occasion de cette journée qui commémore l'apparition du premier journal en les qualifiant des trafiquants des ragots. Un salut très spécial aux trafiquants des ragots qui transforment le journalisme en un outil pour semer la haine, favoriser la corruption et remplir ses poches avec l'argent dont l'origine mérite, à tout le moins, quelques questions journalistiques. Écrit Navarro sur les réseaux X. Il fait sa référence à une plainte visant Hildebrand pour une présumée infraction fiscale concernant son hebdomadaire Hildebrand S ou Stressé, affaire que le journaliste a évoquée, expliquée dans son émission hebdomadaire diffusée sur Internet. Bon, l'internaute connu sur les pseudonymes, enfin bref, il y a toute une affaire des dragons sur les réseaux sociaux autour de ça. Et qui met en péril les bons journalismes du Pérou, qui d'ailleurs est un pays qui est en proie à l'extrême droite actuellement, avec Keiko Fujimori à la tête.
1: Voilà, et nous finissons pour Venezuela, où le gouvernement actuel de par intérim de Delcy Rodríguez impose des conditions pour les candidats souhaitant intégrer le comité de candidature au Venezuela. Cela a été publié par la Commission préliminaire de l'Assemblée nationale. L'organe législatif, composé de 11 députés désignés par le président du Parlement, Jorge Rodríguez, a publié le document comme prévu dans la presse nationale et sur les réseaux numériques, ouvrant ainsi le processus qui se poursuivra jusqu'au 9 octobre. Les conditions exigent notamment d'être citoyen vénézuélien, âgé de plus de 35 ans et de jouir d'une honorabilité et d'un prestige reconnu dans l'exercice de sa fonction ou de sa profession actuelle, antérieur. Rappelons-nous que nous sommes déjà dans le mois d'octobre, le 3 d'octobre, et Nicolas Maduro et sa compagne continuent à être en prison aux États-Unis et on n'a pas de nouvelles. Voilà, c'était le bulletin d'information d'aujourd'hui.
0: Oui, merci Hector. On continue avec un peu de musique brésilienne ou cubaine pour notre deuxième partie de l'émission et notre segment culturel, avec quelques surprises comme on l'a annoncé au début de l'émission.
2: Hay hombres que luchan un día y son buenos. Hay otros que luchan un año y son mejores. Hay quienes luchan muchos años y son muy buenos. Pero hay los que luchan toda la vida. Esos son los imprescindibles. Bertolt Brecht.

0: Et avec Silvio Rodriguez et Sueño con Serpientes, Rêve avec des serpents, nous commençons cette interview à deux Cubains que j'ai ici au studio, deux grands Cubains, et dont un grand metteur en scène qui est ici avec nous ce matin, qui est Osvaldo de Medios. Bienvenido, Osvaldo. Buenos días.
1: Buenos días. Bonjour.
0: Merci énormément encore une fois d'avoir accepté notre invitation ici à Visage d'Amérique Latine et à Radio Canu. C'est un grand honneur pour nous de t'avoir ici dans cette émission et ici en France, puisque tu es un grand acteur, humoriste, dramaturge, metteur en scène et enseignant. Ta carrière s'est déployée au théâtre, au cinéma, à la télévision, à la radio, faisant de toi une figure marquante de l'humour et des arts de la scène à Cuba. Tu as étudié, comme on l'a pu l'entendre dans la présente interview qu'on a fait ici dans cette émission aussi, il y a un an presque, à l'Institut supérieur d'art de La Habane. Tu as obtenu ton diplôme en 1987 avec la mention diplôme d'or, donc un excellent élève et qui s'est distingué comme le meilleur diplômé pour son stage professionnel. Et pendant ta formation, tu as été influencé par le milieu théâtral et par des troupes humoristiques internationales, ce qui a orienté ta vocation vers la comédie comme mode d'expression artistique. Et tu as récemment, nous sommes ici aussi avec Monse Douani. Hola, Monse, bonjour.
2: Bonjour.
0: Une autre magnifique Cubaine qui habite pour le moment à Lyon, ou qui est entre Lyon et Cuba, et qui vient de présenter une pièce de théâtre hier soir et qui va se présenter tout au long de ce week-end. En el nombre de Juana, et c'est la pièce qui a écrit Osvaldo Doimi Adios et qui tu joues en monologue, de façon magistrale d'ailleurs, on a pu le voir hier soir au Théâtre du Gai Savoir à 20h, et qui va se présenter également ce soir au même théâtre et dimanche, ce soir à 20h et dimanche à 17h.
2: Et à Paris aussi.
0: Et à Paris également, nous allons en parler. Donc, Osvaldo, tu as écrit En el nombre de Juana. Parlons de cette pièce spécifiquement, puisque c'est une pièce qui se présente ici à Lyon et aussi à Paris, ici en France, mais qui est une pièce qui essaie de faire un peu les liens de la vie de Juana Bacalla, un personnage très typique cubain. Avec la France, parce qu'elle a été en France également. Et donc, nous allons faire l'interview en espagnol pour nos amis bilingues. Mais il y a aussi une autre raison pour laquelle nous sommes là ce matin, ici à Visage d'Amérique latine, avec toi, Doimi Adios. C'est parce que tu vas faire une masterclass des spectacles et des performances ici à Lyon les 5 et 6 octobre, et nous allons en profiter pour parler de cette masterclass, de quels sont les objectifs et comment on pourrait s'inscrire et intervenir en elle. Puisque bon, ayant la possibilité d'avoir un si grand metteur en scène cubain ici, ben nous allons peut-être en profiter, et donc nous allons parler de tout ça. Et alors, commençons donc par Juana Bacalla et l'écriture de cette pièce. Qu'est-ce qui vous a inspiré à travailler sur ce personnage, et comment a été le processus d'écriture? Bienvenido entonces, Osvaldo Doimi Adios. Muchísimas gracias por estar aquí. Estaba preguntándote cuál ha sido el proceso de escritura de Juana Bacalla y qué es lo que los inspiró principalmente para escribir esta pieza. ¿Por qué decidieron trabajar en este personaje?
1: Buenos días, gracias por la invitación a estar nuevamente aquí en esta cabina frente a ustedes y en esta ventana que es este programa de América Latina aquí en Francia. El pasado año, este espectáculo era un sueño, hoy es una realidad. Aquí en Lyon, digamos, el peso más grande de la investigación en torno a Juana, a lo que ha sido la escritura de este texto y el espectáculo, transcurrió aquí en Lyon, en una breve estadía que hice el pasado año aquí junto a Monse. Fue un largo proceso de investigación de Juana, que es un ícono de la cultura popular cubana, y que de alguna manera nosotros siempre desde la concepción del espectáculo y el sentido del espectáculo queríamos que hablar de Cuba a través de Juana, porque para nosotros Juana es Cuba y Cuba también es una manera de ser Juana. Y por ahí se fue el espectáculo. Juana, esta mujer icónica, ya como te comentaba, atesora muchísimas anécdotas y tiene que ver con una manera de ser en la vida y en el escenario, de usar el humor como un recurso para afirmarse y para sobrevivir. Y creo que mucho de eso tenemos todos los cubanos y tiene nuestro país en medio de todas las circunstancias que hemos vivido y que seguimos viviendo. Entonces apostar por Juana es apostar por la vida en el escenario, pero como visto el escenario como el escenario en que se desenvuelve nuestra vida, ¿no?
0: Et effectivement, donc, comme tu l'as dit si bien, monter un spectacle comme Juana, c'était aussi monter un spectacle sur la réalité cubaine, puisque Juana était un icône de la, et toujours un icône de la culture populaire cubaine, de la même façon que Juana est Cuba, Cuba est une façon d'être Juana. Et c'était aussi une façon d'utiliser l'humour comme un recours pour s'affirmer et pour survivre. Et ça, c'est très cubain. Et ce qui donne aussi lieu à l'effet de lutter pour la vie dans ces pays. Entonces, a partir de esto, este espectáculo también ha sido trabajado como una especie de manifiesto contra las dificultades o para poder asumir las dificultades en las que está sufriendo Cuba por el recrudecimiento del bloqueo contra Cuba, del bloqueo extremo que de las medidas que ha tomado Trump contra Cuba, sobre todo al inicio del año. Te pregunto si ha sido, bueno, también una especie...
1: Tiene que ver con todo nuestro devenir, que han sido muchos años de eso, y tiene que ver con la historia de una mujer pobre, negra, empleada doméstica, y la manera que encontró ella de afirmarse en la vida. Y por eso hablamos de Cuba en toda su extensión, en todos los procesos que hemos vivido y que estamos viviendo, donde también se incluyen esos que tú comentas. Pero hemos tratado de ver eso como metáfora de una realidad que siempre hemos vivido y que bueno, se ha agudizado en los últimos años y en los últimos meses más. Pero ver a Cuba como eso, como esa afirmación de Juana en la vida, ¿no?
0: Hablemos entonces un poco más del proceso creativo. Tú viniste a Francia y tú, Monse, estuviste aquí también, fuiste como el receptáculo de este proyecto también, que parece que lo tenían también en mente hace muchos años, ¿no?
1: Sí, sí.
2: Sí, mira, il y a quelques années auparavant, il m'a dit un jour on va faire un spectacle sur Juana Bacalhau. Entre temps, bon, il avait beaucoup de, comme toujours, il a beaucoup de travail d'ailleurs, cette fois il a encore moins de temps, voilà. Et donc il m'a dit on va travailler sur Juana. Et moi aussi j'avais des soucis, d'autres soucis que je ne pouvais pas le faire non plus. Et entre-temps, il y a Juana Bacalhau qui a décédé. Mais la chose qui m'a plus attirée de cette proposition de jouer le spectacle de Juana Bacalhau, c'est ce parallélisme entre la vie de Juana Bacalhau et Cuba. Et ce parallélisme entre les disparates qui était ce personnage, Juana Bacallao, elle est disparate, qui c'est cubain. C'est surtout ça. Ça, c'est très, très fort. Et c'est ça qui m'a beaucoup attirée. Et moi, personnellement, en tant que comédienne, et moi aussi, je viens d'une famille qui ma grand-mère, elle était une femme qui faisait... Elle n'était pas femme de ménage, mais elle faisait la lessive. Je ne sais pas comment on dit ça en français, je ne sais pas le traduire.
0: Blanchisseuse.
2: Comment ?
0: Blanchisseuse.
2: Blanchisseuse, voilà. Et donc, tu vois, elle provient de cette... voilà, c'est ça mes origines. Elle a fait que tous ses enfants ils puissent avoir chacun une
0: profession.
2: Comment ?
0: Des études ou...
2: Des études. Mm-hmm. Donc, voilà, elle a eu 8 enfants et chaque enfant, il a pu avoir... ils ont pu faire des études grâce, oui, en grande partie à la Révolution cubaine. Mais ça, c'est pas pour ça qu'on est devenu vraiment... on a toujours resté une famille assez... comment je vais dire... pauvre, parce que c'est pas ça qui nous a donné une richesse, rien du tout. Et donc, quand j'interprète ce personnage, c'est drôle parce que c'est incroyable quand les gens ils me voient, comme on a vu à Cuba, ils se sont dit « Ah, c'est Juana, c'est Juana !» C'était comme la réincarnation de Juana. Et moi, quand je vois les images, moi, je vois ma mère, je vois ma grand-mère, tu vois. Et, et quand je monte sur scène, je monte cette femme qui a rien et qui essaye de survivre, tu vois, malgré toute cette comment je vais dire
0: célébrité qu'elle a eu finalement.
2: Et non, malgré qu'elle a rien eu toute sa vie.
0: Ah
2: tu
0: oui.
2: Vois?
0: Malgré tous les inconvénients.
2: Malgré tous les inconvénients. Donc elle était très célèbre. Elle est devenue une icône de la culture cubaine et elle a décédé dans la pauvreté totale et elle n'a pas eu une reconnaissance comme il a fallu. D'ailleurs, et moi, je suis allée à Cuba pour rendre hommage à cette femme, pour rendre hommage à Cuba aussi. Et malgré toutes ces choses-là qu'on est en train de dire, au moment de cet hommage au Théâtre Martí, que c'est là où elle a fait sa première présentation, et on nous a offert les jardins. Donc, même maintenant, dans l'actualité, on nous a donné les jardins. Et, mais le public, il pleuvait. Mais le public, il a été ferme. Mmh. Ils sont restés là. Ils ont été obligés de nous faire rentrer au théâtre. Et il a des images. Il a des images de ce moment-là. Et on était dans un coin. Tu vois ? On était dans un coin, dans un pays où c'est proclamé qu'il n'a pas de racisme, qu'il n'a pas de... Donc on continue à être, tu vois ? On continue à être...
0: Un peu marginalisé.
2: Marginalisé, mis de côté. Donc je vais continuer à lutter, à faire ça. Ouais. Avec El Nombre de Juana, avec Melina Cundiamor, avec tous ces gens-là. Tu vois,
0: ouais.
2: Donc voilà, et je sais pas pourquoi, mais tu me parles et tout ça m'est venu à la tête là tout de suite.
0: Non, mais c'est très bien.
2: C'est incroyable, c'est ça qui m'est venu à la tête.
0: Tu vois? C'est très bien.
2: Tu m'as demandé autre chose, mais je suis tombée là parce que
0: non, mais
2: c'est trop fort que...
0: C'est très bien parce que ça me permet de revendiquer aussi sur peut-être un establishment qui est établi par rapport au... à une certaine
2: conception. Et ça, c'est rien à voir avec le blocus.
0: Non, bien sûr. Non, mais ça me permet justement
2: c'est
0: de revendre.
2: C'est le blocus interne dans notre, ouais. dans notre petite tête.
0: Tout à voilà. fait. Non, mais merci à toi d'ailleurs de faire ressortir ça parce que ça me permet de revenir peut-être que sur une conception officielle de la culture dont le théâtre José Martí devrait être... cette pièce n'avait pas sa place à l'intérieur, enfin, mais juste
2: comme
0: au jardin ou comme il fallait. Mais peut-être qu'il y a toujours ça, j'aimerais discuter de ça avec Osvaldo. Osvaldo...
2: Mais pardon, uh-huh. je te coupe la parole. Mais parallèlement,
0: ouais.
2: il y a Osvaldo ouais. qui parle de cette histoire,
0: oui.
2: mais vient profondément, tu vois, parce qu'on est tous cubains.
0: Oui.
2: Donc, il parle profondément de ça, mais vient parce que c'est grâce à lui qu'elle a eu d'ailleurs les prix de l'humeur, tu vois, oh. et à Cuba, et Juana Bacalla, parce qu'elle était vraiment... une des premières qui oh là là une des premières qui a fait le une des premières qui a commencé avec le stand-up tu vois quand on n'avait pas parlé de ça elle a commencé à faire ça mais intuitivement parce oui. qu'on l'a retrouvée comme ça par hasard tu oui. vois elle vient de l'époque des années 50 et elle a resté à Cuba oui. elle a jamais voulu quitter Cuba tu vois.
0: Oui.
2: Et pourtant, elle n'a pas eu un enterrement comme elle le méritait. Tu vois? Donc, on parle mm-hmm. de... voilà. Et on parle de cette femme-là, tu vois, de celle qu'on n'a pas connue, de celle qu'elle cachait. Et c'est pourquoi on parle toujours du paravent.
0: Tu vois? Dans la pièce, exactement.
2: Dans la pièce, mais c'est à tout le monde. C'est pas, oui. c'est pas seulement elle, n'importe quel artiste lui-même. Tu vois, on ne oui. sait pas tout ce qu'on subit, tout ce qu'on passe pour avant d'arriver sur scène. On ne sait pas tout ce qu'il y a derrière pour réussir à monter sur scène.
0: Tout à fait.
2: Tout ce ouais. qui passe à Cuba maintenant, actuellement.
0: Oui.
2: Et pas maintenant qu'il est à la situation et c'est difficile. Et avant,
0: mm-hmm.
2: tout ce qu'il a subi, lui. Parce que moi, tu vois, nous, on a étudié ensemble. Et tout ce qu'il a subi avant de s'affirmer en tant que l'artiste qu'il est. Parce que moi, j'ai beaucoup de respect pour tout ce qu'il fait parce que c'est vraiment un artiste. Quand on me dit, bon, j'ai pas de mépris pour les humoristes parce que c'est, tu vois, mais c'est qu'on me dit, ah oui, l'humoriste, je dis oui, l'artiste
0: oui,
2: qui fait ça. L'humeur, qui fait les drames, et tu l'as bien présenté là. Tu as tout dit comme il fallait.
0: Voilà. Osvaldo, quisiera preguntar un poco, hablar sobre este tema, aprovechando que estás aquí, puesto que Monse acaba de decir que, bueno, ustedes estuvieron en el Teatro Martí, les dieron el jardín, finalmente llovió, entonces finalmente los hicieron entrar.
1: Sí.
0: ¿Hay todavía una especie como de estratos dentro de la cultura en Cuba que, bueno, dan en el ideal que tenemos o que ciertas personas nos hacemos de Cuba es que, bueno, no hay estos ciertos estratos o diferencias entre, yo qué sé, un espectáculo de alta magnitud que no pueda presentarse en el Teatro José Martí o un espectáculo un poco más intimista como podría resultar este, que puede igual resultarse sí. y que finalmente los gestores culturales que están en la no. isla pues dicen, bueno, vamos a un poco a darles este espacio a ustedes o no, otro.
2: No sí. se trata de un espectáculo. Se trata de la persona. No es el espectáculo. No se trata del espectáculo, al contrario.
1: Se uh-huh. trata de personas y se trata muchas veces de daños estructurales
0: uh-huh.
1: que están ahí y no se han borrado totalmente y sobre todo de muchas personas en cualquier lugar del mundo, no solo en Cuba,
0: sí.
1: que ven los espectáculos de raíz popular como que no, digamos que tienen establecidos ciertos parámetros para llegar a determinados teatros
0: uh-huh.
1: y eso porque es cultura popular no debe estar aquí. Entonces, Juana es una expresión también de eso. Tú eres para divertir a la gente en determinados escenarios, pero en este escenario grande quizás no te toca. Entonces, uh-huh. desgraciadamente, esas visiones, incluso puede pasar, pudo y pasó. Yo era el presidente del comité de selección del Premio Nacional de Humor
0: sí.
1: y propuse a Juana y fue, o sea, los que estábamos presentes, sí, todo el mundo fue unánime la decisión, pero en ciertos sectores, incluso oficiales
0: uh-huh.
1: de Cuba, encontramos cierto rechazo a eso
0: uh-huh.
1: Y Juana fue un ícono de la cultura popular, un personaje del imaginario cubano que nos vamos a morir nosotros y la gente va a seguir hablando de ella. Entonces, es un personaje que nos va a sobrevivir. O sea, uh-huh. ¿cómo tú determinas qué es y qué no es? Uh-huh. Entonces, hay a veces crisis en la toma de decisiones o en algunos decisores. Se trata de personas, no tiene que ver nada con...
0: Con el sistema en general, ¿no?
1: Exactamente. Se trata de personas y de personas que a veces definen quién sí y quién no. Entonces, eso... esas maneras de admitir lo que hace una persona y lo que hace sobre todo las personas que vienen de las culturas populares, que yo defiendo tanto porque es parte, claro. Es la cultura también.
0: Absolutamente.
1: Es una manera también de asumir la vida, de asumir la realidad, de asumir el acto de crear. O sea, no podemos pensar que la cultura solo es lo culterano, lo que sale de, de ciertos parámetros quizás eurocentristas o determinadas maneras de concebir la vida. Entonces nos olvidamos de la gran savia que nos nutre, que tienen los pueblos, que tienen las culturas.
0: Exactamente.
1: De esos ríos que alimentan la vida y el arte y que están ahí y a veces no los miramos.
0: Exactamente, pero tienes mucha razón, y lo que sí sentí en este espectáculo es que a pesar de ser un personaje muy popular, como tú lo describes, y en realidad se lo siente, pero la pieza de teatro es una pieza más bien muy elaborada. O sea, me pareció a mí que en la concepción de la escritura del guión, es mucho más elaborada y mucho más profunda de lo que podría a veces, o tal vez uno podría pensar que es la cultura popular, lo que no es cierto tampoco, pero que es el estereotipo que tenemos. Y entonces, o sea, tenemos un desarrollo de una pieza realmente con muy dentro de un escenario con ciertos elementos que nos indican que, o sea, allí hay un trabajo atrás muy profundo, exacto, y que sí que no es algo de pronto un stand-up, podría pensar que es más así accesible, son cuatro cosas que se dicen en un escenario, pero aquí hay todo un conjunto de elementos entre la escenografía, las luces, las actitudes, o sea, de la misa, de la puesta en escena del personaje también, que denotan también una elaboración profunda, y a eso es allí donde a lo que quería llegar. Tu formación como director de teatro, o sea, expresan...
2: De hecho, disculpa que te interrumpa, de hecho fue premio de la crítica.
0: Ah, ya. Yeah.
2: Espectáculo. Sí. O sea, y fue... lo acabamos de estrenar. No había... Eso fue el año pasado.
1: Sí, habíamos hecho cinco funciones.
2: Cinco funciones nada más.
0: Ah, ya.
2: Y cuando ellos lo premiaron habíamos hecho dos, porque las otras tres las hicimos después.
1: No, sí, las habíamos hecho.
2: Sí. Las otras...
1: No, habíamos hecho las de Bellas Artes y las de Cienfuegos.
2: Sí, pero te digo que las que ellos vieron fueron las de La Habana, nada más.
1: Ah, exactamente, sí.
2: Nada más que cuando ellos lo vieron habíamos hecho dos.
0: Exacto, entonces sí, porque efectivamente se nota la mano de alguien experto allá atrás y por eso, o sea, y por otra parte también quería señalar el hecho de que la pieza no es tan humorística como se podría pretender. Exacto.
1: No, era mi idea, era entrar, a ver, todo el mundo espera cuando se habla de Juana o de algún personaje de la cultura popular y sobre todo un personaje que se ejercitó en el humor, tú esperas un espectáculo para desbaratarte de la risa. Y queríamos desde el principio justo lo contrario, entrar en la máscara de ese personaje, atravesarlo y mirarlo desde otro ángulo. Y entrar también y mirar la realidad y todos los desgarramientos de ese personaje, que también son los desgarramientos de Cuba, y todo el dolor de la emigración y de tantas cosas que hoy nos atraviesan, ponerlo en función de eso. O sea, que no es solo, como decía un poema de Guillén, Como si fuera la primavera, yo muriendo, como si yo fuera siempre risa, nunca sí, llanto. O sea, no por esa cosa, quizás ese recurso melodramático, sino para ver esas otras capas de la realidad, esas otras capas de los personajes y de una mujer que se inventó esa máscara para firmarse, pero todo lo que tenía detrás, o sea, sobrevivir a ese racismo estructural, a su condición social de mujer doméstica, pobre, y afirmarse sin estudios, sin nada,
2: analfabeta,
1: y sobrevivir y hacer una larga carrera, porque murió a los 99 años, cuando iba a cumplir 99 años.
0: Wow.
1: O sea, es un ejemplo también de entereza y de una inteligencia para vivir.
0: Exacto.
2: Inteligencia callejera.
1: Sí. De la calle, para afirmarse, y por eso yo digo, es como Cuba, afirmarse en medio de todo lo que te ha sido negado por los años, por los siglos.
0: Ajá.
1: Entonces, por eso es que yo veo esa condición ahí muy ligada.
2: Disculpa que interrumpa de nuevo, es que el texto que escribió Doime es tan magistral. No tengo otra palabra para catalogarlo. A mí me ha pasado que leyéndolo,
0: sí,
2: me conmueve tanto,
0: sí,
2: pasándolo así.
0: Ajá.
2: Y cada día que lo leemos, cada día que lo estudio, que lo hago, es como si lo hubiera escrito ayer.
0: Ajá.
2: Y yo estaba muy preocupada realmente cuando llegué a Cuba. Yo dije, bueno, lo hicimos aquí, está bien, todo eso, que fue bueno también porque había una distancia. Uh-huh. Y yo estaba preocupada con la función de ayer, porque digo, bueno, lo vamos a hacer para el público francés, para un público en español,
0: sí,
2: que ya habíamos de todas formas llegado a ese consenso que lo íbamos a hacer en español, subtitulado. Lo hice en Cuba, también estaba preocupada porque dije, todo el mundo se va a esperar que es Juana, bueno, van a esperar que se van a reír, todo eso, pero fue para mí una sorpresa agradable y conmovedora que el público nos diera las gracias por haberle llevado este espectáculo y que nos hayan dicho, lloré, me reí, pero sobre todo que nos dieran las gracias, porque entendieron, porque hacía falta, y yo con mucho amor y con mucha pasión llevé ese espectáculo, con la misma pasión que lo hemos traído aquí y que queremos que...
1: Y que vamos a compartir en París también.
2: Y que vamos a compartir en París del 8 al 11, al 11 que nos recibe la Cartoucherie, el Teatro Épée des Voix. Yo quiero también que el 5 y el 6, todo aquel que esté interesado, j'aimerais que tú le... Parce que una cima bona, vous invite... le numéro c'est le 06 48 57 27 74. On donnera tous les détails peut-être par mail, par WhatsApp, Instagram. Parce que Doime, il va donner une masterclass à une extension qui est la Léguer Savoir au Lyon 6, et lundi. Et les 6, il va faire une performance qui s'appelle Aquí Cualquier Arroba. Voilà, donc j'aimerais que les... Voilà, que...
0: Tout à fait, on va en parler, on fait une petite pause musicale et on va en parler juste pendant les quelques minutes qui nous restent sur cette masterclass et la performance.

0: Alors, pardon, la masterclass a lieu le 5 octobre. 5 octobre de 9h à 17h. Ça sera au théâtre du Gai Savoir, la salle Gai Savoir qui est l'annexe. Donc je rappelle l'adresse qui est les 5 rue Alexandre Boutin à Villeurbanne. Comment on fait un texte en mise en scène? Les inscriptions, je rappelle les numéros au 06 48 57 27 74 auprès de la compagnie Mabonne, et les emails, l'email c'est cie.ma2bo2ne@gmail.com. 5 au 6 octobre et avec la fin, les 6 octobre même, à 16h, il y aura cette performance à la salle Gai Savoir, enfin, l'annexe également, en espagnol et en français, après la masterclass. Donc, après la masterclass, la pièce. Merci énormément, Osvaldo, d'avoir été ce matin ici avec nous à Visage d'Amérique latine. C'est comme pour nous autres. Pour nous, toujours un honneur. Muchas gracias por haber estado otra vez aquí con nosotros. Y merci beaucoup aussi, Monsedouani. On attend de te voir à Paris aussi. J'imagine que tu seras dans la classe, dans la masterclass de Dos Medios de Osvaldo. Et nous, ici à Visage d'Amérique latine, on se retrouve dans 15 jours. Ce sera le 17 octobre, si je ne me trompe pas.
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Et ouais, ça c'était Radio Canu avec Justine en premier, Préjudice et Paranoïa, ensuite Electric Geisha avec entre parenthèses Russian Sex, Toy Symphony et Ben Harper avec Burn to Shine.

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On écoutait Night Flight Orchestra. Juste avant, il y avait les Molly Baron avec Animals. Et encore avant, il y avait les Léprousses avec le morceau Running Low. 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

0: L'air du jeu, votre rendez-vous tous les samedis de, en théorie, 12h, 12h à 13h. J'espère que vous allez bien, que vous êtes en forme pour cette nouvelle émission. En tout cas, j'espère que vous êtes confort, bien installé pour pouvoir profiter de cette émission. Pour cette émission, j'ai la chance d'être avec les copains. Alors déjà, il y en a qui ne seront pas là et on les embrasse. Je pense tout de suite à Anto, Fusion, des bisous aussi à Freddy, au Chevalier Bébert aussi, qu'on n'a pas encore vu cette saison, le Chevalier Bébert. Mais je pense qu'il devrait revenir. Voilà, en tout cas, je vous embrasse, les gars. Et pour cette émission, j'ai la chance d'être avec, avec Mido.
1: Bonjour, bonjour.
0: Et j'ai la chance aussi d'être avec... comment déjà ? Blog BD. Salut Blog BD, ça
1: oh
0: va ?
1: Oh là là !
0: Ah, il nous entend peut-être pas. Bon. Bah écoute, écoutez, bon bah Mido, on va se faire une émission tous les deux.
2: Eh mais tu vas donner
1: allez,
2: mon nom ?
0: C'est pas ton nom, blogbd.com overblog ?
2: Pas du tout, c'est Joe. Joe les gars, punaise. Oh, c'est pas possible, c'est pas comme si on se connaissait depuis 5 ans.
0: Ouais, Joe Blog BD dans la ville l'Indien. Comment ça va, Joe Blog BD?
2: J'allais bien il y a une minute à peu près, maintenant je suis très en colère, donc je vais passer une émission très en colère.
0: Je comprends pas où est le problème. Ouais. Bon bah, écoutez, donc Joe qui est avec nous, Joe, le Blog BD de l'Indien. Dans la ville.
2: Et comment vas-tu, Nastacha? Ça va bien, Nastacha?
0: Ben oui, fort bien. On essaye. En vrai, en ce moment, il fait un peu moins beau hein, quand même, les copains, j'avoue. Tu vois, je me dis, ça y est, c'est l'automne, quoi. Je sais plus comment m'habiller. Un coup, je me dis, genre t-shirt, un coup, non. Il fait moins beau, moins de barbecue. C'est moins réjouissant. Ouais. Voilà. Tu vois, tu voulais savoir, Jo, maintenant, tu sais. Mais. Du coup, quand il fait pas beau, c'est un bon temps pour regarder des séries, aller au ciné et faire plein de trucs chouettes, non ?
1: Ouais. Rien que en 2 semaines, j'ai regardé 3 films et 4 séries. Tout va bien.
0: 3 films et 4 séries. Oui, mais attends, t'as pas regardé 4 séries en entier, rassure-moi. Enfin, rassure-moi.
1: Ah si. Mais après, c'est des séries de 8 épisodes. C'est pas les séries comme à l'époque où on avait 42 épisodes de 52 minutes.
0: Oui, c'est vrai.
1: Là, c'est 8 épisodes d'une heure. Quoique là, il y a une série française adaptée d'un roman que j'ai regardé. C'est 13 épisodes de 20 minutes. Grosso modo, ça fait l'équivalent d'un film.
0: Ok. Ouais, oui. Oui, c'est vrai que c'est moins choquant aujourd'hui de binge-watcher déjà. D'ailleurs, donc,
1: Oui.
0: Justement, les amis, hein, c'est la spéciale ciné aujourd'hui, donc on va revenir sur l'actualité des écrans, petits, grands, moyens, des plateformes SVOD, a priori. Hein. Je suis comme vous, les amis. Avant l'émission, Mido m'a dit, non mais j'ai des actus sur la SVOD, je suis en suspense depuis plusieurs heures maintenant, donc on va enfin savoir de quoi il retourne. Et puis, Jo aussi pour partager aussi son ressenti. Toi aussi, qui est quand même, en vrai, on ne le dit pas souvent, mais qui est quand même plutôt un gros consommateur de films, Joe, en plus.
2: Oui, cette année, je me suis pas mal calmé, mais normalement, ouais, je suis un gros consommateur quand même, ouais.
0: Ouais, du coup, tu as une assez bonne culture aussi cinématographique. T'as basculé sur des séries ou des trucs comme ça, ou même pas ?
2: Non, même pas. Je me suis calmé un peu sur tout,
0: okay.
2: On va dire.
0: Ok. Très bien.
1: Alors que moi, j'ai jamais autant regardé de séries de ma vie.
0: Mais oui. En même temps, le secteur du jeu vidéo est un peu moins foufou. Enfin, quoi que ça va bientôt péter, mais on en reparlera dans une autre émission.
1: Après, moi, ça fait un petit moment que un burn-out du jeu vidéo, là. Voilà, ça fait depuis 2024 que je n'arrive plus à jouer de façon constante au jeu vidéo.
0: Ouais, je comprends. En vrai, après, c'est petite parenthèse, mais c'est vrai que je trouve que le secteur du jeu vidéo est beaucoup moins attractif.
1: Oui.
0: Après on va voir quand même parce qu'il y a des grosses sorties, donc je suis curieux de voir comment ça va relancer ça, est-ce que ça va relancer une belle image du jeu vidéo. Bon, voilà. Écoute, comment tu veux qu'on appelle ta rubrique, Mido?
1: Mais ce ne serait pas l'heure de faire dans l'œil de Mido?
0: Mais dans l'œil de Mido, mais let's go, à toi, Joe.
2: L'œil de Mido.
3: Mido, Mido.
2: Oui, c'est vrai.
0: Ah, les deux.
1: Pardon, j'adore. Alors, qu'est-ce que j'ai plusieurs infos concernant les plateformes de SVOD. Plateforme de SVOD, donc c'est la vidéo à la demande, comme Netflix, Disney+, Amazon Prime Video. Mm-hmm. Donc là, pour l'instant, ça va, pas trop compliqué. Sauf que là, c'est en train de bouger au niveau du marché de la SVOD. Il y a des boîtes qui s'achètent entre elles, il y a des boîtes qui font des accords entre eux, voilà. Et notamment, et c'est tombé cette nuit, c'est pour ça que je vous ai fait un teasing de malade en off, il y a Netflix et Disney+ qui ont signé un accord pour que Netflix diffuse des contenus, comment dire, propres à la plateforme de Disney+.
0: Ah, ça veut dire que Netflix, là, maintenant, va créer ses propres contenus sur Disney+, c'est ça?
1: Ça veut dire que Netflix va pouvoir diffuser certains films Disney sur sa plateforme.
0: Ok, donc dans ce sens-là.
1: Netflix va pouvoir diffuser certaines séries qui sont déjà sur Disney+, sur sa plateforme.
0: Waouh.
1: Ouais. Notamment, donc là, le premier accord qui a été signé, qui a été confirmé, c'est que sur Netflix, vous allez retrouver, pour l'instant, les deux premières saisons de Percy Jackson.
0: Ok, très bien.
1: Et sachant qu'il y a également eu un accord qui a été signé pour des anciennes séries, donc Felicity, Revenge, American Wives, Bienvenue chez les Hang et This Is Us.
0: Ok.
1: Sachant que, bien évidemment, pour ceux qui sont assez novices, il faut savoir que les plateformes de SVOD, c'est des catalogues qui ne sont pas internationaux. Ce sont des catalogues qui sont régionaux. Donc, il va y avoir des contenus exclusifs. Par exemple, il va y avoir L'Âge de Glace, donc, qui est du Disney, qui va diffuser sur Netflix au niveau mondial.
0: Okay.
1: Mais par exemple, This Is Us, donc la série This Is Us, sera diffusée à l'international, mais pas aux États-Unis.
0: Ok, d'accord. Ok.
1: Revenge, ça va être disponible mondialement.
0: Ok.
1: Voilà.
0: Ouais, c'est intéressant comme précision en plus, parce qu'il faut savoir que le marché américain, il est quand même différent du marché français. Ils ont des plateformes différentes aussi. Aux États-Unis, ils ont une plateforme Disney qui s'appelle Ulule, je crois, ou Hulu.
1: Oui.
0: Je sais plus comment.
1: Ulule.
0: Qui diffuse du contenu. En France, nous, on l'a en partie dans le catalogue Disney+, qui est déjà mixé dedans. Donc, effectivement, ça, c'est pour ça aussi qu'il y a des spécificités selon les secteurs. Mais.
1: Ulule, par exemple, vous avez des Simpsons et vous avez Futurama. Qui sont diffusés sur Disney+ en France.
0: Ouais.
1: Sachant que les saisons 1 et 2 de Percy Jackson, ça va arriver très très vite, puisque c'est à partir du 4 octobre. Donc,
0: demain. Ok.
1: Sachant que la saison 3 de Percy Jackson sera diffusée exclusivement, pour l'instant, sur Disney+, à partir du 20 novembre.
0: Ok. Ouais, super intéressant.
1: Donc, là, c'est en train de bouger. Là, par exemple, L'Âge de Glace dont je vous ai parlé, les 5 premiers films de L'Âge de Glace seront disponibles à partir du 4 octobre aussi. Donc à partir de demain.
0: Ok. C'est intéressant, c'est un petit peu un retour presque aux sources, puisqu'à la base, Netflix avait déjà un gros catalogue et avait une bonne collaboration avec Disney, puis Disney a lancé sa plateforme. Et donc à exporter ses contenus, et puis là, Disney renvoie un peu de son contenu chez Netflix. Qu'est-ce que t'en penses, toi, Jo, comme ça, à chaud?
2: J'espère toujours un premier pas vers une plateforme qui reprendrait toutes les plateformes en même temps et qui nous coûterait moins cher à toutes et à tous. Comme ça, au lieu de naviguer sur plusieurs Netflix, Amazon Prime, Disney+, on a tout au même endroit, sans payer beaucoup plus. Donc ça peut être un premier pas. Après, moi, j'avoue que ça, pour l'instant, ce qui est proposé dans le catalogue ne changera pas grand-chose à ma vie. Mais si ça s'ouvre un peu plus, pourquoi pas?
0: Est-ce que tu consommes du produit Netflix et Disney, toi, Jo? Juste pour savoir.
2: Non, en fait. Ça ne changerait pas ma vie comme ça, mais si pour d'autres individus, je pense que ça peut changer.
0: Ok. Tu allais dire quelque chose, Mido?
1: Là, moi, je pense qu'en fait, ce partenariat, il vise plutôt les enfants, ou du moins les parents d'enfants. Parce que les premiers titres qui vont être partagés, comme je vous ai dit, par exemple, c'est L'Âge de glace. Ça va être Percy Jackson qui est plutôt du young adulte. Donc, moi, je pense que on sera pas la cible dans un premier temps, donc les adultes, mais plus les enfants et les jeunes adultes.
0: Ouais, puis en vrai, comme ça, après, j'avais pas l'info avant, mais à première vue, je me dis aussi, c'est un bon move de Disney. Les enfants, ils vont voir du Netflix, ils vont voir du catalogue Disney sur Netflix, ils vont apprécier le contenu, L'Âge de glace et autres, etc., etc. Ça peut aussi ramener encore des gens vers la plateforme Disney, parce que bah, ces enfants vont vouloir consommer un peu plus de produits Disney. Et voilà, j'imagine bien pendant les vacances de Noël, ils regardent L'Âge de glace, ils disent eh, mais j'aimerais bien voir ci, j'aimerais bien voir ça. Puis bah, du coup, c'est sur Disney.
1: Et du coup, les enfants pourraient devenir prescripteurs pour que les parents s'abonnent à Disney Plus.
0: C'est ça, c'est ça, c'est ça. Donc c'est plutôt un bon move.
1: Petit terme marketing.
0: Ouais. Mais c'est intéressant. Et comme tu dis, après, je suis d'accord avec toi. C'est aussi intéressant que on puisse. Enfin, ça serait bien que ça puisse arriver. Peut-être que ça arrivera, mais je suis quand même un peu sceptique. Mais c'est un premier pas vers peut-être une forme de recentralisation un peu du contenu, ce qui nous éviterait de dépenser.
2: Genre d'Avengers du Netflix, oh, une Avengers de plateforme, quoi, tu vois.
1: Oui. Plateforme SVOD, rassemblement.
0: Ouais, c'est un peu ça l'idée.
2: Exactement.
0: Mais en vrai, si ça arrive, ça veut dire que pas mal de plateformes auraient fait faillite quand même. Donc, je sais même pas si je le souhaite ou pas, en vrai.
2: Bah
1: Quoi
2: oui.
1: qu'il en soit, mais il va y avoir du gros mouvement dans les plateformes SVOD hein, dans les prochains mois.
0: Oui, c'est
2: Parce
0: vrai,
2: que je
0: t'avais
2: pense
0: une.
2: quand même le move de Disney, ça vient de là aussi. Enfin, c'est pas anodin non plus.
0: Oui, c'est sûr que s'ils pétaient la forme, ils l'auraient peut-être pas fait, s'ils étaient tout puissants.
1: Faut
2: Ah, c'est
1: savoir que
2: ça.
1: Disney Plus est à perte, hein, Disney Plus.
0: Ah ouais?
2: Eh ben oui.
1: Oui. Ah mais même Disney de manière générale, que ce soit les parcs, que ce soit, Disney est à perte.
0: Ah oui? Putain, pour moi, Disney, je les vois toujours comme une des plus grosses entreprises, toujours rentable et tout, mais c'est vrai qu'ils ont eu quand même pas mal de contre-coups dernièrement, en réalité.
1: Le parc Disneyland Paris n'est plus rentable. Il y a plus de frais d'entretien que de bénéfices.
0: Après, je pense que le parc Disney, c'est une vitrine plutôt de l'univers Disney. C'est vrai que je ne sais pas trop comment Disney. J'imagine que ça doit être sur les produits dérivés que Disney
1: Ah oui,
0: doit se faire beaucoup de
1: oui.
0: sous, à mon avis.
1: Et la restauration, ça coûte ultra cher là-bas.
0: Oui. Ah ouais.
2: Bah, maintenant, rien que le billet d'entrée, il est plus cher. Donc, je sais pas pour les Français, je pense déjà les Français, ils ont calmé leur visite au parc. Et par contre, c'est les touristes, je sais pas ce que eux font maintenant. Est-ce qu'ils ont changé leurs habitudes? Est-ce qu'ils viennent juste visiter Paris et puis ils vont pas au parc? Je crois que c'est quasiment une centaine d'euros pour les adultes maintenant, juste l'entrée, quoi.
1: Alors après, tout dépend. Et puis, généralement, quand tu es salarié, tu as ton CE qui a un accord pour Disney. Généralement, tu as Disney qui est pris en charge par le CE. Moi, je sais, on y allait il y a un peu plus d'un an, donc en mars 2025. On est passé par une amie qui a la carte, le pass annuel. Et avec le pass annuel, il y a certaines dates où elle peut acheter des places pour des amis qui vont l'accompagner. On avait acheté, je crois, 40 euros l'entrée
0: Oh, ça va. Enfin,
1: pour
0: ça
1: la
0: va.
1: journée, donc
0: Par
1: et
0: rapport aux
1: pour les
0: 100
1: deux
0: euros, ouais.
1: parcs.
0: Pour les deux parcs, ok. En fait, il y a des bons plans. Alors après, c'est vrai qu'en ce moment, c'est un peu compliqué financièrement, je pense, un peu partout, mais ouais, une économie de 60 euros,
1: Voilà,
0: c'est toujours bon à prendre, ouais.
1: faut penser, voilà, qu'il y a toujours des méthodes de rat. Hein. Le rat, dans l'équipe, c'est moi, j'ai l'impression. Il y
0: Wow.
1: a toujours des méthodes de rat pour payer moins cher. Et si vous voulez acheter des produits dérivés Disney+, sachez que le store Disney est à l'extérieur du parc. Vous n'êtes pas obligé d'aller dans le parc pour acheter les produits dérivés.
0: Moi, j'aime bien
1: Voilà.
0: quand je fais vers Marne-la-Vallée pour le boulot, passer dans la boutique, faire
2: Ouais,
0: les photos.
2: Oui, enfin, je sais pas si c'était ça que tu voulais indiquer, mais je me rappelle d'une personne que je ne citerai pas, qui entretenait un Instagram et qui mettait sur des photos de lui devant le Disney Village, et qui sous-entendait grossièrement qu'il était dans le parc Disney et qu'il avait une vie de rêve comme un influenceur de Dubaï. Et en fait, il est juste allé prendre le TGV Ouigo, il s'est posé devant le Disney Village. Et il est rentré chez lui, tu vois. Mais bon,
0: ouais, je trouve ça très, je trouve ça très smart, moi.
1: 40 euros aller-retour.
0: Ouais, très, très smart.
2: Ouais, je pense qu'à l'époque, ça devait même être 5 ou 10 euros. Hein, mais il allait faire autre chose. Bon, il n'était pas allé que pour ça. Mais en tant qu'influenceur sur Instagram, je peux te dire que si t'es un peu naïf, tu te dis, ah, le mec, il va à Disney, il est tranquille, quoi.
0: En plus, c'est vrai que t'as même pas besoin de rentrer, même si tu prends une photo juste devant l'entrée du parc, vu qu'elle est déjà assez majestueuse, tu vois, déjà les gens, ça peut créer cet effet-là. Moi, je trouve que c'est une bonne idée ce qu'a fait cette personne, j'aime beaucoup, je sais pas pourquoi. Donc voilà, ok.
1: Et nous, ce qu'on aimerait savoir, c'est est-ce que cette personne est encore active? Est-ce que son compte Instagram est encore actif? Et on veut le nom.
0: Est-ce que le compte Instagram est encore actif? Pas vraiment, je pense, si.
2: Alors, je crois que le compte existe. Après, est-ce qu'il l'utilise encore en tant qu'influenceur aujourd'hui? Je ne sais pas.
0: Influenceur, c'est un
1: grand
0: nom.
1: On veut le nom.
0: C'est un grand nom, influenceur. C'était expérimentation sociale, je ne sais pas. Je ne sais pas, peut-être.
1: Bref. Du coup, on part dans les graviers, là.
0: Oui, clairement. Est-ce que tu as d'autres actus, SVOD, Mido?
1: Oui. Je ne sais pas si vous avez entendu aux infos, parce que ça tourne pas mal depuis quelques semaines, c'est que Disney Plus veut ajouter des pubs dans son abonnement premium.
0: Premium ?
1: Ouais, premium. Ah, donc la version payante plus. Il y aura quand même des pubs.
0: C'est formidable.
2: Génial.
0: Voilà.
1: Vous n'avez pas entendu cette info-là? Vous n'avez pas...
0: En fait, je crois que j'ai entreaperçu un truc comme ça, mais je n'avais pas le tenant et les aboutissants.
1: Donc, voilà, dans l'offre, donc, vous avez plusieurs formules Disney+. Vous avez la version low cost, enfin la moins chère, où vous avez des pubs, et vous avez la version premium, qui était censée être un Disney+ sans pub. Ok. Donc là, Disney Plus a dit, ah bah non, dorénavant, même l'offre premium, il y aura des publicités, donc contenu promotionnel, donc pour les produits Disney, les licences Disney et de la publicité comme on voit à la télé. Ah. Sauf qu'il y a des associations de consommateurs, notamment en France, qui ont dit, mais du coup, le contrat de la formule premium, elle a changé.
0: Bah oui.
1: Ce qu'on a signé au moment de l'adhésion, en fait, vous avez changé les termes du contrat. Donc là, notamment en France, des actions juridiques qui ont été lancées pour que les abonnés de cette formule premium soient remboursés de l'écart entre la formule normale et la formule premium, puisque la formule premium n'apporte plus rien. Elle n'apporte même plus le format 4K.
0: Oui, donc l'intérêt de la formule premium, c'est juste d'avoir plusieurs comptes, mais sinon, voilà quoi.
1: Voilà, donc du coup, là, il y a plusieurs associations, donc, notamment en France. En France, on aime bien faire des actions. Mais bon, après, c'est justifié.
2: Pour le coup, c'est justifié.
1: Pour que, du coup, cette différence de prix, ce gap de prix soit remboursé aux utilisateurs.
0: Ah, ça serait une excellente nouvelle, mais bon. Je sais pas pourquoi, je sens que Disney va pas dire « Ah bah oui, on va donner l'argent. »
1: Alors, j'ai encore une dernière info qui concerne plutôt des studios que une plateforme de SVOD. Mais ça concerne quand même la SVOD.
0: Ok.
1: Est-ce que vous voulez l'info?
2: Bah, moi.
1: Bon, bah alors, bouge les oreilles. vous savez, ça fait plusieurs mois qu'on parle du feuilleton Paramount, Skydance, ouais. Et Warner Bros. Et Netflix. Oui. Netflix devait racheter Warner Bros. Finalement, ça s'est pas fait. Enfin, on pensait avoir la confirmation, mais finalement, ça s'est pas fait. Mmh. Et ben, finalement, Warner Bros. Va bien être racheté par Paramount Skydance.
0: Okay.
1: Et ça a été validé par un juge.
0: Okay.
1: Donc, puisque quand en fait il y a un gros conglomérat qui est racheté, il faut que ça soit validé un petit peu comme le conseil.
0: Les Jedi. Les conseils politiques.
1: Non, mais pour éviter la. Ah, zut. Comment
0: la concurrence déloyale. Un trust.
1: Voilà, la concurrence déloyale. Voilà. Donc, du coup, ça a été validé par des juges, etc. Donc là, c'est acté. Warner Bros. S'est fait racheter par Paramount Skydance. Warner Bros. C'est quoi pour à peu près que vous ayez quelques titres en tête. C'est notamment l'univers DC Comics.
0: Mmh.
1: Warner Bros. C'est ceux qui ont DC Comics. Donc là, ça va devenir Paramount.
0: Harry Potter aussi.
1: Harry Potter également. Donc, sachant qu'il y a la série Harry Potter, qui va sortir bientôt, et la saison 2 est en cours de production.
0: Mm.
1: Voilà, donc il y a plein de choses qui vont... Il y a Scary Movie aussi, qui est et Halloween, qui sont de la franchise Warner Bros.
0: Oh, ils ont plein de trucs, hein, Warner. Ils ont plein de trucs. Hein.
1: Et sachant que Paramount a déjà les Transformers, Star Trek, Mission Impossible, etc.
0: Ils ont aussi les Toons. Les Toons. Alors après, c'est vrai qu'on en parle beaucoup moins en France depuis que des codes pas Bunny s'est arrêté ou sa cartoon a arrêté, mais tout ce qui était Bugs Bunny, Titi, Gros Minet, Bip Bip Coyote, le Diable de Tasmanie aussi, tout ça, tous ces dessins animés-là appartiennent toujours à Warner. Donc ça va être intéressant de voir comment ils vont peut-être essayer de concurrencer Disney là-dessus.
1: Et pourquoi je vous dis que ça intéresse également les plateformes SVOD, puisque la plateforme Paramount Plus existe.
0: Mmh.
1: Et habituellement, les séries DC Comics, si je ne me trompe pas, étaient diffusées sur Netflix.
0: Oui, j'étais en train de poser la question.
1: Vous aviez Daredevil.
0: Daredevil, attention, c'est Marvel. Comics.
1: Attends, non, c'est Marvel.
0: Ouais.
1: Qu'est-ce qu'il y a de vous avez Lucifer,
2: oui, pardon, oui.
1: Lucifer qui dit DC Comics.
0: Ouais, c'est vrai, ouais, c'est ça.
1: Vous avez la série The Flash et le Arrowverse, tout ce qui est Arrowverse au final.
0: Ouais.
1: Qui est diffusé sur Netflix. Mmh. Enfin, qui était diffusé sur Netflix. Donc, il risque d'avoir un gros changement de ce côté-là.
0: Donc là, ça va pas vers la centralisation des séries, tout ça, mon cher Joe.
2: Ouais, bon la joie a été de courte durée.
0: Ouais, c'est ça. et Paramount aussi, c'était pas mal de chaînes, hein, c'est pour ça, notamment pour cette fusion que Game One avait sauté pour ceux qui aimaient cette chaîne.
1: Mais qui est Game One, hein, attention, enfin Game One, ça n'existe plus, mais il y a la team qui existe, diffusée sur, je fais un petit coup de pub, hein, mais sur la chaîne Twitch de Slash TV. Qui en fait appartient au groupe France Télévisions. Et si vous n'avez pas le temps de le voir le mercredi soir en direct sur Twitch, c'est rediffusé à la télé.
0: Mmh. Donc voilà, c'est ça, clairement. Est-ce que tu avais d'autres choses à nous partager, Mido?
1: Après, là, j'ai une information cinéma, mais peut-être que ça va se greffer.
0: Ah, donc je me lance et puis je me lance et puis après tu glisses ton info.
1: Ouais, voilà, on fait ça.
0: Ok, je sais pas comment tu veux appeler ça. Ça va être une actu, les actus. Bah, c'est une sorte de sac de news en vrai. Ciné, TV, série. Voilà. Bon.
2: Le sac de news. Ciné, série, TV. Oui, c'est vrai.
0: Oh là là, rêve des années 90. Waouh. J'étais même pas né.
1: Pour les moins jeunes, hein, le tcha.
0: Ouais,
1: c'est vraiment les années 90. Hein.
0: Ouais. Voilà. Toujours impressionné par la culture de Joe. Même
2: ouais,
0: si
2: c'est mes grands-parents qui vous ont écouté.
0: Voilà, c'est ça. Bravo. Bravo, Joe. Alors, côté news, pour quelques grosses licences, en fait. C'est vrai qu'on n'en a pas parlé depuis un moment. On va parler côté Marvel, les amis. Marvel, c'est un peu particulier et c'est un peu dans la difficulté, même si on a un Spider-Man qui a cartonné. Les derniers films ou les dernières séries Marvel ont beaucoup de mal à convaincre. Mais sachez, les amis, que dès le 14 octobre, vous allez avoir la série Vision Quest qui va ressortir. Donc pour tous ceux qui ont vu Avengers, Vision, c'est un robot. C'était le mari de la sorcière rouge. Il avait un peu disparu. Je vous spoil pas. Et donc là, il effectue son grand retour le 14 octobre avec un méchant emblématique, à savoir Ultron, qui avait été le méchant de Avengers, l'ère d'Ultron d'ailleurs.
1: Et pour ceux qui ont regardé les films, c'est un peu le jumeau maléfique de Vision. Ultron.
0: Ah, tu le vois comme ça, ok, intéressant. Intéressant, oui, c'est vrai que c'est deux robots, effectivement, ils ont un lien assez particulier, tous les deux, je suis d'accord.
1: Bah, ils ont un lien avec Jarvis, tous les deux.
0: C'est vrai. Ouais, c'est vrai, c'est vrai.
2: J'avais jamais vu ça comme ça, bravo. Bien vu.
1: Donc c'est un peu le jumeau maléfique. Et Vision, et en fait, cette série-là, Vision Quest, c'est un peu la suite de la série WandaVision.
0: Ouais, c'est ça, exactement. Exactement.
1: Et parce qu'il y a un gros, à la fin de WandaVision, il y a un gros cliffhanger, et ça annonce justement... Vision Quest.
0: Ouais, ça, en plus,
2: ils ont pris leur temps quand même.
0: Ah bah clairement, ouais. C'est une des premières séries Disney Plus, si je dis pas de bêtises, Wanda Vision. Donc après, on a revu Wanda dans le film Doctor Strange, mais bon, c'est ça qui est un peu pénible quand même avec l'univers Marvel, c'est que des fois, il faut vraiment faire ses devoirs, sinon on perd un peu
2: le fil. Oui, tout à fait.
1: Ceux qui sont fans de comics, ça va reprendre un plus ou moins l'arc Cataract. De Vision dans les comics.
0: Oh, bien joué, j'avais pas l'info. Ok, okay, très bien, ça marche.
1: Je vous laisse vous renseigner.
0: Le 16 décembre, les amis, toujours du côté de Marvel, on va avoir leur blockbuster. Et moi, j'ai peur. Hein. J'ai peur personnellement. C'est Avengers Doomsday qui va sortir au cinéma. Et honnêtement, moi,
2: peur.
0: Il y a tellement d'enjeux sur ce film que c'est chaud. Hein.
2: Bah moi, c'est inquiétant.
1: J'ai eu une info moi sur le tournage du film. Moi, ça me fait très très peur quand même. Il y a des scènes où il y a deux acteurs. Mmh. Ils n'ont pas tourné ensemble, mais dans le film, ils vont être ensemble.
0: Ouais.
1: En fait, il y a une scène de combat où ils ont tourné chacun de leur côté avec la doublure de l'autre acteur. Mmh. Et en fait, ça va être remplacé en CGI, je sais pas quoi.
2: Je vais être un peu l'avocat de Marvel là-dessus. Des coups comme ça, ils l'ont fait en bande-annonce, pardon, où ils font croire des choses, et à la fin, il apparaissent des choses qui sont super bien, qui rendent au cinéma, donc... Peut-être, croisons les doigts, soit c'est peut-être vrai, mais ils vont peut-être super bien le faire, soit c'est pour faire parler justement avant que le film sorte. Ça m'étonnerait pas que Marvel fasse des délires comme ça, en fait.
1: Et c'était les acteurs eux-mêmes qui avaient fait l'annonce ou c'était Marvel ?
2: Je crois que des fois, c'était les acteurs.
1: C'est... Parce que là, les acteurs, ils sont croisés, je sais plus quel événement cinématographique. Il fait « Ah, mais c'est la première fois qu'on se rencontre alors que normalement, on a une scène en commun qu'on aurait dû tourner ensemble et qu'on n'a pas tourné ensemble.
2: » Oui, mais après, si au résultat, ça le fait, bon, c'est, pour moi, ça se trouve pas ça dramatique. C'était plutôt des... C'est plus... si c'est bien fait, en fait, j'ai envie de te dire. Moi, ça me dérange pas. Après, c'est plus... Marvel, ils sont forts pour justement t'amener sur un truc et au final, le résultat te surprend. Je peux pas dire oui, pourquoi, ça. Évidemment.
1: Au niveau scénaristique, oui, effectivement, t'as souvent des grosses surprises.
0: Mais moi, ce qui me fait un peu peur, hein, c'est dans cette lignée-là, c'est que Marvel, en réalité, ils ont changé leur plan quand même. Pour plusieurs problèmes hein, qu'ils ont eus, notamment avec des acteurs, des choses comme ça.
2: Oui.
0: J'ai pas trouvé que leur manière de rebondir était incroyable. Et c'est normal, ils avaient plein de projets à gérer en même temps. Il y a des déconvenus, donc ils ont essayé de gérer les trucs un peu comme ils pouvaient. Là, ils ont pris un peu plus de temps. Moi, déjà, de ce que j'ai vu des trailers, hein, il y a déjà des trailers disponibles sur Internet, hein, sur Avengers Doomsday.
1: Et des trailers officiels.
0: Oui. Alors, effectivement...
1: Pas des trailers tournés par l'IA.
0: Oui. Alors, moi, je trouve autant, c'est... Il y a un petit côté hypant, autant il y a des moments où en vrai, si tu regardes vraiment les scènes et que tu regardes vraiment les décors, ils sont assez pauvres. Alors, c'est des décors dans le désert, il n'y a pas beaucoup d'éléments. Ça me laisse penser. Enfin bon, voilà. Bref, on verra ce que ça va donner. Mais c'est vrai que pour l'instant, je suis un petit peu sceptique. Je croise vraiment les doigts parce que c'est un univers que j'aime beaucoup et j'aimerais bien le voir perdurer, mais on va voir. Je vais enchaîner parce qu'en plus, je crois, les amis, pour tous les amis qui écoutent Radio Canu, donc là, on est en direct sur Radio Canu sur 2.9.fm, je crois avoir vu des gens entrer, peut-être une émission du Petit Bazar, le retour, le comeback pour cette nouvelle saison. Donc restez bien à l'antenne, même après l'émission. Mais du coup, je vais accélérer un petit peu. On va parler de Pixar. Parce que Pixar aussi a connu quand même pas mal de déconvenues. Alors, ils ont connu des succès, je crois que le dernier Toy Story a carrément cartonné. Mais là, ils ont annoncé des projets qui allaient arriver. Donc, le prochain film Pixar, c'est un film qui s'appelle Gâteau. C'est une histoire d'un chat à Venise. Il sortira donc le 5 mars 2027, donc vous en doutez. Ils ont annoncé aussi un autre film, Les Indestructibles 3, donc dans l'univers des super-héros, donc assez content, c'était une licence que j'aimais bien. Mais voilà, sortie prévue pour le 16 juin 2028, donc il y a le temps. Et Coco 2 aussi a été annoncé pour le 21 novembre 2021. Donc autant vous dire que... 2029, pardon.
1: Ouais.
0: Oui, ils sont revenus dans le temps.
1: On ne revient pas dans le passé.
0: Ouais, c'est ça. Donc pour tous ceux qui sont fans du cinéma Pixar, ont beaucoup moins de sorties que dernièrement. Je pense qu'ils ont peut-être réduit un peu la taille du studio, peut-être à cause des déconvenues. On va voir ce que ça donne.
1: Oui. Pour les fans de Coco, il faut savoir que Coco va apparaître dans le prochain Kingdom Hearts 4.
2: Oui. Oh.
0: Ah, okay. Alors. Coco, pour moi Coco, c'est pas le personnage principal de l'histoire dans le film, il me semble, Coco.
1: En tout cas, l'univers Coco,
0: ouais,
1: sera.
0: Ouais, c'est ça.
1: Il y aura un monde Coco. Dans Kingdom Hearts 4.
0: Et c'est pour ça, en vrai, que moi, je me pose beaucoup de questions. Pourquoi je dis ça? Parce que je me pose beaucoup de questions sur le nom Coco 2. Parce que, bon, Coco, bon, voilà, quoi. Je ne veux pas vous spoiler le film. Regardez-le, il est magnifique, mais Coco n'est pas le personnage principal de l'histoire, et bon...
1: Mais peut-être que, justement, c'est pour qu'il y ait une continuité, qu'ils ne se disent pas « Ah, bah, c'est une nouvelle licence », et au final, non.
0: Oui. Je pense que d'un point de vue marketing, ça perdrait les gens. Mais bon...
1: C'est ça.
0: On sent qu'il tire un peu la licence, mais bon, s'il y a de l'argent à se faire, Disney, on va pas. Qu'est-ce qu'il y a d'autre côté manga, les amis, ou côté anime? J'ai juste vu, moi, de mon côté. Après, je pense qu'il y a beaucoup de choses à dire, mais pour les dire en vrac, One Piece continue l'arc Elbaf, Tokyo Revengers, qui était une série qui était très populaire, mais avec une animation douteuse. La saison 4 a été annoncée pour arriver fin octobre sur Disney+. Une série Dragon Ball, série centrée sur Beerus et attendue pour cet automne. On va voir la fin, ou peut-être la fin de Bleach, mais ça fait des années qu'ils nous annoncent la fin de Bleach sur Disney+.
1: Ouais, mais là, vu comment ça avance, c'est vraiment la fin. Parce que je le regarde sur Disney+, actuellement, et vu où ça en est, c'est la fin.
0: Oui, bah, tout à l'heure, le manga est déjà fini.
1: Oui, mais c'est pour ça, on peut se situer par rapport au manga papier. C'est vraiment la fin.
0: Ouais. Et sinon, c'est vrai qu'on n'a pas trop de news de Chainsaw Man et de Demon Slayer. Chainsaw Man qui était sorti au cinéma. Donc normalement, l'arc sorti au cinéma devait être adapté en série. Pour l'instant, pas de nouvelles.
1: Aujourd'hui sort Les Carnets de l'Apothicaire saison 3.
0: Ah oui, c'est vrai.
1: Saison 2, saison 3. Mmh. Ouais, saison 3. Donc

0: Allez-y, dès que vous en voyez un qui vous plaît, allez-y, n'hésitez pas à y aller, ne vous dites pas, je verrai plus tard, il faut y aller.
1: Ok. Très bien, très bien. Eh bien, écoutez, en plus, 13h pile, parfait, les amis. Comme ça, on va pouvoir laisser la place au petit bazar. Hein. Donc, pour tous nos amis qui sont sur Radio Canus 102.fm, restez à l'écoute. Hein. Puis, vous pouvez aussi, il me semble qu'ils ont, enfin, c'est même pas il me semble d'ailleurs, vous pouvez retrouver aussi les rediffusions de l'émission du petit bazar, qui est vraiment une excellente émission. Donc, je vous invite vraiment à la découvrir, même si vous nous écoutez sur d'autres plateformes. Cherchez le petit bazar, vous verrez, c'est très intéressant. Ils nous sortent des morceaux avec des brins d'histoire qui sont toujours passionnants. Sinon, pour nous, les amis, nous, on arrive à la fin de l'émission. Donc, j'espère que vous avez passé un agréable moment avec nous. En théorie, on se retrouve, si je dis pas de bêtises, la semaine prochaine pour une émission plus classique. Des bisous vraiment hein, à tous nos copains qui sont pas là aujourd'hui. Je sais que, bon, en ce moment, c'est pas forcément le plus simple. Mais on pense à vous, on vous embrasse. Et pour moi, je vous souhaite une excellente journée, un excellent week-end. Et je vous dis à la semaine prochaine. Ciao, ciao.
0: Des bisous.
2: Bisous à toutes et à tous.
3: Oui, c'est vrai.

Chaloupé, c'était Gaël Faye à l'instant sur Radio Canu. Juste avant, on a eu Queen of Saba avec le morceau Come Mi Voy Tu. Et encore avant, Rosalia featuring Björk et If Tumor, c'était le morceau Bergheim. 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
10: Bonjour. Bonjour, bienvenue.
11: Allez, ça part.
10: Ouais, bah on a été spoilé, donc le bouton pause. Je suis en train de me familiariser avec la nouvelle. avec la nouvelle.
12: C'est sur combien d'air là?
10: Bah
11: oui,
10: oui, on s'entend dans les micros. Non, mais je pense que le truc de Honor est cassé.
11: On s'entend
10: clairement dans le retour du micro. Eh bien, bienvenue dans le petit bazar avec les usuels problèmes techniques.
11: Les usuels problèmes techniques.
10: Je suis Amy et je suis accompagnée aujourd'hui de deux fidèles chroniqueurs.
11: Oh.
10: On a Chloé.
13: Bonjour tout le monde.
10: Et puis on a Paul.
14: Coucou, coucou.
13: Coucou, coucou.
10: Et on va vous présenter une petite émission. On va mettre des morceaux dans le petit bazar.
13: Moi, c'est rare que je sois aussi peu.
15: C'est la première fois que je fais où on n'est que trois.
10: Ah ouais. Pourtant, toi, t'es dans ma tête un des fidèles qui pourra toujours dépanner quand on est un peu en galère.
15: Ah bah.
13: Je sais pas comment tu dois le prendre.
10: Ouais. Non, parce que c'est pas comme si je
15: n'ai rien qui se passe dans ma vie, donc je viens en petit bazar.
10: Tu peux aussi être là quand il y a des émissions avec du monde, c'est pas en mode « Ah bah y'a personne, on va appeler Paul !» Mais voilà, non mais toujours fidèle au poste, ça fait plaisir. On a commencé avant, on a prévu, vous avez déjà été spoilé un peu, avant de lancer un petit thème, ma foi sympathique, une idée de Paul justement, il me semble.
13: Oui.
10: On va commencer par quelques nouveautés, comme à notre habitude j'ai envie de dire. On commence avec celle que vous êtes un peu fait spoiler. Hop. Qu'est-ce qui se passe? Ça veut pas commencer.
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0: De retour à l'antenne sur Radio Canu. Après cette petite nouveauté, enfin ces deux petites nouveautés. Ah, il m'a lancé le morceau, mais je comprends rien à comment il marche. Allô ?
1: Allô ?
0: Non, bon. On a eu deux nouveautés. D'abord une par Paul qui va nous la présenter pendant que j'essaie de comprendre comment marche la platine.
2: Ouais, alors ma nouveauté à moi c'était Tinashe, je sais pas comment ça se prononce, mais on va dire que c'est comme ça, avec la chanson Nobody Wanna Dance Anymore, de son dernier album qui est sorti la semaine dernière, ou il y a 10 jours, un truc comme ça, Popstar l'album, et c'est de la pop plutôt bien produite et plutôt cool, l'album s'écoute assez facilement. Et c'est un peu rigolo cette vague de en septembre. Là, c'est la troisième chanson que j'entends de Popstar qui parle du fait que les jeunes ne veulent plus danser.
1: Ah.
2: Parce que Miley Cyrus a sorti une chanson là-dessus dans le mois. Et là, maintenant, c'est rigolo cette espèce d'effet écho entre les différentes Popstars. Voilà.
0: Ok. Et de mon côté, désolé pour le moment bizarre où j'essaie de. C'est une nouvelle platine, hein, j'essaie de comprendre comment elle fonctionne. Et c'est bien des galères déjà depuis la semaine dernière où on n'avait juste pas réussi à passer les morceaux. Moi, je vous ai passé Proto Martyr, qui est un groupe de post-punk qui existe déjà depuis la fin des années 2000, qui nous vient de Détroit, et qui fait pas mal parler d'eux dans la scène indé. Ils sont 4, ouais. Et il s'avère qu'à chaque fois que j'entends parler, mais en fait, je réalise que j'avais jamais écouté avant la sortie de ce dernier album, qui s'appelle Hotel Usona, qui est sorti le 25 septembre, et qui est vraiment plutôt chouette. C'est vraiment à mi-chemin. Ouais, post-punk, évidemment, c'est le premier truc auquel on pense, mais c'est vrai que je trouve qu'ils ont des côtés très noise rock, qui rend le truc assez intéressant. En plus, pour une fois, c'est pas forcément un tube ou un morceau du début de l'album qui m'a marqué. Là, c'est vraiment, j'ai été plongé dans l'album. J'écoutais même une oreille assez distraite. Et il y a vraiment ce Lavender Gospel qui arrive vers la fin de l'album. Et je sais pas, pourtant, il est très simple, vous avez pu l'entendre. Il explose jamais vraiment. Mais cette petite mélodie là, elle m'a un peu obsédé. Donc voilà, belle réussite ce disque.
2: Tu t'es fait happer par la Lavender.
0: Hein?
2: Ok, c'est pas grave. Je vais peut-être présenter le thème de l'émission.
0: Ouais, alors, comme c'est, en plus, du coup, je te mets on the spot, vu que c'est ton thème, c'est toi qui vas nous le présenter.
2: Ah, bah super. Du
0: ça
2: coup.
0: T'apprendra, ça t'apprendra à faire des jeux de mots.
1: Allez, poussez sous le bus.
2: Et le thème de l'émission d'aujourd'hui, c'est qu'on va vous passer des paires de morceaux qui sont des projets différents avec une personne au moins qui relie ces projets. Et du coup, on pourra comparer des fois l'évolution, si les projets ont un certain laps de temps entre les deux ou pas. D'ailleurs, il y a des trucs qui sont succédés rapidement. C'est à peu près tout. C'est à peu près ça, hein, le thème de l'émission.
1: Super. On est d'accord que, du coup, moi j'avais un peu hésité au moment de faire mes choix, mais on est d'accord que ça englobe pas les personnes qui étaient dans un groupe avant et qui ont lancé une carrière solo. Pour moi, c'est pas tout à fait la même chose.
0: Moi, j'en ai un.
1: Okay.
2: Moi, j'ai pas mis ça.
0: Okay. Ouais, c'est hyper clair.
2: Et puis, je sais pas à quel moment ce sera sûrement à la fin. Il va y avoir deux chansons qui sont pas vraiment reliées, qui sont pas du tout reliées entre elles, mais qui viennent d'albums collaboratifs entre différents artistes.
1: Oui.
2: Et on pourra parler de des fois la sauce, elle monte et ça marche. Et des fois, la mayonnaise ne monte pas.
0: C'est super, et en plus c'est deux de tes morceaux qui ouvrent le bal.
2: Allez.
0: Donc, c'est deux morceaux de deux projets consécutifs d'une même personne. Je sais pas s'ils sont dans l'ordre, tu me diras.
2: On verra.
0: Hop là.
1: C'est parti, mon kiki.

0: De retour sur Radio Canu pour, on vient de s'écouter, donc, mais purée, quand il lance les morceaux tout seul quand je veux pas qu'il les lance.
1: Et quand tu veux qu'il les lance, il les lance pas.
0: Ouais, c'est super.
1: C'est vraiment un anticonformiste.
0: Et ben, on est de retour sur Radio Canu avec deux morceaux que nous a choisi Paul sur son thème où on écoute deux projets différents de la même personne et on regarde comment ça a évolué.
2: Et du coup, tu m'avais demandé si tu les avais passés dans le bon ordre.
0: Oui, c'est vrai. Est-ce qu'on est dans l'ordre chronologique ?
2: Tu les as passés dans le bon ordre, mais pas dans l'ordre chronologique. Mmh. Parce que le premier morceau qu'on a écouté, c'était How Heavenly a State de Death Cab for Cutie sur leur dernier album qui est sorti cette année, cet été, leur 11e album. Mais du coup, le groupe, c'est le premier groupe de Ben Gibbard. Et après, on a eu The Postal Service, qui, lui, est sorti en 2003, donc presque 20 ans avant la chanson qu'on a écoutée de Death Cab, même si Death Cab venait, à la base, était plus tôt que les Postal Service.
1: Ça a commencé quand, Death Cab for Cutie, à peu près ?
2: 97, me dit Wikipédia.
3: Ah ! Merci, Wikipédia.
0: Taxi de la mort pour les mignons.
1: Quoi ?
2: Quoi ?
0: Les taxis de la mort pour les mignons.
2: Ah, d'accord, je croyais que tu faisais une référence au film.
1: Moi aussi, je
0: sais toujours pas ton jeu de mots de tout à l'heure d'ailleurs.
2: C'est pas grave.
0: Tu aurais pu m'expliquer.
2: Mais du coup, ouais, j'imaginais Death Cab en bande originale faire des chansons pour les films Les Mignons. C'était assez, assez
1: plutôt
2: incongru.
1: Plutôt que Happy de merde. Dès que j'ai l'occasion de cracher sur cette chanson, je saisis l'opportunité.
2: Mais du coup, bah. Moi, j'aime beaucoup les deux groupes, même si Postal Service, bon, bah, il y a eu un seul album, donc la discographie n'est pas non plus très extensive.
0: Justement, alors que là où j'ai pas du tout écouté Death Cab encore, il me semble que j'ai écouté l'album de Postal Service.
2: Bah, ça m'étonne pas que t'aies écouté l'album de Postal Service, parce qu'il y a plein de trucs que t'écoutes aujourd'hui qui sont grave inspirés de Postal Service.
0: Je crois que t'en as déjà passé il y a quelques mois et ça m'a donné envie.
2: Par exemple, Porter Robinson est grave inspiré de Postal Service.
0: Ah, ouais, c'est quand même dans une veine vachement plus hyper pop, quand même.
2: Ouais, mais bah, c'est dans la veine, 20 ans plus tard, ça a évolué et on fait autre chose, quoi. Mais du coup, Death Cab, qui est vraiment un groupe d'indie rock, rock alternatif.
0: Ouais, là, c'est noisy sur l'intro du morceau que t'as passé.
2: Ouais, alors bah, là, c'est un peu la vibe de leur dernier album, qui est un peu plus. Ils y vont un peu plus hardos que les albums précédemment, on va dire. Du coup, la chanson How Heavenly a State, The Acceptance of Collapsing, qui parle. De suicide de leurs copains, copines, tout ça. C'est vachement super joyeux. et alors que, ouais, The Postal Service, c'est vraiment. Alors, je disais pendant que ça passait en off que le genre du groupe, bah, c'est de l'indie-tronica, donc de l'indie électronique, où là, on a vraiment. On n'est plus du tout sur, bah, sur du rock classique, mais plus doux sur du rock tout court, en fait. Où c'est juste lui avec un producteur. Producteur en français.
3: Un DJ.
2: Et une copine à lui, Jenny Lewis, qui fait les background vocals. Où ils sont plus amusés à essayer d'expérimenter avec des boîtes à rythme, des synthés, des trucs comme ça.
1: Et du coup, ça fait de ça quel style de musique ?
2: De l'indie-tronica.
1: Pas mal.
0: C'est indie, c'est électronique, c'est psyché, délicat. Du coup, tu vois. Très, très, très fin 90, début 2000, ce genre de musique. Même
2: ouais,
0: si, en vrai,
2: grave.
0: Ça s'est resté vraiment dans les... Bon, y a toujours
2: je trouve que ça a quand même assez bien vieilli.
0: Ouais, mais en fait, c'est pas un genre qui est vraiment parti, c'est juste c'était déjà niche à la base, c'est resté relativement niche. Ça n'a pas eu vraiment de période où ça devient hype, mais du coup, ça n'a pas vraiment eu de période où ça devient non plus le creux de la vague.
2: Ouais, et puis après, c'est aussi de la musique qui est bien gentillette, dans le sens où ça ne va pas partir en gros électro.
0: Et on peut citer Caribou dans la même scène qui fait un peu ce genre de. Enfin, qui fait pas le même genre de choses, mais c'est de l'indie-tronica.
2: Ouais, y a, à peu près à la même époque, il y avait Fisher Spooner aussi, qui fait des trucs un peu similaires. Mais voilà, moi, c'est deux projets que j'aime beaucoup. Donc, du coup, je me suis dit, on va les passer.
0: Faut que j'écoute plus, surtout Death Cab, comme je disais que j'ai jamais écouté un album.
2: Bah, Death Cab, du coup, là, c'est leur 11e album qui est sorti, donc il y a de la matière. Après,
1: il faisait des trucs encore en plus.
2: Ouais.
1: Enfin, déjà, je savais pas que c'était aussi vieux, entre guillemets, et je savais pas qu'il continue.
2: Ben, moi, je l'ai beaucoup poncé cet été. Cet album, c'était un peu mon album de l'été, malgré les sujets déprimants.
0: Ouais.
2: Super.
0: C'est la nouvelle version du Brad Summer.
2: C'est ça.
0: Suicide Summer.
1: Oh, mon Dieu. Mais 30 piges de carrière, quoi.
2: Ouais.
0: C'est pas mal.
2: Mm-mm. Ça commence.
1: Ah, ouais.
2: Et ouais, pour 30 piges de carrière, leur dernier album, je le trouve vraiment très bien, quoi.
0: C'est vrai que
2: c'est pas n'importe quel groupe où le 11e album est écoutable et vachement.
1: Et ils ont eu un peu des variations dans leur carrière de style et tout, ou tu trouves?
2: Ouais. Moi, je trouve qu'ils ont quand même pas mal évolué. Après, l'expert du groupe n'est pas là. Hein, c'est Juju qui est expert suprême. Voilà, moi, j'ai découvert vraiment cette année. Hein.
1: Expert suprême.
2: Moi, ça fait 6 mois que j'écoute. Donc,
1: Ok.
2: Mais ça me semblait intéressant de passer ça.
0: Bien, une petite rétrospective à se faire, parce que je pense que c'est vraiment ce que je connais le moins de tout ce qu'on va passer aujourd'hui, là, finalement, d'Escape for Cutie. Intro bizarre, mais j'étais en train de me dire, en ce moment, je suis à fond pas mal sur le cinéma, et je me remets à mater les... Je sais pas si vous voyez les blow-up d'Arte.
1: Ouais.
0: Ouais. Mm-hmm. Et souvent, quand il fait ses tops, et qu'il y a un truc qui fait, bon, bah, ça, on est un peu obligé de le mettre, mais en vrai, bah, c'est trop bien, il dit, et l'évidence, de l'évidence. Et bah là, Chloé nous a mis de l'évidence.
1: Ouais.
0: De l'évidence.
1: Ouais. Donc, c'est clair, c'est ce que je t'ai envoyé ce matin.
0: Ouais.
1: Donc, c'est l'évidence de l'évidence.

0: Ah oui,
1: de
0: la
1: retour.
0: Fin est abrupte,
1: de retour sur Radio Canu avec deux petits morceaux que nous a passé Chloé, d'un artiste dans deux de ses projets. Et évidemment, avec un thème comme ça, c'est peut-être une des premières idées qu'on a, ouais, je pense.
0: Ouais, ouais, bah en fait, ça m'est pas venu tout de suite. Ce qui m'est venu tout de suite, c'est la deuxième proposition, parce que, parce que voilà. Mais du coup, oui, je pense que, en fait, c'est surtout quand on pense à une personne qui aurait envie de faire plein de side projects. Moi, les deux premières personnes qui me viennent en tête, c'est Mike Patton, du coup, de Faith No More, qui a fait aussi Mr. Bungle.
2: Fantomas.
0: Comment ça s'appelle déjà le
1: dernier Tom.
0: Comment
1: Peeping Tom.
0: Ah, moi, c'est même pas ça que j'avais en tête.
2: Bon, ouais, il y en a un autre aussi, ouais, mais il est pas.
0: Mais que j'ai vu en concert, ce qui est scandaleux, du coup, que je me souvienne pas.
1: Attends, on a dit Fantomas, Peeping Tom, Mr. Bungle.
0: Ouais.
2: Il y en a un qui commence par un T, mais je m'en rappelle plus.
1: Tomahawk.
2: Voilà.
0: Non, bah alors moi c'était pas ça non plus. Bref, je vais.
1: La preuve par l'exemple.
0: Mais du coup, voilà. Mais du coup, l'autre personne à qui on pense direct, c'est ce bon vieux Damon Albarn.
1: Jack White aussi, à une époque.
0: Oui, c'est vrai que Jack White, j'ai pensé aussi avec les Raconteurs, Dead Weather. Et je crois qu'il n'était pas aussi dans. Mais je pensais à Joe Chomie aussi.
1: C'est vrai que Jack White depuis quand même 15 ans, c'est surtout sa carrière solo. Donc,
0: oui, voilà.
1: Ça marchait bien dans les années 2000.
0: Mais en tout cas, tout ça pour revenir à. Moi, mon préf de tout ça, je pense que c'est quand même Damon Albarn. Parce que, en fait, c'est le frontman d'un de mes groupes de Britpop préférés dans le monde. S'il y a beaucoup de groupes de Britpop, mais oui, quand même pas mal. Déjà, il y en a deux.
1: J'adore que tu aies dit dans le monde, par opposition à tous ces groupes de Britpop sri lankais.
0: C'est vrai qu'il y a une scène Britpop, vraiment. Non, mais du coup, c'est le frontman de Blur, j'ai très mal dit, excusez-moi.
1: Blur.
0: Et du coup, la première chanson qui est passée,
1: Park Life.
0: C'était donc Park Life.
1: Un de leurs plus gros tubes.
0: Ouais, qui est éponyme de un de leurs albums aussi, je pense, les plus connus. Écoutez, moi j'adore plein de trucs de Blur, mais je me suis dit. En fait, je me suis demandé quelle était pour moi la chanson qui ressemblait le plus à ce qu'était Blur pour moi. C'est-à-dire le côté un peu joueur et rigolo, parce que c'est quand même ils sont aussi, ils font un peu petit con aussi parfois, mais du coup, j'ai cette image un peu de ce groupe qui essaye de mettre un peu d'humour dans leur chanson. Et pour moi, c'est ce qui les fait winner un peu pour moi, dans mon cœur, face à Oasis, si on doit revenir à cette opposition-là, parce que Oasis, je trouve qu'ils se prennent un peu trop au sérieux alors que c'est des sacs à merde. Bref, je dis vague un peu. Le clip est trop drôle en plus de Park Life avec cette espèce de VRP qui est du coup le mec qui parle pendant les couplets, ce qui est assez rigolo aussi. En plus, le mec qui parle dans les couplets, c'est du spoken word, on sait même pas trop qui c'est. Enfin, c'est marrant, je trouve. Et quand Damon Albarn s'est senti un peu essoré créativement, il est devenu pote avec un gars qui fait des dessins.
1: Des BD.
0: Des BD. Et il s'est dit, tiens, est-ce qu'on montrait pas une espèce de projet chelou, un peu hybride, de avec des personnages d'animation, et ce serait en fait un faux groupe, l'un des premiers groupes numérique, ouais, enfin en tout cas.
1: Cherche.
2: Le premier virtual band.
1: Oula, alors ça c'est une rêve de il y a longtemps, mais t'as The Archies de, tu vois, Archie Comics.
2: Ah ouais, non mais ça.
1: Mais si, ils ont fait Sugar, c'est quand même un tube.
0: Honey.
1: Et bah en fait c'est Archie, tu sais, tu vois le dessin animé Archie.
0: Non.
1: Qu'a donné après de Riverdale, la série, ça tirait de cet univers-là.
0: D'accord.
1: Et bah il avait un groupe de musique dans les années 60 et il a quand même fait ça, qui a quand même un gros tube quand même.
0: Bah ouais, grave. Enfin, c'est hyper connu. Enfin, moi je savais pas du tout qui c'était, tu vois. Mais du coup, ils ont essayé de lancer ce projet un peu hybride entre être un duo de une personne qui s'occupe de toute l'esthétique et une autre personne qui s'occupe de toute l'ambiance sonore. Et donc ce projet, c'est Gorillaz, comme vous avez pu le deviner, qui a du coup démarré un peu fort. Mais en plus, moi je m'en souviens que quand ça a démarré, du coup c'était avec l'album l'album s'appelle Gorillaz aussi, je crois, l'album il y a Clint Eastwood et tout. Qui est sorti en 2001. Donc
1: avec la voiture.
0: Avec la voiture. Donc c'était il y a vraiment un bail en vrai. Et c'était même pas si longtemps que ça après que Blur ait commencé. Parce que Blur, ça a dû commencer en 92-93, un truc du genre, je dirais. Même peut-être 91, grand max, tu vois. Mais du coup. Mais du coup, voilà. Moi, ce que j'aime bien dans ce binôme-là, c'est. il y a quand même une sacrée diff parce que du coup Gorillaz, tu sens que c'est un projet fait aussi pour explorer, expérimenter à fond, enfin
1: oui,
0: d'une période, d'un album à l'autre, il y a quand même plein de choses différentes. Après, on peut mettre ça peut-être dans la famille de l'électro de manière un peu large.
2: Ils ont touché un nombre de genres assez.
0: Et puis le nombre de featuring aussi.
2: Il y a quand même un gros côté hip-hop dans une majorité
0: carrément. Bah là, il y a qu'à voir le morceau du coup que j'ai proposé aujourd'hui. Donc c'est le morceau qui s'appelle Stylo, qui est sur l'album Plastic Beach, qui est un de mes préférés.
1: On parle pas assez. Ouais.
0: Bah moi, c'est vraiment
2: mon préféré aussi.
0: Je trouve vraiment chouette. Et là, du coup, c'est en featuring avec Mos Def, donc qui est un pilier du rap US, et avec Bobby Womack, qui est un mec qui vient plutôt de la scène Motown, qui est surtout connu en France pour la BO de Jackie Brown avec Across the 100th Street.
1: Qui en fait est déjà une reprise d'un morceau qui était fait pour la BO d'un film du même nom.
0: Ah, et ben je ne savais pas, tu vois. Et ben du coup, moi j'adore ce morceau aussi. Et du coup, je me suis dit que c'était hyper représentatif de Gorillaz, ce côté hyper hybridation et tout. Et je trouve
1: que dans le clip, il y a un feat.
0: Oui, il y a Bruce Willis dans le clip.
1: Ouais.
0: Et je trouve que c'est intéressant de voir comment ce type-là, parce que pour le coup, Blur, je trouve que c'est un peu plus enfermé dans un genre que j'adore, hein, mais qui va être moins à explorer des sonorités, des instruments, des influences, des choses comme ça. Après, je dis ça sans connaître trop la partie plus récente de leur carrière. Donc
1: je pense que c'est basiquement des albums que j'écoute à peu près une fois chacune et c'est tout. Et je les ai un peu oubliés, les albums.
0: Ouais.
2: Il me semble que ça reste quand même un peu confiné dans le...
0: C'est ça. Oui, et coup, je trouve ça chouette de voir qu'il y a des personnes qui peuvent s'autoriser de sortir vraiment de... Parce qu'ils ont une espèce de débordement créatif de se dire, bah, voilà, pour assouvir mon débordement, je vais aller créer. Alors après, il faut aussi avoir le temps et l'énergie et le talent de le faire, parce que là en plus pour moi c'est très réussi quoi. Mais du coup il a aussi lancé un album solo après Damon Albarn.
1: Ah oui,
0: même deux. Ah,
2: j'ai eu un deuxième.
0: Ah oui, bah je n'en connais qu'un, tu vois, le premier qu'il a sorti, Everyday Robots, et ensuite il y a aussi The Good, The Bad and The Ugly, que moi je connais pas du tout pour le coup.
2: The Good, The Bad and The Queen.
1: Encore avant son album.
0: Ah oui,
1: The Queen.
2: Qui c'est plus de la folk.
0: OK.
2: Ouais, c'est du folk rock un peu. Mais Gorillaz, c'est clair que il a explosé tous les carcans pour aller piocher dans 1000 styles différents avec 1000 collaborateurs aussi.
0: Puis et ça leur a permis d'avoir un succès de fou. Enfin moi je pense que c'est devenu, enfin c'est carrément plus connu que Blur en fait.
1: Grave. Oui je pense.
0: En tout cas dans la, enfin à mon avis tu demandes dans la rue, tu fais écouter Feel Good Inc et n'importe quelle chanson de Blur à mon avis.
1: Ah je pense que
2: tu mets son que tous les gens connaissent à mon avis.
0: Oui mais est-ce que les gens savent qui c'est?
2: Ouais ouais.
1: Ah c'est fou.
0: Quoi ?
1: C'est wouhou !
0: C'est wouhou !
2: Gorillaz, en plus, ça fait plaisir parce qu'il y a une petite période à vide quand même sur toutes les années 2010. C'était pas non plus.
1: Mais à un moment, ils avaient annoncé un split qui finalement a duré que genre 3 ans. Mais...
2: Et là, ils sont revenus en force cette année avec l'album de Mountain. Qui est justement un joli tour de force. Quoi.
0: Ouais, qui explore encore d'autres choses qu'ils n'avaient pas encore explorées. Okay. Puis moi, pour avoir eu la chance de les voir en concert, je sais qu'aussi, quand ils ont la chance de faire des concerts en festival, justement, ce qui est cool, c'est qu'ils amènent plein de featuring général des autres frontman.
2: Un peu comme Massive Attack font, quoi.
0: Ouais, ou... ouais. Oui, je savais pas que Massive Attack faisait ça, tu vois, par exemple. Mais...
1: Quand tu les as vus en concert, il y avait à peu près tout le monde. C'était assez fou.
0: Bah, c'est ouf, ça.
1: Ouais.
0: Enfin, bref, tout ça pour dire que quand les gens sont des espèces de hyper actifs de la musique, bah, c'est chouette de voir des gens qui arrivent à exprimer leurs envies de plein de façons différentes. Quoi.
2: Et vu que ça reste quand même cohérent au niveau de... Parce que des fois, il y a des gens qui ont tendance à s'éparpiller un peu partout et au final...
0: Mais tu vois, je trouve ça marrant parce que quand Gorillaz s'est sorti... Enfin, non, quand moi, Gorillaz, je me suis mis à connaître et que je me suis mise à connaître Blur, j'avais pas forcément fait le rapprochement. Et quand je sais plus qui m'a dit « Mais tu savais que c'était le chanteur de Blur qui avait lancé Gorillaz ?» Et j'ai fait... Oh!
1: Ça, et après tu entends la voix.
0: Et après tu entends la voix et tu fais, mais oui, évidemment.
1: En même temps, c'était quand j'étais enfant que ça a commencé Gorillaz. Donc pour moi, c'était des dessins animés. c'était Toudi qui chantait, quoi.
0: Ouais, bah moi j'étais au collège, tu vois. Mais n'empêche que je pense que c'est au lycée que j'ai eu conscience. Parce que c'était au lycée aussi que j'étais plus en conscience d'aller écouter des choses et tout. Mais voilà, quoi. C'était
2: Puis Plastic Beach, il commence à dater maintenant. C'était quoi? C'était 2009?
1: Ouais, moi c'est
2: 2008-2009, un truc comme ça.
1: Quand j'étais genre au lycée ou un truc comme ça.
2: Nous, c'était la première année qu'on avait passé qu'on avait passé le bac.
1: Et j'allais dire non, des trucs auxquels j'ai pensé que j'ai pas réussi à caser là.
0: Je vais chercher.
1: Je trouve que ce qui est intéressant dans le contraste entre Blur et Gorillaz, c'est le fait aussi que Blur, ça reste quand même un groupe au premier sens du terme.
0: Oui.
1: Et du coup, il faut savoir collaborer. Alors, tout le monde n'a pas la même influence. Ça reste la tête pendante de Mola Albarn. Je pense pas que tous les membres aient la même importance, mais je pense quand même que le guitariste Graham Coxon apporte beaucoup sa patte quand même dans l'écriture et dans le. Et dans la direction du groupe. Alors que Blur, à la fois, il y a ce côté, il est seul maître à beurre, puisque comme tu l'as dit, c'est le seul qui est vraiment membre constant en termes sur le côté musical. Et par contre, il y a aussi, finalement, c'est aussi un gros projet hyper collaboratif. Au contraire, on peut avoir l'influence de plein de membres qui vont s'ajouter au-dessus. Mm-hmm. Et je rajoutais aussi, on a assez peu parlé du dessinateur, t'as même pas dit son nom, Jamie
0: Oui, mais parce que j'avais plus en tête.
1: Ouais, qui, donc pour ceux qui se demandent, donc, il est assez connu notamment, il se fait connaître notamment en illustrant Tang Girl, ouais. Pour ceux qui connaissent.
0: Ouais, j'ai vu une rétrospective de ça dans un magazine, et c'est vrai que c'est assez cool. Ouais.
1: Et voilà, et puis c'est vrai qu'il apporte, pour le coup, même s'il n'est pas sur le côté musical, je trouve qu'il apporte vraiment un truc au groupe. Je trouve que c'est un groupe à pas prendre, même si leurs albums sont vraiment excellents. On pourrait croire des fois, si on connaît pas trop le groupe, que c'est avant tout un projet qui est intéressant pour le côté transmédia et que la musique suivrait pas forcément. En vrai, les albums sont incroyables. Mm-mm. Mais pour autant, je pense qu'il faut pas sous-estimer l'importance qu'a ce côté transmédia et l'importance qu'a ce côté visuel dans le groupe. Et vraiment, je pense que si vous voulez vous intéresser à Gorillaz, vaut mieux éviter de juste se contenter d'écouter les albums et d'aller chercher. Alors c'est vrai que quand on a connu dans les années 2000, c'était particulier parce que t'avais le site, t'avais tous les trucs comme ça.
0: Ouais, puis les clips aussi, parce qu'ils sont arrivés aussi.
1: Alors les
0: au
1: clips
0: moment
1: sont toujours là, oui.
0: Beaucoup de clips.
1: Oui, non, mais ce que je veux dire, c'est qu'on a perdu un peu un truc parce que le site doit plus être là et les trucs comme ça. Mais même juste d'aller farfouiller tout ce qui est disponible sur YouTube, évidemment les clips. Évidemment,
0: oui, et puis qu'il y a une vraie histoire.
2: Ouais, il y a vraiment un côté narratif.
0: Ouais, ouais.
1: Et même, il y a plein de petits trucs à la con qui ont été faits, qui ont été animés pour tourner autour de ça. Il y a des fausses interviews. Il y a des. Comment ça s'appelle le truc d'MTV où ils visitent les baraques des stars?
0: Ah oui, oui, je sais pas comment ça s'appelle.
1: Ils en ont fait un où c'est Murdoch qui fait visiter la baraque de Gorillaz. C'est vraiment rigolo, quoi.
0: C'est qui fait visiter
1: là? C'est Murdoch.
0: Ah oui, d'accord.
1: Le bassiste qui ressemble à un zombie. Voilà, il y a vraiment tous les membres, ils ont une petite identité d'ailleurs.
0: Oui,
1: ouais,
0: et puis ils ont tous une histoire, enfin bref.
1: Donc
0: très cool.
1: Ça vaut le coup d'aller creuser.
0: Oui.
1: Et bon, on enchaîne avec mes choix. Parce que
0: j'ai juste trouvé le groupe de Mike Patton que j'avais en tête et qu'on a oublié. Mais il y en a 26 000, mais moi c'était Dead Cross auquel je pensais.
1: Ah, et ben je ne le connais pas du tout.
0: Regardez la liste.
2: Quel homme prolifique.
1: Il y a aussi des projets où c'est.
0: Je pense qu'il y en a une quinzaine.
1: Il y a des projets où il est en son nom. C'est Mike Patton et machin, ou Mike Patton et truc. Moi, ce qui m'est venu en tête tout de suite quand Paul a évoqué le projet, c'est ce qu'on va écouter tout de suite. C'est pas forcément, je pense, l'évidence pour tout le monde, mais moi, ça m'est venu tout de suite.

0: ça finit de manière très abrupte.
1: En fait, la DA du jour, c'est ça finit de manière abrupte.
0: Ouais, pour que ce, bien que je me complique la vie alors que j'utilise une platine avec laquelle je suis pas à l'aise. On est de retour sur Radio Canu pour le petit bazar. On s'enchaîne encore pendant une heure des morceaux. Bah, la plus rebelle des radios, tu veux dire ?
2: Tout à fait.
0: Ouais, 32.2. FM, hein, au cas où il y en a qui. C'est quoi l'autre truc que pas FM sur les radios là ? Ah oui, ouais. Ouais. Si jamais vous écoutez des trucs de radio dessus, des gens bizarres, et ben non, c'est FM, attention à pas confondre. Et donc le thème, c'est qu'on s'écoute, on s'enchaîne à chacun, on a proposé des paires de morceaux, de projets, de différents projets par un artiste avec un artiste en commun pour voir un peu comment ça évolue. Là, c'est pas l'évolution la plus flagrante, je pense, pour les.
1: Oui,
0: les
1: moi, je sais même pas si j'ai vu la différence des deux chansons, pour être très honnête.
2: Bah, il y en a une qui était plus longue que l'autre, quoi.
0: Mais j'avoue que, ouais, bah, en vrai, quand on connaît un peu les scènes punk, il y a quand même une sacrée différence. Il y a une évolution de 10 ans et de 10 ans d'histoire du genre, mais c'est vrai qu'il y a une continuité quand même assez évidente. Mais je trouve, voilà, quand on pense quelqu'un qui a eu deux projets, au moins, bon, là, en l'occurrence, surtout deux quand même. Non, en vrai, il y en a plein, là, je suis sur sa page. Rature Musique, mais on pense quand même surtout à deux. S'il y a bien quelqu'un qui a révolutionné deux fois le punk avec deux groupes aussi influents l'un que l'autre, c'est Ian MacKaye. Donc Ian MacKaye qui est un musicien, chanteur qui nous vient de Washington, et donc à la fin des années 70, alors qu'il est ado, ils font un petit groupe qui s'appelle Minor Threat à Washington justement, donc avec le morceau notamment qu'on vient d'écouter qui s'appelle Straight Edge, qui a lancé justement un mouvement, le Straight Edge. Donc le Straight Edge, pour ceux qui savent pas, alors c'est les punks, donc niveau musique.
1: Ah mais oui, je vois qui c'est ce gars.
0: Niveau musique, oui. Ils font, bah vous avez vu, hein, ça va très très vite, c'est très très sacré. La plupart des morceaux durent moins d'une minute. Là, on a eu à peine 40 secondes avec ce morceau Straight Edge. Et après, il y a aussi tout un système de valeurs qui va être plus ou moins respecté selon qui
2: boivent pas, qui prennent pas de drogue,
0: voilà, c'est ça.
2: Ce genre de choses.
1: Qui sont vegan souvent, non ?
0: Ouais, pas de viande et pas de sexe non
1: pas
0: plus.
1: Pas de sexe ?
0: Ouais.
1: Oh,
2: c'est des moines en fait.
0: Ouais.
1: Okay,
0: après voilà, c'est selon les différentes versions de Straight Edge, il y en a qui prennent certaines règles ou pas, et puis on a où ça va surtout être dans le son et moins dans le système de valeurs qu'on va s'appeler Straight Edge. Et ben voilà, c'est d'une influence assez monumentale. Je trouve qu'il y a plein de groupes, vraiment c'est le moment de la scène hardcore punk qui vraiment va donner un second souffle, alors qu'en Angleterre, le punk ça a surtout été une mode un peu commerciale qui aura duré que 2-3 ans. C'est vraiment la scène hardcore américaine qui, au début des années 80, va vraiment ancrer le genre dans quelque chose qui déjà se révolutionne, déjà se remet en question, déjà essaie d'évoluer et de se remettre en question ces côtés très commerciaux qu'ont pu avoir certains des débuts du punk, et finalement permettre au genre de s'inscrire dans la durée. Et je trouve que si on écoute pas mal de sons de punk qui sortent aujourd'hui, la scène hardcore, je trouve, a une influence finale, même si c'est moins connu du grand public, la scène hardcore a une influence beaucoup plus décisive que les groupes comme les Clash ou les Sex Pistols sur ce qui se fait encore dans le punk actuellement, quoi. En tout cas, sur le fait que ça devienne un genre qui dure dans le temps et pas juste une mode. Et c'est vrai que quand je reviens au groupe de l'époque, moi j'aime vraiment énormément les Dead Kennedys, Black Flag, Bad Brains, tous les grands noms comme ça. Mais j'avoue que Minor Threat, c'est peut-être le groupe auquel je reviens le plus souvent et qui, je trouve, a quelque chose de plus fondamental. Peut-être justement dans ce côté extrême. Vraiment, c'est des ados qui font des trucs, c'est du pur bruit et ça dure 40 secondes. Et je trouve que c'est ce qui, je pense, a eu la plus grande influence et ce qui reste ce que je m'écoute le plus souvent, en vrai.
2: Et ici, on soutient les ados, les lycéens, tout
1: ouais,
2: ça.
1: Ouais, de ouf. Et ils ont eu une grosse carrière, Minor Threat. Et ça a duré combien de temps ?
0: Pas du tout, en fait. Okay. Ils ont sorti...
1: À l'image de leur chanson,
0: ouais,
1: quoi.
0: Ouais, EP. En fait, il y a le premier EP dont est sorti le morceau qu'on a écouté. Un deuxième qui sort quasiment après, qui aujourd'hui sont compilés sur un album qui s'appelle... les deux premiers, enfin First to Seven Inches, quoi, littéralement les deux premiers EP. Ils sortent quand même un album qui s'appelle Out of Tape, mais qui dure pas très longtemps non plus, mais on commence à sentir un peu que ça vire vers quelque chose qui peut ressembler plus au deuxième groupe qu'on a écouté juste après.
1: Okay.
0: Et puis un dernier EP qui s'appelle Salad Days, mais pareil, il y a que trois morceaux dessus, donc c'est même quasiment un single. Et c'est tellement court que même en CD, on peut trouver un album qui s'appelle Complete Discography, où vraiment en 40 minutes, vous aurez écouté tout le groupe.
2: Ah, 40 minutes quand même. Moi, je me disais, trois EP, un album, ça leur ferait quoi, 17 minutes
0: donc vraiment, voilà, on est sur,

0: sur un groupe assez éphémère, et en même temps c'était aussi une volonté d'Ian McKay de pas laisser le temps au groupe de se faire récupérer, de devenir un peu quelque chose qui, voilà, c'est ça en fait l'idée, c'était de garder la pureté un peu du groupe Minor Threat et de pas lui laisser le temps de devenir de vieillir quoi.
1: Donc le straight edge dans ce sens là aussi
0: voilà, mais ils n'en avaient pas fini avec la musique et pas longtemps après ils fondent donc un groupe qui, toujours à Washington, qui s'appelle Fugazi et qui pour le coup a duré un peu plus longtemps et qui a eu une autre influence. Et on est sur, là on écoutait la track d'ouverture de In On The Kill Taker, qui je crois est leur troisième, qui s'appelle Faced Squared. J'ai choisi ce morceau parce qu'en fait sur l'album, je me suis rendu compte que je voulais passer cet album que j'aime beaucoup, mais en fait il y a des morceaux qui restent tellement punk, expéditifs, bourrin, que j'avais peur qu'on voit pas une énorme diff avec Minor Threat. Et c'est vrai que ce morceau qui commence un peu plus en douceur et qui se s'inscrit un peu plus dans la durée et qui est très noisy, je trouve qu'il montre bien la transition du groupe, qui part vers un truc un peu plus justement noise rock. Alors vous allez me dire, c'est déjà hyper bruyant le premier truc qu'on a écouté. Mais oui, mais c'est bruyant en mode on crie, on va vite, on est bourrin. Là, vraiment, il y a vraiment quelque chose qui naît dans la scène alternative rock des années 80-90 aux États-Unis, qui s'appelle le noise rock, où vraiment, il s'agit vraiment d'ajouter du grain à la sonorité de ton morceau. Et je trouve Fugazi est plus dans cette veine-là. Et on a des morceaux qui commencent à ralentir, et ça aura une influence capitale sur aussi ce qu'on va appeler le post-hardcore, c'est-à-dire ce qui vient après le hardcore, qui est donc hyper influencé forcément par cette scène, par le punk, mais qui va pas hésiter à faire des morceaux peut-être plus lents, plus expérimental, où vraiment c'est plus une idée, une sonorité qui est punk, mais pas forcément...
1: Oui, c'est une coloration.
0: On peut s'autoriser à aller moins vite, à s'inscrire plus dans la durée. Et d'ailleurs, Fugazi s'inscrira plus dans la durée aussi, dans la carrière, puisqu'elle durera... je sais pas si le groupe a fini par split, mais en tout cas, toutes les années 90, et même au début des années 2000, il sort... des albums, et puis ils en ont sorti 6, quoi, jusqu'en 2001, donc pour le coup... et puis là, je vois que le groupe n'a pas officiellement disband, donc ils doivent peut-être sûrement encore tourner. Et voilà. Et du coup, ça fait que quand même, le post-hardcore, c'est aussi une scène hyper importante qui est née dans les années 90-2000. Je trouve, en écoutant cet album de Fugazi, on peut sentir aussi l'influence sur un groupe comme Refused, par exemple. Et donc, ce qui fait que du coup, Ian McKay, c'est quand même... Alors ok, c'est on est dans la scène punk, mais franchement, il y a beaucoup de choses qui ressemblent à la scène punk. Et déjà, faire ces évolutions-là, ça crée déjà toute une nouvelle scène qui est... pour ceux qui n'écoutent que ça, vont quand même déjà être considérés comme assez différentes. Et non, de la même personne, à 10 ans d'écart, avec des projets différents, je trouve ça quand même assez impressionnant. Quand même. Voilà, je ne sais pas si vous avez des choses à rajouter sur...
1: Pas vraiment, moi, c'est pas une scène que je connais très bien. Fugazi, j'ai essayé d'écouter, justement, j'aime beaucoup, pour le coup, parce que justement, comme tu dis, ça se voit que c'est influencé par, enfin que c'est du post quoi, enfin qu'il y a un côté que c'est teinté d'eux, mais moi c'est vrai que le punk entre guillemets un peu pur, un peu straight edge, j'ai un peu du mal parce que je trouve que justement tout se ressemble un petit peu trop à mon goût en tout cas, mais du coup c'est chouette de savoir que c'est de la même personne que viennent ces deux, cette version très puriste entre guillemets et son évolution aussi, et que c'est chouette d'arriver à emmener ailleurs.
0: T'aimes bien par exemple le pop punk, par exemple, ça va peut-être,
1: carrément,
0: parce qu'en fait tu vois, même si finalement on peut dire c'est deux trucs les plus opposés, parce que c'est un truc qui a été full commercialisé contre un truc qui était hyper, mais en fait il y a une grave filiation, c'est pas étonnant que les deux viennent des États-Unis, et en fait des années 80 aux années 90 t'as vraiment eu un peu le punk hardcore qui s'est progressivement muté en passant par le skate punk et le mélodique hardcore en quelque chose de plus en plus accessible. Et tu prends un groupe comme Bad Religion par exemple, ils font le pont du début de leur carrière où ils sont encore hardcore à, bon, ils n'ont jamais été vraiment full pop punk, mais ils ont été skate punk, qui est vraiment l'influence sur le pop punk. Tu sens que en fait ça peut paraître un grand écart, mais finalement il y a une filiation de fou qui s'est fait entre les gens, qui forcément l'un vient de l'autre quoi.
2: J'ai un peu l'impression que le punk hardcore, si t'es pas tombé dedans quand t'étais ado, c'est un peu difficile d'y rentrer après en fait.
0: Pour le coup, je suis tombé dans le punk quand j'étais ado, et le punk hardcore, je découvre plutôt jeune adulte, tu vois. Mais justement, j'ai trouvé un côté un peu plus radical de ce que j'aimais déjà bien dans le punk de base. T'allais dire un truc, Chloé, je crois.
1: J'allais dire que, ce qui m'étonne même un peu personnellement, c'est que moi j'adore justement tous les trucs qui ont des influences qui viennent du punk, mais la racine de base, je la trouve tellement justement. Codifié, que j'ai du mal à m'y attacher.
0: Peut-être
1: vraiment
0: un manque de liberté, quoi.
1: Ouais, c'est ça. Sauf les tout premiers trucs qui limite débordent.
2: Le proto-punk.
1: Non, mais tu sais, genre les trucs genre le The Clash, tu vois. Ouais. Ça, j'adore parce que pour moi, il y a encore ça déborde limite du ska, et du coup, il y a des trucs qui me plaisent là-dedans aussi. Enfin. Voilà quoi.
0: Mais c'est pour ça que dans les années, même déjà dans les années 80, moi j'aime beaucoup des groupes comme Flipper ou Escordu, ou aussi tu peux considérer que Black Flag sur la fin de leur carrière, enfin sur la fin, en tout cas sur la deuxième partie de leur carrière, ou au sein de cette rigidité punk, ou cette rigidité punk, on dit il y a ces règles-là, faut les respecter. Mm-hmm. Eux ils disent bah non, moi j'ai envie de faire des morceaux longs, j'ai envie de faire des morceaux un peu plus psyché, j'ai envie de faire des morceaux où on s'influence du métal, alors pourtant les métalleux à l'époque c'est les ennemis. Mm. Et en fait, bah c'est quand même au final, oui. Finalement ça garde quand même des bonnes racines punk, c'est juste bah, les gens étaient des puristes chiants, et par contre c'est beaucoup plus intéressant mm-hmm. en termes de ce que ça apporte musicalement quoi.
1: Trop bien.
0: Ouais. On va enchaîner avec deux choix de Paul, il me semble. Oui, c'est ça.
1: Deux choix de Paul.
0: Pareil, je crois que je les ai pas mis dans l'ordre, tu me les as proposés. J'ai mis dans l'ordre chronologique, mais tu me diras ce que t'en penses.
2: Ok.
0: J'espère que c'est pas grave.
2: Non.
0: Ok, cool. Et bah on est parti pour donc deux choix de Paul.

0: Ok.
1: Oui. Quoi, qu'est-ce qui vient de se passer? Il y a un trompettiste dans le studio qui vient de partir.
2: Non, c'est que j'ai pris une bouchée juste avant que la chanson se termine. Du coup, maintenant, il faut que je mange.
1: Mais j'ai fait ça tout à l'heure alors que je hoste. Donc, je comprends ta douleur. Nous sommes de retour dans le petit bazar sur Radio Canu. Et puis, on vient de s'écouter deux morceaux. Là, c'était un choix de Paul ou pareil, il y a des membres en commun. Une ou plusieurs
0: d'ailleurs.
1: Une seule. Okay.
0: Une seule. Donc, le premier morceau qu'on a écouté, c'était Concrete Over Water du groupe Jockstrap. Et Jockstrap, du coup, qui est un duo formé principalement avec Georgia Ellery et Taylor Sky. Et Georgia Ellery, elle est aussi dans Black Country New Road. Et j'avais choisi ces deux chansons-là pour montrer deux projets où les sonorités sont vraiment différentes, je trouve. Parce que du coup, Jockstrap, bah, c'est un duo un peu de art pop, aux influences un peu électro, assez minimaliste, on va dire, dans la façon d'écrire leurs morceaux, alors que au contraire Black Country New Road, qui fait plus de la chamber pop avec plein d'instrumentations différentes. Ils sont 7 membres du groupe avec pas mal de gens qui chantent. Il me semble qu'il y en a 4 dans le groupe qui chantent. Ouais. Alors là, du coup, le morceau qu'on a écouté, Besties, c'est du dernier album du groupe, Forever Along, de 2025. Ouais. Parce qu'il y a eu un grand changement dans le groupe. Parce que du coup, Isaac, qui était le chanteur, qui a beaucoup, beaucoup participé à la composition des deux premiers albums, est parti. Et donc j'ai choisi de mettre ce morceau-là, enfin un morceau de cet album-là, parce que justement Georgia
1: a pris le relais au chant, ouais.
0: En tout cas, l'effort était beaucoup plus collaboratif dans la construction des morceaux
1: C'est vrai que c'était un peu une personnalité qui centrait le groupe.
0: Isaac, c'était un peu la tête pensante du groupe, j'avais l'impression.
1: Collectif, quoi.
0: Ouais. Et donc c'est pour ça que j'ai choisi ces deux morceaux. Et Jockstrap, beaucoup plus minimaliste dans les sonorités, parce que du coup il y a Georgia qui chante, il y a des cordes parce qu'elle est violoniste, et son partenaire qui s'occupe de toute la technique, les boîtes à rythme, les synthés, ce genre de choses. Alors que dans Black Country New Road, on a de la flûte, on a du violon, on a du saxo, on a trois guitaristes, on a deux synthés. Donc c'était pour montrer cette dualité-là.
1: Ok.
0: Je sais pas si vous avez des trucs à dire là-dessus.
3: Moi j'ai trouvé ça super.
1: Ouais.
3: Moi, moi je connais pas trop Black Country New Road, alors que j'ai écouté tout l'album de Jockstrap où il y a cette chanson-là.
1: C'est l'inverse.
3: C'est vraiment mortel, quoi. Enfin. Moi, j'aime bien.
0: Ouais, il est trop bien, celle-là.
3: Ouais.
1: Faut que j'aille creuser Jockstrap, ça fait longtemps.
3: Et ben, on se fera creuser mutuellement les choses qu'on ne connaît pas.
1: Alors que Black Country New Road, moi, j'avais découvert sur les deux premiers albums, quoi. Enfin, comme tout le monde avec le premier. Et puis après, le deuxième, j'avais juste encore plus aimé. Et du coup, j'étais un peu plus resté dessus. Là où le premier, je l'avais écouté une ou deux fois.
0: Ouais.
1: Et ouais, c'est vrai que du coup, quand on s'est attaché à ça, c'est vrai que ça fait un sacré changement. Mais je sais que par exemple Dédé n'aime pas du tout le troisième album. Moi j'avoue que passer le projet de assez différent, en vrai c'est juste faut le prendre vraiment genre le groupe a changé de direction et faut le...
0: C'est limite deux projets différents en fait. Parce que les deux premiers, Ends From Up Here, qui est incroyable. Et c'est vrai que moi j'aurais plutôt tendance à préférer le deuxième que le troisième, parce que la direction est vraiment différente.
1: Vraiment revivre le post-rock.
0: Mais moi je le prends vraiment comme limite deux projets différents,
1: oui,
0: en fait,
1: oui,
0: sous le même nom.
1: Et en vrai c'est super ce qu'est devenu Black Country New Road, je trouve. Et puis de toute façon
0: c'était très très chouette sur scène.
1: Enfin c'est cool avec cette scène là, ce qu'on appelle la windmill scene, je sais pas vraiment ce que ça veut dire, mais voilà c'est comme ça qu'on dit.
3: genre comme les moulins.
1: Ouais je sais pas, mais c'est qu'ils vont un peu tous. De toute façon il n'y a jamais rien qui est vraiment perdu, quoi. Lui il est parti faire son groupe. My New Band Belief, c'est lui, non?
0: Je sais plus.
1: Ouais, et puis pareil il y a quelques temps, on avait été deg parce que Black Midi avait split, et puis finalement, Jordi Grip a fait son album solo, et c'est tout aussi bien que Black Midi. C'est en tout cas une scène très inventive et qui explore plein de trucs et qui va dans plein de directions. Si vous aimez le rock progressif et la pop et les trucs les Anglais qui ont un gros accent d'anglais. Bah voilà, il y a plein de trucs à explorer en allant par là. C'est assez chouette aussi ce qui se passe à Londres en ce moment. Deux morceaux de Chloé.
0: Allez,
2: oui,
0: ouais, vendu.
2: C'est parti.
1: Et pareil, là pour le coup, c'est le premier truc. T'as vu le thème, tu t'es jeté pour.
2: Oh bah là, ça. Oui. S'il y avait une chose à penser, c'était ça.
1: Et bah c'est parti.

0: Allez, de retour à l'antenne, parce que juste pour meubler le temps que je comprenne comment ça marche, bah, si vous voulez nous... Ça va vos vies en ce moment?
1: Chloé, c'est pas le bon moment pour Chloé. Mais on a réussi à le passer le morceau d'après.
0: Vraiment me mettre l'article même qu'ils ont bouclé.
2: Allez, c'est le meilleur morceau de tous les temps, allez-y, la wesh. Hein?
1: Donc pour la quatrième fois, nous écoutons le début.
2: Oh!
0: Je me suis suicidé. Je crois que je comprends pas comment ça marche en fait.
1: Bah je sais pas, parce que ça a quand même bien marché jusque-là.
2: Et en fait, mes deux.
1: Oula! Que se passe-t-il?
2: En fait, c'est le remix.
0: Bon, bah là, j'ai fait des trucs là. Ouais, non, mais en fait, tu peux mixer un peu avec, mais moi, j'ai besoin de tous ces trucs là, je sais pas faire. Est-ce que je peux passer sur la platine 2, peut-être?
1: Et Chloé a choisi 4 fois le même morceau en fait.
2: Ouais, dont un remix de Amy.
1: DJ Amy aux platines.
2: Mais... DJ DTA.
0: Vous pensez, je sais pas, hein. Moi je trouve ça pas mal.
2: Bah ouais. Hein.
1: On peut commencer à parler du premier morceau le temps que...
2: Oui, en fait du coup, je pense que maintenant vous savez peut-être de qu'est-ce que ça va être le deuxième morceau. Enfin vous savez pas ce que ça va être comme morceau, mais vous savez peut-être que ça va... savoir ce que ça va être comme
1: j'ai
2: vous.
1: Une idée.
2: Paul il a une idée, Paul me connaît bien. Paul n'était pas du tout mon meilleur pote à l'époque où j'ai découvert ce truc. Bon, du coup on a écouté My Propeller de Arctic Monkeys.
1: Non, c'était Crying
2: Lightning. Pardon, c'est que j'ai hésité à mettre avec My Propeller, c'est pour ça.
1: Parce qu'on adore les métaphores sur les pénis en forme de...
2: Oui, il paraît.
1: Délice.
2: Ah, et bien du coup...
0: Vous voulez, mais si vous voulez...
2: Ben vas-y, lance maintenant, parce que comme ça, on parlera des deux et tout. Ce sera super, parce qu'en plus, j'ai pas choisi les deux morceaux par hasard, donc c'est cool. Si,
0: Ok.
1: On a bien meublé.
2: Voilà.
0: Et ben c'est parti. Non, il fout ma gueule, lui.
2: Oh no.
1: DJ et comédienne.
0: C'est quoi le problème? Dessus, là.
2: Oh, ça c'était le générique.
0: C'est générique. Mais en fait, je comprends pas comment ça marche.
1: On peut continuer à parler de Crying
2: du coup,
1: Lightning.
2: C'est la deuxième morceau qui est sur l'album qui s'appelle Humbug, qui est sorti en 2009.
1: Ouais, à peu
2: oui,
1: près.
3: Tu peux me mettre du son.
2: Yes, le générique.
3: Petit bazar, ya.
1: Mais c'était parce que la dernière fois on avait dû le faire, on n'avait pas
2: le faire
1: bon
2: à la
1: son
2: bouche,
1: pour.
2: Ça je sais.
1: Donc du coup on le remet plusieurs fois en fait.
0: Pour compenser. Non mais attends, mais c'est une blague. Bon attends, je redémarre.
2: Elle redémarre. Et ouais, du coup, bah, le chanteur de Arctic Monkeys, je sais pas si vous savez, mais il a un side project qui est assez cool. On va essayer d'écouter un morceau de ce fameux side project. Après, il a aussi fait des trucs solo pour la BO de Submarine,
0: oui,
2: par
0: c'est
2: exemple.
0: Vrai.
2: J'ai pas vu le film, mais je connais certaines chansons de la BO qui sont assez cool. Et j'ai vu aussi que je crois que le batteur de Arctic Monkeys a un autre side project, mais je sais plus comment ça s'appelle. Bref, tout ça pour dire que moi, Arctic Monkeys, c'est un de mes groupes préférés de l'univers. Même si depuis quelques albums, c'est un peu en perte de vitesse à mes yeux en tout cas, mais je trouve que c'est intéressant parce que ce qui est en train de devenir les Arctic Monkeys, c'est un peu ce que.
1: Il n'y a plus de son.
0: Ah non, j'ai coupé le micro. Je voulais couper le CD, j'ai coupé le micro.
2: Je trouve que la direction que prend Arctic Monkeys, notamment depuis AM, qui est du coup leur album qui est sorti en
1: 2012 à peu près.
2: Ouais, 2012-2013.
1: 13.
2: C'est un peu. Enfin, on sent justement, je trouve, l'influence que Alex Turner a pris dans cet Outside Project qu'il a injecté dedans, c'est-à-dire une ambiance un peu plus cinématographique. Un peu rétro aussi, avec. Mais du coup, j'avais choisi cette chanson, Crying Lightning, parce qu'il y a des guitares qui font un peu western dedans. Et c'est un peu.
1: Ah, ok.
2: Voilà. Je trouve que c'est un des marqueurs un peu fort de l'album, du coup, du Side Project. Bon, du coup, on va le dire. Le Side Project, c'est The Last Shadow Puppets. Et ce qu'on va écouter, c'est la chanson qui s'appelle The Edge of the Understatement, qui est. La chanson titre de leur premier album. Il y a eu deux albums. Après, il y a eu. Je sais plus comment s'appelle le deuxième album d'ailleurs.
1: Bref. Ça me revient pas.
2: Aviation, non,
1: non.
2: C'est le nom de. Je sais plus. Bref, mais du coup, Moi, je trouve que c'est intéressant d'avoir mis un morceau de Humbug parce que c'était l'album d'Arctic Monkeys qui est sorti juste après que le premier album de la Shadow Puppet sorte.
1: Everything You've Come to Expect.
2: Everything You've Come to Expect, qui est une super chanson d'ailleurs. Et je trouve qu'on sent en fait dans Humbug un peu l'influence de la Shadow avec ce côté un peu plus cinématographique, ce côté un peu rétro et tout qui est par touche. Et on sent aussi l'influence de la production de Josh Homme, qui est le chanteur de Queens of Stone Age, entre autres, qui est venu faire la production de Humbug et faire les chœurs sur ta chanson préférée de l'album, Paul.
1: Ouais, mais c'est marrant parce que moi, du coup, Humbug, c'est l'album que je trouve le plus différent des Last Shadow Puppets.
2: Des Arctic Monkeys,
1: ouais.
2: Oui, mais justement,
1: au niveau
2: c'est
1: du
2: ça,
1: son, des sonorités qui sont vachement plus lourdes, vachement plus grasses.
2: Oui.
1: Alors que... Là, chez le Pépette, pour moi, c'est vraiment aérien, ça se pose jamais, ça...
2: Bah justement, je trouve qu'il y a un côté un peu sinoche, quoi. Moi,
1: ouais.
2: Je le fais vachement.
1: Il y a vraiment un
2: feeling,
1: côté cinématographique là-dessus.
2: Et ça me fait un peu penser à ça. Est-ce que tu t'en sors, Rémi?
0: Je pense qu'on va passer sur mon PC en jack.
2: Très bien, passons sur le PC en jack.
1: Allez.
2: Et quoi vous dire, du coup, bah, l'Acier de Puppets, c'est un side project donc, de Alex Turner, le chanteur des Arctic Monkeys, en duo avec Miles Kane, le chanteur des Rascals, que moi je connais pas du tout, The Rascals, je sais pas si t'as déjà écouté.
1: J'ai pas vraiment.
0: Miles Kane solo, en vrai, qui a eu 2-3.
1: Ouais,
2: oui.
1: Moi je connais plus
0: de radio rock
1: solo
0: au début
1: aussi.
0: Des années 2010.
2: Mais du coup, moi ce que je trouve cool, c'est que c'est un projet qui fait intervenir leurs deux voix. Et du coup, ils ont des voix qui se ressemblent un petit peu.
1: Moi, je trouve que c'est impossible de les séparer leurs voix.
2: Ouais.
1: Tu sais jamais quand c'est l'un ou quand c'est l'autre, quoi.
2: Et du coup, ça fait une sur scène, c'est assez magique aussi de voir l'espèce de fusion qu'ils peuvent avoir, on sent que c'est un projet où ils se font vraiment plaisir et où ils se sont trouvés un peu des âmes sœurs musicales. Et j'aime bien aussi que ce soit un groupe qui a une esthétique un peu forte et qui, pour le coup, il y a une vraie continuité entre les deux albums, alors qu'ils ont 10 ans d'écart, deux albums. Mais donc voilà, je pense que c'est un de mes groupes préférés.
1: Il y a un côté très baroque qu'on ne retrouve pas du tout dans Arctic Monkeys.
2: Oui, c'est ça. En fait, c'est un peu le même principe que tout à l'heure avec Damon Albarn, le côté je vais exprimer des choses que je ne peux pas trop exprimer avec les Arctic Monkeys, mais je trouve que les frontières sont un peu plus brouillées parce que, comme Amy nous le disait en off tout à l'heure, pour elle, c'est difficile de distinguer du Arctic Monkeys récent à du La Shadow Puppets.
0: Moi, je trouve que c'est pas forcément une qualité parce que moi, j'ai jamais trop aimé La Shadow Puppets.
2: Oui,
0: je
2: sais.
0: C'est assez ennuyeux. Et du coup, le fait que les Arctic Monkeys ressemblent le plus au La Shadow Puppets n'est pas très.
2: Moi, je trouve que ça ressemble pas. Mais...
1: Moi, j'aime pas les derniers albums d'Arctic Monkeys alors que les albums de La Shadow, je les trouve super. Quoi.
0: Ok. On peut s'écouter The Age of Temple.
2: Et on peut enchaîner avec tes deux morceaux à toi.
0: C'est ce que j'allais dire.
2: C'est ça parce que il se fait déjà un peu tard.
0: Donc on va tester de voir si ça marche. Il est où le jack? Il est là. Ok, on va tester de voir si ça marche comme ça.

0: De retour sur Radio Canu après ce petit moment de détente.
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2: J'espère que vous avez pris ce temps méditatif pour vous, pour observer votre voix intérieure.
0: Oui, André 3000 qui nous emmène dans sa quête spirituelle, en voyage.
2: Oh, putain, mais t'arrives super bien, Rémi.
0: Vous êtes bien sur FIP. c'était deux morceaux d'un artiste qui, là, pour le coup, a fait un grand écart à différents moments de sa carrière. Donc, André 3000, mais je dirais André 3000 parce que c'est plus simple. Vous voyez les magasins de chaussures, André 300, vous multipliez par 10, et voilà.
1: Waouh.
2: C'est quoi ?
0: Des magasins de chaussures André 300, tu vois pas ?
2: C'est pas juste André ?
0: Ah, je sais pas, non, je crois que c'est André 300.
2: Mon Dieu. Okay. Avons-nous vécu dans des univers parallèles?
0: Le
2: non,
0: André 3000 de Wish.
2: Ok, ok.
0: Qu'est-ce que j'allais dire? Bah oui, il était dans ce groupe qui s'appelle Outkast. Je sais pas si vous connaissez.
2: Non, bah non. C'est
0: début des années 2000, c'est vrai qu'ils ont quelques tubes. Mais Miss Jackson, Aya.
2: Aya.
0: Quand ils font leur virage un peu plus pop, on va dire pop, funk. Mais j'avais envie de revenir un peu aux racines de quand c'était encore un groupe de pur rap. Sur ce deuxième album qui s'appelle AT Aliens, on a écouté le morceau Wheels of Steel, et c'est vrai qu'à l'époque ils avaient un peu créé ce son qui est le son d'Atlanta en fait, qui est vraiment devenu un peu caractéristique. Il y avait plein de groupes sur la même scène, mais c'est un peu le groupe un peu référence de cette scène là et c'est vrai que ça reste quand même très trop rap quoi, surtout si on compare à ce qu'ils feront après. Mais il y a déjà ce côté très, beaucoup plus, un peu plus funk, un peu plus qui est assez cool. Donc j'ai choisi ce morceau Wheels of Steel notamment parce que quand j'ai écouté l'album pour choisir un morceau et que Dédé est descendue, elle a dit ah, c'est trop bien ça.
2: Et pour qu'elle soit un peu avec nous du coup.
0: Ouais. Et puis ensuite Outkast a sorti leur dernier album Speak Your Box au début des années 2000 qui était, c'était un album un peu particulier, bâtard. À la fois c'est peut-être leur plus gros carton avec Aya, à la fois c'est un album qui a pas forcément été bien reçu parce qu'il était quand même passé Aya, c'était quand même un album très long. Où il y avait beaucoup de choses différentes. Salut.
2: Oui.
0: Ouais, pardon, j'ai bouillé. Désolé pour le blanc à l'antenne. Et puis, oui. Et donc, du coup, on les a plus revus pendant une 10, même plus, 15, 20aine d'années. Et puis, André Srisolazan est revenu en solo. Et en fait, d'ailleurs, il l'a déclaré en interview. S'il a envie de revenir, il veut pas refaire du rap. Il a envie de faire quelque chose de totalement différent. Et donc, il est revenu avec cet album où on peut entendre. Donc, qui est un album de flûte qui est sorti au début des années 2020. Et qui contient notamment plein de morceaux hyper expérimentaux comme ça, comme celui-là, hyper planant. Et donc notamment celui-là qui s'appelle Nobody's There Till Infinity and Beyoncé, le titre est incroyable, et qui est un des rares de l'album qui a le bon goût de ne pas durer 12 minutes.
2: Mais du coup, c'est lui qui joue de la flûte
0: Ouais, je crois.
2: Okay.
1: Ouais, ouais.
0: Et
2: c'est
0: vrai que c'est assez intéressant ce grand écart. Voilà, c'est assez intriguant. Je n'ai pas tant aimé cet album, mais par contre je trouve hyper intéressante la démarche de ce changement radical.
2: C'est un sacré 360 là, pour le coup.
0: Ok, on va finir avec un dernier morceau, peut-être on a le temps, quand on a 7 minutes.
2: Yes.
0: Et on va s'écouter ça tout de suite.

De retour à l'antenne une dernière fois sur Radio Canu dans le petit bazar. On va bientôt laisser place à Transculture qui vient d'arriver, qui attend le studio. Mais on se retrouve une dernière fois pour parler un peu.

0: Komali, qui lui est un compositeur de musique contemporaine classique dans la même lignée que Philip Glass ou ce genre de choses. Et on a le batteur James McAllister, où je ne sais pas grand-chose sur lui.
1: Bah,
0: Donc,
1: en fait, c'est un gars, il y a sa famille qui part sans lui à Noël, et du coup, il piège la maison.
0: Merci, Amy.
2: Kevin!
0: Merci. Mais du coup, c'est un projet un petit peu bancal, et je voulais en parler, parce que je trouve que c'est un projet où les chansons, individuellement, il y en a qui sont super. D'ailleurs, moi, Jupiter, là, celle que j'ai passée, je l'ai choisie parce qu'elle est super. Mais aussi, elle illustre un peu tout le problème avec ce concept. Enfin, tout cet album qui
1: un
0: est un
1: album
0: concept
1: sur
0: album
1: les planètes
0: sur les planètes
1: solaire,
0: du système solaire, ouais, où on a 75 minutes sur les planètes. Et la composition de cet album, en fait, elle a mis des années. Et les quatre, je ne sais pas de quelle manière c'est fait, s'ils étaient en studio ensemble, si y a eu des performances live qui ont été faites avant de remanier tout ça. Et je trouve que les univers de chacun des artistes donnent vraiment pas quelque chose qui est cohérent, parce que l'album s'éparpille dans tous les sens. On a de la house, on a de l'art rock, on a de limite de la techno minimale à des moments, on a de l'ambiance, et je trouve que c'est un gros projet qui est un peu foutoir, et du coup, bah, je voulais mettre ça pour en parler, mais on va pas avoir trop le temps de dire plus de trucs là-dessus.
1: Ton idée. Moi, c'est un album que j'aime bien. Après, j'ai pas beaucoup réécouté depuis sa sortie, mais je me souviens que ça avait été une sacrée claque à l'époque, surtout que c'est 2017, c'est ça ? Qui est pas mon année préférée en termes de musique, c'est 2010, donc il se détachait pas mal. Une année globalement assez fade. Et j'avoue que moi, j'étais en Angleterre, je l'ai beaucoup écouté et j'aimais bien. Moi, j'avais pas écouté encore The Age of Ash à l'époque, donc je trouvais. Et je connais pas les autres artistes, donc pour moi, je le priais pas mal comme un album de Sufjan Stevens. J'ai l'impression que sa patte est quand même la plus prégnante. Donc c'est.
0: Y a quand même Nico Mali qui a fait une grosse partie du boulot, quoi.
1: Et je pouvais entendre vraiment des compos, vraiment des chansons très écrites à la Sufjan Stevens, mais dans un style beaucoup plus électro, synth-pop que ce qu'il fait d'habitude. Je trouve que ça marchait super bien. Alors après, il faudrait que je réécoute pour voir effectivement ce que tu dis sur la cohérence, parce qu'effectivement, là, je me souviens de morceaux que j'aime bien, mais donc du coup, ça contredit pas ce que tu dis sur la cohérence globale de l'album. Donc il faudrait que je réécoute, mais j'en ai un super souvenir à titre perso.
0: Ouais, moi, c'est vraiment mitigé. Parce qu'il y a des chansons que j'adore, des chansons que je trouve un peu OK, qu'est-ce qu'elles apportent. Et la manière dont le truc est construit, je trouve ça un peu foutoir, un peu patraque. Donc voilà. Bah, je pense qu'on a fini du coup.
2: Pas vraiment.
1: Non.
2: Moi, c'est pas des artistes que je connais très bien. Pour le coup, Sufjan Stevens, j'ai jamais réussi à accrocher. Donc. Okay. Donc j'ai pas trop d'avis là-dessus.
1: Et ben, on va se faire des bisous. On va vous souhaiter à, je sais pas, la semaine prochaine.
2: Une bonne semaine en tout cas.
1: Semaine prochaine, il y a Pride, donc est-ce qu'on sera dispo ?
2: Ah, c'est vrai qu'il y a Pride.
1: On verra.
2: Et oui.
1: Mais j'aime bien moi faire des émissions de Pride. On en avait déjà fait quelques fois avec Max. C'est un concept cool. Donc peut-être qu'on pourra en refaire une. Donc peut-être à la semaine prochaine ou peut-être pas. Dans tous les cas, on vous fait des bisous et on se dit à la prochaine fois dans le petit bazar.
2: Oui, à bientôt.
0: À bientôt.
1: On vous laisse avec Transculture. Et puis pendant quelques secondes avec les bandes continues. Bisous!

0: À l'instant, toujours sur le 102.2 Radio Canu, vous venez donc d'écouter et à fond les volumes Zion Train avec Overcraft. Auparavant, c'était Ja Wobble and the Death of a Heart avec le titre The Sun Does Rise. Et le truc un petit peu rock, c'était Lab avec Rock Saves the Musician à Radio Canu 102.2.
1: 1984, bref, qu'est-ce qu'ils connaissent ?

0: 1, 2, 1, 2.
1: Vous m'entendez? Ouais, c'est bon.
2: Ouais, c'est bon.
1: Moi, je vous entends bien aussi.
3: Ah ouais, j'entends. Wow, tu t'entends très bien.
1: Je t'entends comme si t'étais à côté de moi.
4: Ouais. Est-ce que vous m'entendez?
3: Mais même, ouais. J'entends de ce côté-là, c'est ça.
1: Oui, c'est ça qui est marrant.
4: Ah mais oui, je t'entends à droite alors qu'en fait, t'es en face.
1: Vous êtes comme dans mon cerveau actuellement.
4: C'est incroyable la radio.
1: J'adore.
3: Ça fait du bien, ça, d'avoir toutes ces voix dans la tête.
1: Oui.
2: On est là. Anne, tu peux parler.
4: Je ne vous entends pas, mais c'est pas grave.
2: Ah, mais c'est bon.
1: Ah mince.
3: Quoi? Ah bon.
2: Tu n'entends.
4: Et pourtant, on est là.
1: Et pourtant, ça marche.
4: C'est pas grave, je peux y aller sans micro. Je peux y aller sans casque. Okay. Toi, tu m'entends quand je parle?
2: Oui.
1: Bon, coucou. Bon.
4: Allez, c'est parti. C'est parti.
2: Ok. Bon, bah, let's go. Hein. On y go. Hein.
1: Super.

0: Salut, c'est Léa de Transculture. J'espère que vous allez bien. comment allez-vous, toute l'équipe de, qu'on a rencontrée lors de la, lors du stand-up. Comment c'était où? C'était à la Médiane.
1: C'était à la Médiane.
2: Tout à fait.
1: Et ben ça va très bien. Très content d'être ici. Très hâte de vivre un peu cette expérience tous ensemble. On est content. Je nous sens content depuis qu'on est arrivé.
2: Salut Léa, salut tout le monde.
3: Très content.
0: Salut Ivan, qui nous fait l'exclusivité d'être là.
4: Bonjour à tout le monde.
0: Donc, chers auditoristes, aujourd'hui, nous avons le plaisir de recevoir Cécile Kuhl, Charlotte Roussel,
5: yes.
0: Alexandre Butet et MPK.
4: Oui. J'ai des infos.
0: J'ai bien retenu, j'ai fait un 4 sur 4. Je vous propose qu'on mette d'abord le générique de Transculture et c'est parti pour l'émission.
1: C'est impressionnant.
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0: Eh ben, c'est Léa, de nouveau. Bonjour tout le monde. Rebienvenue Anne.
1: Rebienvenue à toi. Rebienvenue à nos invités.
2: Merci beaucoup. Merci. Je veux dire, le générique, il est puissant. On était en train de faire la fête actuellement dans le studio, c'est génial.
3: Ouais, c'est super. Dommage que ce soit que sonore.
1: Ah, on peut remettre une heure de générique si vous voulez. Je
0: la fais en version longue si vous voulez.
2: On peut le faire en acapella même s'il faut.
3: Non.
0: C'était un plaisir de vous recevoir dans l'émission parce que c'est vrai qu'on s'est rencontrés du coup comme je disais début juillet lors du stand-up réalisé à la Médiane. Du coup c'est vraiment trop cool et c'est cool de vous retrouver tous les quatre. Du coup comment allez-vous depuis? Quelles sont vos actualités actuelles?
3: Eh ben tout va bien de mon côté. J'ai repris le stand-up tous les premiers mardis du mois au Clameur. Ça risque de vous intéresser, les auditeurs de Radio Canu. Tous les premiers mardis du mois au Clameur, j'organise un stand-up politique. Si vous écoutez Radio Canu, vous connaissez sûrement les Clameurs à Guillotière. Donc voilà, vous êtes les bienvenus pour venir voir du stand-up. La scène a repris de plein feu. C'est reparti.
1: Alors juste, je me permets d'intervenir, parce que là on est bien, on a un peu fait connaissance, mais là c'est Charlotte qui vient de parler.
3: Ah oui, coucou.
1: Voilà, juste un petit exercice en radio, voilà, juste se présenter. C'est Charlotte,
3: Ouais. Eh ben, si vous voulez voir à quoi je ressemble, faut venir au Clameur, tous les premiers mardis du mois. Mais voilà, je m'appelle Charlotte et je ressemble à peu près à beaucoup de lesbiennes, je pense. Ça me décrit pas mal.
2: Bonjour, moi c'est Alexandre, je ressemble à beaucoup d'homosexuels pour ma part.
4: Allez, c'est parti.
3: C'est vrai.
2: Écoute, depuis la Médiane, il s'est passé pas mal de choses très très cool. J'ai passé l'été un peu à faire du stand-up, il y en avait moins en ville, mais il y a toujours des petits plateaux qui s'organisent un peu plus dans des villages, à la montagne, tout ça, donc j'ai eu l'occasion de bouger un peu pour ça cet été. À la fin de l'été, j'ai participé à un concours d'éloquence, qui a été une expérience incroyable, ça s'appelle Eloquentia. Et du coup, j'avais participé à ce concours à la base en mai dernier. J'avais gagné Eloquentia Lyon. Du coup, j'ai eu l'occasion de faire ça pendant une semaine, d'écrire des discours dans une forêt des Hauts-de-France. Donc, ça a été mon mois d'août, qui était très très sympa. Et du coup, là, je vais à la finale en mai prochain à Paris. Donc, j'ai très très hâte. Je ne suis que plaisir. Et ensuite, j'adore. Merci. J'ai aussi J'ai aussi écrit mon troisième spectacle, qui est un spectacle un peu plus parenthèse, que je vais jouer du coup, là je le joue au mois d'octobre, je le joue tout à l'heure pour la deuxième représentation, et je le finis le 24 octobre. Il s'appelle Paillette, et il se joue au Dickeneck, du coup ce soir et encore jusqu'au 24 octobre, et ça c'est cool. Et en parallèle, je me suis un peu développé personnellement, je suis rentré en formation de danse, donc je fais de la danse maintenant les matins de la semaine et j'adore ça, la danse contemporaine. Donc voilà, ça c'est ma petite vie, c'est pas forcément pertinent pour la promotion, mais je danse, voilà, je suis cette personne, j'accomplis mes objectifs de vie un par un, voilà.
1: L'avant-première.
2: Regardez dans le studio si vous voulez, je peux hop là, et ça c'était une arabesque ratée, voilà.
3: Moi je la trouvais réussie.
1: Tu ne seras pas là ce soir.
5: C'est mon tour ?
2: Oui, je crois.
5: Okay. Bah après ces deux personnes incroyables, moi ça va. L'été s'est bien passé, je suis allé à un festival de jazz, j'ai vu des choses incroyables, j'ai vu un artiste jazz qui fait de la trompette, qui s'appelle Eric Truffat, qui mélange tout le temps plein de choses et qui était avec, du coup, avec une danseuse de flamenco. Donc c'était vraiment incroyable, enfin, toute cette musique, cette fusion là, c'était vraiment... moi ça m'a beaucoup inspiré pour l'été. Et puis qui est pas comme tout le monde, j'ai un peu aussi subi la canicule parce qu'au bout de la sixième, voilà, j'ai un petit peu craqué quand même. J'ai eu très très chaud. Et puis voilà, j'ai repris la rentrée tout doucement. Je suis en train d'écrire le deuxième spectacle. Le premier, je n'ai fait que le roder et je l'ai joué 8 fois. Et le deuxième s'appelle Physical. Le premier spectacle parlait de mes peurs en fait, parce qu'il s'appelait même pas peur, et le deuxième parlera plutôt du rapport au corps que j'ai avec mon propre corps, et puis voilà, je pense que pas mal de gens se retrouveront dedans, parce qu'on se pose beaucoup de questions souvent surtout sur le vieillissement, parce que moi je suis une femme trans et je ressemble à toutes les femmes trans. Mais de plus de 50 ans quoi. Est-ce qu'il y en a peut-être qui nous écoutent? Si vous écoutez, c'est bien. Mais des fois, je me sens un peu seul avec.
1: Des cachets effervescents.
5: Voilà, donc c'était l'actualité. Moi, toujours le flamenco. Enfin, je suis toujours fan de flamenco. Et puis, toujours ce petit mélange qu'essaye de faire entre la danse flamenco et puis d'autres danses. Justement, ça peut être danse contemporaine, ça peut être moderne jazz. Ça peut être effectivement des danses beaucoup plus rythmées. Enfin, j'aime bien ce mélange entre d'autres danses et flamenco. Voilà. Et donc c'était MPK et je passe la parole à Cécile.
4: Oui, moi c'est
5: Magnifique Blonde.
4: Cécile, j'ai passé un bon été. Là, j'ai repris aussi les plateaux. J'ai mon plateau bimensuel au Blue Monday. Dans le 7e, on fait des scènes ouvertes et des plateaux plus aguerris, entre guillemets. Et sinon, je suis en train d'écrire mon spectacle. Je rôde tous les 2 mois à l'Accessoire Café Théâtre. Donc, on a joué hier soir, c'était très cool. Ouais. Et voilà, venez nous voir avec San, ma partner in crime, but she's not here. Et sinon, qu'est-ce que j'ai fait cet été? J'ai élevé mon enfant qui est à côté de moi. On est parti en vacances. Voilà.
0: Et il me semble que tu as ton propre comedy club.
4: C'est le C'est Cool Comedy Club. C'est un petit plateau, quoi.
0: Ok. Et c'est où?
4: C'est au Blue Monday.
0: Voilà.
4: Et oui, on joue aussi au Boscope. On a une date par mois. Tu fais bien de me le dire.
5: Et la prochaine date, c'est quand?
4: Le 26.
5: 26.
4: Et la prochaine date au Blue Monday, c'est le 12. Voilà.
5: Octobre.
4: 12 octobre. 12 octobre au Blue Monday, 26 octobre au Blue Monday, 29 octobre au Boscope, 4 décembre à l'Accessoire Café Théâtre.
0: Ça marche. On mettra tout ça sur l'Instagram de Transculture pour.
1: On relaiera.
4: Merci.
2: Trop bien.
0: Mais tout d'abord, pouvez-vous un peu nous raconter votre parcours de vie plutôt artistique, votre entrée dans le stand-up? Pourquoi le stand-up, etc. Est-ce que vous pouvez nous raconter
5: comment je vais apprendre des choses en fait.
1: C'est
2: vrai qu'on sent moi. Oh là là. Je pense que c'est pas des questions qu'on ait forcément l'occasion de se poser les uns les unes les autres. Donc, donc ça va être
5: on va pouvoir inventer. Alors en 1826, la rencontre avec Charlie Chaplin.
3: Excusez-moi.
5: Je sors d'une mononucléose. moi, le stand-up, c'est pas l'entrée artistique que j'ai eue quand je suis monté sur scène. C'était la première scène à laquelle je suis monté, c'était en école primaire. Et si je pars de là, l'émission va faire que moi. Donc, je vais juste dire ça, que effectivement, le théâtre, en tout cas, c'était pour moi, à l'âge de 9-10 ans, la première scène queer où je pouvais faire quelque chose autre que simplement être un petit garçon. Et du coup, c'était vraiment assez incroyable. Et le stand-up, c'était il y a 2 ans maintenant, enfin 3 ans, pardon. 3 ans, j'ai un ami qui voulait faire du stand-up, qui m'a fait découvrir le stand-up, puisque ce que je connaissais du stand-up, c'était juste ce que je voyais à la télé, les émissions, le Jamel Comedy Club. Et j'étais un peu embêté parce que je n'avais pas de modèle de représentation de femmes trans sur scène. Française en tout cas, il y en a beaucoup aux États-Unis et ailleurs, mais pas en France. Donc du coup, en découvrant le stand-up avec ce pote, en fait, c'est devenu une quête de savoir est-ce qu'il y a des personnes queer, etc. Et c'est comme ça que je suis rentré progressivement dans le stand-up. Voilà.
0: Ok.
5: Juste en me posant la question de voilà. Et puis après, la montée sur scène un jour et. Envie d'essayer en fait. Voilà. Et je suis encore là.
0: J'ai une question pour rebondir sur ce que tu viens de dire. Est-ce que quand tu as démarré ton parcours de transition, est-ce que le fait de monter sur scène, ça t'a aidé à comment plus t'affirmer, te donner confiance, etc.
5: Bon, c'est une question très philosophique. Mmh. C'est grâce à un cours de théâtre avec une personne trans, une femme trans, que j'ai osé en fait remonter sur scène en fait. okay. en tant que personne queer. En fait, c'est elle qui m'a donné confiance. En fait, quand je suis monté sur scène, la première fois en stand-up, tout était OK, en fait. J'étais OK avec le fait de dire, bah, ça y est, je suis une femme trans et j'ai quelque chose à dire, écoutez-moi. Et c'est ces deux années de théâtre dans un contexte queer qui m'ont permis de lâcher vraiment la sincérité de la personne que j'étais profondément. Et quand je suis monté sur scène, je pense qu'il y a eu justement une confusion entre moi et les gens, enfin le public, parce que parfois je cherchais juste à être sincère, donc je ne cherchais pas forcément à faire rire. Et du coup, il y a des fois des malentendus, des situations genre « mais nous, on ne voulait pas pleurer au départ !» Et donc, il y a eu besoin de ce réajustement, puisque justement pour moi, il y avait besoin d'aller très en profondeur, en fait. Et pas forcément que à travers le rire, mais à travers des histoires. Je ne sais pas si c'était une bonne réponse.
0: Oui, c'est clair. Merci pour ta réponse,
5: Daniel. Merci pour cette question.
3: Moi, je peux rebondir peut-être, parce que ce que tu as dit sur les représentations, moi, ça me touche. Et j'ai commencé le stand-up il y a 4 ans. Il y a 4 ans, dans un festival qui s'appelle le Mega Gwyn Fest. Ça ne s'invente pas.
5: Bah, le titre ça ne s'invente pas. En fait,
3: c'était un atelier présenté par Lou Trotignon et Tani. On connaît, hein, si vous ne connaissez pas, allez les écouter. Il y a plein de sketchs sur Instagram, des petites pastilles, ou allez les voir en spectacle. Et c'est pour vous décrire une personne lesbienne noire et une personne masculine trans sur scène. Et là, ils faisaient un atelier pour des débutants du stand-up, et moi je m'y étais inscrite sur un coup de tête parce que j'avais trop envie de faire du stand-up, mais je voyais pas comment je pouvais faire du stand-up dans un monde où j'ai écouté Rire et Chanson toute mon enfance et j'ai entendu le lâcher de salope je sais pas combien de fois entre chez moi et Auchan. Voilà, mais j'adorais quand même, j'aimais beaucoup Muriel Robin par exemple, j'aimais bien Raymond Devos, donc j'avais quand même cette envie là et à ce moment là il y a 4 ans je venais de perdre 33 kilos. Ouais, j'avais perdu un tiers de mon poids, c'est un truc de fou, et j'arrivais pas à me réapproprier mon corps quelque part, et j'étais un peu perdue. Genre, je me voyais dans le miroir, je me reconnaissais pas. Et du coup, j'avais cet instinct comme si la scène, le regard des autres, allait faire que j'allais me reconnaître quelque part. Donc j'ai décidé d'essayer de me livrer sur scène par le biais de l'humour pour essayer d'avoir ça. Et heureusement qu'il y avait des personnes queer ce jour-là qui proposaient un atelier, parce que sinon ça aurait pas du tout été la même introduction, je pense. Donc d'où l'importance de ça et du coup j'ai pu raconter comment j'ai commencé le stand-up. C'était Charlotte. J'ai encore merci, oublié Charlotte. De dire je suis qui. C'est la camionneuse.
1: Mais allez la voir pour être sûr que c'est bien elle.
5: Tout le temps en clameur. Mais moi ça me touche beaucoup en tout cas d'entendre ces histoires, donc merci en tout cas. Ça me...
0: Merci Charlotte.
3: Ouais. Mais merci MPK. Merci Radio Canu. On est déjà en train de se complimenter. Ce ne serait pas aussi, une émission
2: queer. Oui, c'est vrai.
3: C'est vrai, t'as raison.
0: C'est une émission humaine. Hein.
5: Je verbalise parce que sinon ça se voit pas que j'ai une petite larme en fait qui coule.
3: Oh, Mimi.
1: Cœur. Amour.
2: Moi, je sais que le stand-up, c'est arrivé aussi avec la question de la représentation en tant que mec gay parce qu'il n'y en avait que 12 000 en France à ce moment-là. Et je trouve que ça manquait d'un 12 000 unième. En vrai, c'est venu un peu par escalier. Je pensais pas que j'allais forcément faire du stand-up. Moi, du coup, j'ai commencé à peu près. C'est Alexandre, pardon, enchanté. J'ai commencé à peu près en même temps que ça. Je crois que. Enfin, en fait, j'ai commencé à Paris il y a 4 ans et demi, un truc comme ça. Et ensuite, je suis revenu à Lyon. À la base, j'étais en stage de fin d'études. Je faisais pas mal de concours d'éloquence pendant mes études. Et je venais de sortir, un ou deux ans avant, d'une école de théâtre à Lyon qui s'appelle Art en scène. Donc j'étais déjà comédien et franchement ça a été deux années super. Si vous pensez à faire du théâtre à Art en scène, n'hésitez pas. Je suis pas assez payé pour faire cette promotion, donc c'est vraiment que je le fais avec le cœur. Mais à ce moment-là, du coup, j'étais déjà un petit peu comédien. Je faisais mes études académiques en parallèle et il y avait l'expérience de tout ça. J'étais pas très bien dans ma vie à ce moment-là non plus. Il y avait eu un truc. Mais c'est marrant parce qu'effectivement, je reconnais un peu. Ce que Charlotte disait, enfin je me reconnais un peu dans ce que Charlotte disait sur la question de se réapproprier soi-même à un moment où il y a quelque chose, je sais pas si c'est une faille en soi, mais peut-être qui fait qu'on a besoin d'avoir de trouver l'amour des autres quand il est un peu manquant. Moi, je sais que c'était à travers une relation. C'était un mec qui m'avait quitté après un mois de relation, ce qui apparemment était assez pour moi pour reconsidérer toute ma vie et faire une crise existentielle.
4: Ça veut rien dire, hein,
2: c'est vrai. Mais là, pour le coup, c'était assez marrant. Je chantais à la lune de le retrouver. Bon, depuis, j'ai l'impression qu'il va très bien, j'en ai aucune idée. Mais moi, je vais bien en tout cas. J'ai commencé le stand-up sur cette base-là un petit peu. J'ai fait des open mic à Paris pendant 2 ans, je suis resté à Paris quand même. Et comme j'avais TGV Max, c'est ce truc bête, mais chez les stand-uppers, il y a ce truc assez important quand on a TGV Max de pouvoir voyager. Et en fait, on fait des plateaux un peu de partout. Donc j'ai commencé beaucoup dans la France entière. Je me sentais un peu une petite star pour aller jouer dans 12 personnes à Poitiers ou passer la soirée à Lille. Et ça a été ça. Et puis je suis revenu à Lyon en février 2024, je crois, donc ça fait 2 ans et demi maintenant, pour la programmation de mon premier spectacle qui était Rêveur au Boui-Boui, que j'ai fait ensuite au Tonton Flingueur. Ensuite, je suis resté en résidence, là c'était en 2026, début d'année, j'ai fait Fin du bal au Tonton Flingueur. Mais voilà, c'est venu par l'éloquence, l'humour, j'aimais beaucoup ça, je regardais pas mal On ne demande qu'à en rire quand j'étais gamin, je vais t'élever un peu à Florence Foresti et Gad Elmaleh, surtout Florence Foresti qui quand même est un peu une figure lyonnaise. Et puis après, avec la proximité qu'on a ici, j'avais vu certains spectacles Alex Ramirez au Boui-Boui quand j'avais 12 ans avec une colonie de vacances, je crois. Donc voilà, j'avais eu toutes ces jolies expériences et je m'étais pas trop posé la question. Je sais que la première soirée de stand-up que j'ai vue de ma vie, c'était la soirée à laquelle je participais pour faire mon premier stand-up. Okay. C'était pas forcément quelque chose de l'ordre d'une évidence, mais le fait de parler sur scène et, comme le disait MPK aussi, de proposer autre chose que de l'humour sur un long format, ça a été ce qui m'a motivé pendant les premières années et c'est toujours un peu le cas, quoi. Voilà. Après ce petit pavé, je laisse la parole.
4: Donc Cécile qui parle, moi j'ai commencé il y a 2 ans suite à une rupture dans ma vie et je me suis inscrite à un atelier de stand-up avec Bamba qui m'a vraiment appris le métier, qui m'a donné beaucoup confiance en moi. C'est vraiment une personne importante dans mon parcours. Et donc, de fil en aiguille, j'ai commencé à jouer sur Lyon. J'ai participé au concours Candidator où je suis arrivée en demi-finale. Donc là, j'ai commencé à prendre un peu confiance. Et petit à petit, ça a pris de plus en plus de place dans ma vie, mais progressivement. Et après, c'est vrai que en tant que femme bi et en tant que mère, je trouve qu'il n'y a pas assez de représentation de la parentalité dans le milieu queer, et je suis fière de représenter la communauté par ce biais. Voilà. Je sais pas quoi dire d'autre. Et c'est tout.
0: Merci. Pour se remettre un peu de nos émotions, je propose une petite coupure musicale et là on va s'écouter Graffiti et le titre Cinéma, sorti cette semaine.
2: Trop bien.
5: Let's go.

0: Nous sommes de retour. Du coup, c'était Graffiti Cinéma.
1: On vous a vu reprendre vos micros en catastrophe, vos casques en catastrophe.
2: Non, pas du tout, pas du tout. Non, pas
0: du
2: tout. Ah.
0: Du coup, Anne, tu avais une question.
1: J'ai des questions. Oh. Des questions parce que là, on a un peu appris comment vous avez mis un premier pied dans le monde du stand-up, ce qui vous y avait emmené. Vous avez différentes expériences. Alex, tu me disais que tu étais déjà dans le spectacle.
3: Ouais, j'ai.
1: Toi aussi, MPK, tu étais oui. déjà dans. Tu es musicienne, tu fais aussi de la danse, ouais. tu as parlé du flamenco.
3: Tout à fait.
1: Et du coup, tu es arrivé sur du stand-up. Chat, toi, c'était. Allez il le faut
3: Let's go
2: On verra bien
1: C'était pareil pour toi.
4: Non, moi j'ai fait 15 ans de théâtre et j'ai fait de l'improvisation aussi.
1: Ok.
4: Voilà. J'avais quand même un bagage et c'est vrai que le théâtre classique, c'était bon, j'avais l'expérience et tout et j'ai voulu expérimenter autre chose à travers le stand-up. Et ça a été très compliqué pour moi d'ailleurs au début de briser ce qu'on appelle en théâtre le quatrième mur. Parce qu'au début, je jouais vraiment sans regarder le public et ça a été vraiment. Laborieux pour moi d'interagir, un vrai travail quoi. Vraiment j'ai bossé pour
1: cette dimension là, elle était importante pour toi, c'était quelque chose que tu cherchais à aller trouver, c'était un exercice sur lequel tu t'attendais pas forcément à l'interagir avec le public, mais tu voyais quelque chose de différent par rapport à ce que tu avais l'habitude de.
4: Ben en fait j'avais c'est surtout que j'avais envie d'expérimenter quelque chose de nouveau et pas forcément je me trouvais pas drôle. Ben, les gens disaient toujours que j'étais drôle mais je me trouvais pas spécialement drôle, j'aimais bien le côté introspectif aussi du travail. Et finalement bah ben, après ça prend quoi et c'est vraiment ouais, c'est du travail, du rythme de Et c'était un exercice intéressant pour compléter aussi ma formation théâtrale, quoi.
1: Ok, t'as vu ça comme quelque chose qui ouais. permettait d'agrandir
4: ben,
1: en tout cas,
4: oui, et aussi de travailler aussi l'improvisation que j'avais fait en atelier. J'avais déjà fait des spectacles d'impro, et c'est vrai que ça allie un peu les deux. Enfin, en fait, c'est très complet, le stand-up, par rapport à l'exercice de la scène.
1: Tu soulevais une question, tu disais « Beaucoup de personnes me trouvaient drôle, et je pense que c'est... » Pareil pour beaucoup de monde ici. Les gens vous trouvent drôle, mais vous n'avez pas forcément ce retour sur le fait que vous êtes drôle. Alors que, je pense, peut-être certaines nuances à avoir, mais c'était peut-être le but déjà de base, de vouloir faire rire le public, de vouloir capter le public, d'attirer l'attention de leur part. Je pense par le rire. Est-ce que c'était le rire ou c'était autre chose que vous cherchiez ?
4: Non, moi, c'était une reconnaissance. C'est pour qu'on m'aime, enfin.
3: C'est
4: sincère, mais c'est vrai. Simplement, en fait. Après, peu importe le biais, quoi. Moi, je voulais juste qu'on me regarde et qu'on m'aime. Bon, je vais pas faire ma psychanalyse.
3: Après, je dois dire sur le truc de justement, parmi tout le monde, les gens viennent nous voir pour nous dire qu'ils nous trouvent drôles. Vous inquiétez pas, il y a aussi beaucoup de gens qui viennent nous voir pour nous dire qu'ils nous trouvent pas drôles. Hein. C'est vrai qu'on a un peu tôt en cherchant la reconnaissance comme ça du public. On peut se retrouver dans certaines situations où on se dit bon, ce soir j'aurais été bien dans mon canapé. Quoi.
4: Non, mais déjà l'exercice de monter sur scène, raconter sa vie, et déjà en soi, c'est quand même bizarre de faire ça.
2: Ouais. Ouais, mais je trouve qu'il y a un côté clown triste dans le stand-up.
4: Ah oui, complètement.
2: Parce que tu prends tes trucs de malheur et tu fais rire les gens avec. Donc comme ça les fait rire de leur malheur aussi, puis ça va mieux, quoi.
3: Puis c'est vrai que je pense que c'est la discipline... Enfin, en école de théâtre, du coup, j'ai eu l'occasion de faire du clown. Et le stand-up, la discipline de laquelle ça se rapproche le plus, c'est vrai, ce que vous dites, c'est vraiment le clown.
4: Oui, c'est vrai.
3: Tu te trouves aussi, ouais.
4: Oui, tout à fait, ouais.
3: Parce que je sais qu'il y en a beaucoup qui... Pardon.
2: Comment je suis intelligente.
3: Bien joué, ma star. Mais c'est vrai que souvent les gens disent ah bah le stand-up je suis à l'aise parce que j'ai déjà fait de l'impro. Oui. Et l'impro c'est pas forcément ce qui mène le plus directement au stand-up là où le clown.
4: Non, le théâtre aussi.
3: C'est la définition d'un personnage alternatif, d'un espèce d'alter ego qu'on va avoir besoin de reconvoquer en stand-up. Et du coup c'est vrai que en revoyant ça, je me suis revu sur mes scènes de stand-up. Parce qu'en plus, le personnage a été amené à évoluer, et c'est au fur et à mesure que je me suis rendu compte que mon personnage de stand-up se rapprochait de plus en plus du personnage que j'avais un peu essayé de développer en clown en cours de théâtre. Donc c'est un peu ce truc-là du clown. Triste, ouais, parce que je pense qu'il faut... Enfin, là, quand je nous entends tous te parler, j'ai l'impression qu'il y a quelque chose qui nous mène à la scène et que c'est rarement quelque chose de facile. Mon rapport à la scène, il est venu aussi par des deuils, que ce soit sentimentaux et aussi des deuils de vie, quoi. De proches, et ça, j'ai l'impression que quand j'en parle avec des stand-uppers, stand-uppeuses, il y a une proportion assez importante de personnes qui ont vécu ces éléments de vie assez exceptionnels et qui se sont dit qu'ils avaient besoin de monter sur scène, peut-être par un espèce de besoin narcissique à combler, bien sûr, ça, mais aussi parce qu'on a l'impression que nos vies, à ce moment-là, peuvent dessiner une trajectoire commune et parler aux gens si on arrive à trouver des lieux communs qui nous concernent. Donc je pense que nous, par exemple, ça va être par rapport aux communautés qu'on représente. Moi, je sais qu'en tout cas, dans mon stand-up, au début, j'essaie de pas trop parler de mon homosexualité parce que ça m'a fermé quelques portes au début. Et puis aussi que les gens disaient, bah, on comprend pas forcément tout. Et au fur et à mesure, je me suis rendu compte que ça touchait une communauté qui se sentait représentée et qu'elle se rendait présente aussi, elle était solidaire. Donc c'est par ce truc de on va sur scène, c'était un concours d'éloquence où il y avait une jurée qui avait dit ça, elle avait dit l'éloquence c'est important de, quand on parle de soi pour parler aux autres. Du coup c'est à dire qu'il y a ce truc au début effectivement on va dire bah, il m'est arrivé ça, mais du coup quand on en parle les gens vont dire ah mais de ouf je vois tout à fait ce que tu veux dire, ça m'est arrivé et c'est galère, ou alors ah oui c'est vraiment dur, et après on va essayer de créer la petite rupture, le petit élément qui va faire le rire, ce qui est, je sais pas si le fait de faire rire, c'est assez rare d'être le narratif du j'étais le clown dans la classe et du coup je suis monté sur scène pour faire du stand-up, surtout aujourd'hui où les questions de santé mentale sont de plus en plus importantes sur les plateaux, j'ai l'impression, et dans les spectacles qu'on voit aujourd'hui, le délire du ouais j'étais le marrant du coup bah pas forcément, et j'en ai pas, pardon.
2: Non, moi je voulais rebondir sur ce que tu disais sur le mec marrant, souvent le clown de la classe. Moi je trouve que en stand-up, c'est Charlotte qui parle, celui qui était le clown de la classe et qui fait du stand-up maintenant, c'est un peu un bully. C'est celui qui insulte un peu le public pour qu'il rigole, tout ça.
4: Bully, c'est celui qui se fait harceler.
3: C'est le harceleur, pardon.
4: Le harceleur.
2: Moi je trouve que ceux qui ont cette vibe, qui give un peu clown de la classe... C'est ceux qui bougent dans tous les sens, qui sont surexcités et qui souvent ils harcèlent un peu le public pour qu'ils rigolent parce qu'ils ont l'habitude de ces rires et de faire rire des groupes. Je sais pas, il y a un truc un peu comme ça, sans faire de généralité hein, bien sûr, mais je rejoins ce que tu dis complètement.
3: Totalement. C'est ce qui. Enfin après effectivement, on va pas faire de généralité parce que ça peut être le. Enfin c'est pas forcément le cas à 100%, mais ce truc du j'aime interagir avec le public et puis en fait on sait ce que c'est. Je suis en train de faire des guillemets en même temps que je parle. Donc entre guillemets. Très, très, très bien fait, merci, c'est gentil. Qu'on retrouve ceux qui vont interagir avec le public et dire des choses où on se dit waouh, là il y a une partie du public qui peut vraiment passer un moment difficile. Ça peut convoquer des choses parfois un petit peu difficiles, un peu violentes. Et tout à fait, t'as grave raison, 100% d'accord avec toi là-dessus.
5: Mmh. En tout cas, pour. Donc c'est MPK qui parle. En tout cas, pour continuer. Ce discours beaucoup trop pertinent, je trouve, est beaucoup trop éloquent pour moi. Je trouve qu'effectivement, voilà, trouver son personnage, enfin, pour les gens qui nous écoutent, c'est intéressant parce que dans le stand-up, c'est une des premières questions qu'on se pose. Et en général, les personnes de l'extérieur nous disent « Ah, c'est bon, t'as trouvé ton personnage ». Et c'est vrai que c'est un peu le moment un peu déclencheur de dire « Là, ça devient très clair pour le public ». Ouais. Donc du coup, c'est cette première quête que moi, j'ai essayé d'avoir parce qu'en plus, moi, comme j'ai joué des rôles dans ma vie, en tant que personne trans, en fait, j'avais plusieurs personnes dans ma tête et plusieurs personnes dans ma vie. Finalement, j'avais plusieurs vies. Le plus compliqué pour moi quand je suis monté sur scène, c'était genre, ok, mais qui est cette personne? Parce que même moi, je pense que j'avais pas encore bien été clair sur qui j'étais. Et c'est vrai que le stand-up, du coup, je rebondis sur la question d'avant. Le stand-up, ça m'a aidé aussi à clarifier en fait qui j'étais en tant que personne trans. Mais ça, c'est mon parcours personnel. Et pour revenir sur le clown, je trouve qu'effectivement, le clown, c'est ça fait vraiment partie de la représentation du stand-up, mais aussi dans l'impro sur la partie de l'écoute, parce qu'effectivement, l'écoute du public, parce que parfois il va se mouvoir différemment, surtout quand on fait des nouveaux textes. Il va réagir différemment et que on va avoir parfois des publics qui sont plus exigeants ou plus fatigués des fois un peu du moment de la soirée,
3: c'est clair.
5: Et du coup d'être à l'écoute, qui est un des éléments de l'improvisation, c'est après vous avez le droit de me dire que je me trompe hein, mais je trouve que c'est aussi un élément qui est important des fois de rebondir sur un élément qui était pas forcément dans notre spectacle mais qu'on va pouvoir récupérer par improvisation.
3: Oui, c'est clair, parce que
5: j'ai cassé l'ambiance.
3: Avec plaisir.
1: Sur votre approche et ce qui vous a amené à faire du stand-up, on voit que les quatre chemins étaient différents pour y accéder. Les quatre visions étaient différentes. Peut-être un peu plus théâtre, un peu plus, je veux dire, scolaire, mais c'est faux. Un peu plus technique, on va dire, pour deux personnes qui ont fait du théâtre.
3: Ouais.
1: Une personne qui s'est lancée parce que ça lui plaisait, qu'elle avait envie de faire. Une autre personne qui, à la base, donc on reprend ce que tu disais au départ, tu n'étais pas forcément tourné sur l'humour, plutôt pour raconter des choses. Mmh. Et ensuite, de Simon, tu as pu étayer ta manière de te raconter pour peut-être y venir un peu plus sur un ton léger.
5: Le premier spectacle que j'ai écrit il y a 20 ans, j'ai écrit un spectacle de vrai théâtre, quoi. Bon, du théâtre, quoi. Avec un grand T.
2: Avec des perruques et des toges.
5: Ouais, j'ai écrit. Ouais, c'est ça, avec des accessoires. Oh avec des lumières.
2: Des alexandrins.
5: Et en fait, j'ai essayé de raconter l'histoire d'un deuil, justement. Et donc, du coup, c'était. Et la première fois que j'ai donné le texte, tu sais, pour le lire avec tous les comédiens, parce que en fait il y avait 4 comédiens qui jouaient et dedans il y avait 10 personnages, donc ouais, en fait ouais. Chaque comédien jouait différents personnages. Ouais, c'était très ambitieux. En fait, là, il y a une comédienne qui se tourne vers moi et qui dit OK, mais à quel moment c'est léger? Comment on va faire pour mettre de la légèreté là-dedans? Et c'est vrai que ça a été...
2: C'est un manque de rythme.
5: Et c'était un travail de 2 ans avec 2 équipes différentes d'ailleurs, de comédiens pour arriver justement à mettre quelque chose de, pour le coup, poétique, voire presque humoristique dans le récit d'un deuil, quoi. Et pour faire rapide sur le pitch de l'histoire, c'est genre... La pièce, ça parlait d'un frère jumeau et d'une jumelle. Mmh. Et la jumelle disparaît, en fait, meurt, en fait, au bout de 15 minutes de la pièce de théâtre. Et c'est le récit du jumeau restant qui cherche, entre guillemets, sans faire de jeu de mots, son âme sœur. Mmh. Et effectivement, n'importe quelle personne dans le public pouvait se repenter sa propre quête, effectivement, de l'âme sœur. Et du coup, comment ces personnes se reconstruisent à travers le deuil et le vide de cette existence qui était complètement fauchée. Quoi. Ouais. C'était passionnant parce que du coup, il fallait le mettre en scène, il fallait décortiquer, il fallait le prendre en scène devant le public. Et c'était mythique parce que l'émotion principale, c'était plutôt le fait de la tristesse et les pleurs et l'espèce de catharsis des gens qui en fait se retrouvaient face à leur propre deuil aussi, leur propre machin, mais avec des moments du coup qui étaient tellement en tension que ça provoquait du rire. Et je me suis dit, ok, du coup c'est drôle. Et c'est vrai que c'était les premiers moments où je me suis dit si c'est noir et cynique, ça peut quand même aussi être drôle, quoi. Et ça, c'était vraiment le récit d'il y a 20 ans, quoi, dans ma tête. Dans le théâtre, il peut être noir mais il peut être aussi drôle en même temps, quoi.
3: Ouais.
0: J'avais une petite question sur... Oula, j'avais une petite question... Merci Yann. Il faut toujours avoir une...
1: Je ne suis pas cette personne comme Anne.
0: Non, j'avais une question. Lorsque vous écrivez votre performance, enfin, votre... J'aime pas dire spectacle, mais votre...
4: Sketch.
0: Ouais, sketch. Merci Charlotte. Je voulais savoir un peu, quand vous préparez vos vannes, est-ce que c'est pour vous faire rire, pour voir si ça passe, ou alors faire rire le public directement? Enfin, est-ce qu'il y a une sorte de test pour savoir si ça passe pour vous et ensuite au public, ou juste vous écrivez vos textes et puis du coup c'est pour faire rire le public directement?
1: J'amène une nuance pour alourdir la question de Léa. C'est, est-ce que en ayant fait vos textes ou en l'ayant joué, parfois le retour des personnes qui regardent vos spectacles, qui accueillent votre texte, ou les salles qui vous accueillent? Tout à l'heure tu parlais justement de faire attention par rapport au texte que tu pouvais écrire qui pouvait te fermer des portes. Toutes les personnes autour de la table, est-ce que ça vous a amené à un moment à vous dire je vais modifier mon texte, et ça vous demandait plus de travail à faire forcément pour pouvoir justement vous ouvrir des portes et pouvoir maximiser votre expérience sur scène? Ou alors, est-ce que vous vous êtes dit non, mon texte il vise tel public et un public peut-être qui n'est pas au courant mais qui cherche à s'éveiller ou à être touché, et vous êtes resté sur cette ligne d'écriture, de cette mentalité de vous dire j'écris d'abord pour moi, pour un public que je cherche à toucher, plutôt que chercher forcément à avoir un succès qui dénaturait peut-être votre écriture et le message final que vous portiez. Parce qu'on rappelle, faire de la scène, c'est pas s'ouvrir des portes en 2-3 semaines, 1 an, c'est un parcours au long cours.
2: Oui, tout à fait.
1: Donc il faut être dans la patience, il faut savoir ne pas, même si ça fait mal, puisque tout à l'heure on parlait d'ego, ça peut faire mal aussi d'avoir, de se prendre des fours,
3: ouais.
1: et et de se dire est-ce que c'est texte, est-ce que c'est public, est-ce que
5: tout le monde a pris des fours, hein,
1: c'est... Je vois qu'il y a des, il y a des épaules qui se gaussent.
3: Voilà. Un petit bide de temps en temps, ça remet les idées en place, quoi. Mais c'est vrai que moi, je sais qu'à titre personnel, je vais choisir de faire certains textes en fonction de la soirée à laquelle je participe. Je me laisse l'opportunité de changer au dernier moment si je vois que le public réagit pas comme je le pensais. Mais c'est vrai qu'il y a une question d'a priori, qu'on appelle ça presque une forme de sociologie, en fonction de là où on joue. Donc ça peut être l'âge des personnes. Des fois, ça nous arrive aussi... quand on va sur un plateau, moi je sais que ça m'arrive souvent de regarder le parti politique de la municipalité dans laquelle on joue, pour savoir, même si les personnes qui vont à des plateaux de stand-up ne sont pas toujours représentatives de la ville, voilà, ça ne veut pas dire que je ne vais pas faire mes textes en phase 2 comme je le veux, mais par exemple, là je sais que le spectacle que je joue actuellement, comme il parle beaucoup plus de politique et de sujets, il y a plus de trigger warning par rapport à des récits de violence, je le fais pas forcément dans les lieux institutionnels où je le ferais d'habitude à Lyon, parce que c'est des lieux où parler politique c'est plus compliqué. Là je sais que là où je suis, au Dickeneck, à Croix-Rousse, qui est un bar à bière, donc c'est vrai que c'est ce que je dis dans le spectacle, mais un humoriste homosexuel qui fait des blagues dans la cave d'un bar à bière à Croix-Rousse, voilà, ils savent qu'ils vont voir des blagues de gauche, je pense.

0: propre récit fait écho dans leur propre vie. C'est difficile pour une femme trans de faire écho avec des gens qui ne savent même pas ce que c'est qu'une femme trans pour la plupart du temps. C'est-à-dire que c'est la première fois, c'est-à-dire qu'ils ont vu plus de dauphins albinos que de moi, quoi. C'est le, un peu la difficulté. Et donc du coup, c'est, moi ça m'a obligé à faire des récits qui vont plus dans le quotidien et qui vont essayer aussi d'aller chercher un peu bah, les gens qui ne sont pas des personnes trans ou des personnes queer. Mais dans tous les cas, pour terminer, le fait que moi en tant que personne trans je monte sur scène, c'est déjà en fait il y a déjà en fait un sous-discours, ouais. En fait un sous-texte qui sous-entend plein de trucs, et que même si je dis l'inverse, en fait ça vient quand même influencer forcément ce que je vais dire. Même si je raconte que j'ai fait mon marché, que j'ai acheté 10 kilos de patates, forcément ça va entacher de manière positive ou négative ou neutre, ça va venir modifier effectivement mon discours parce que je suis cette personne là en fait.
1: Attends, moi, et si tu après... dis ça, je me demande ce que t'as fait avec 10 kilos de patates, parce que
0: beaucoup de frites.
2: Mais c'est vrai que sur cette question-là, il se trouve que la plupart du temps, quand on fait des plateaux, à part c'est des plateaux comme ceux que vous avez pu voir à la Médiane, où effectivement il y avait beaucoup plus de personnes qui nous ressemblaient, souvent ça nous arrive de ne pas avoir la possibilité de donner cet élément d'identification par le stand-up. Donc on va les faire rire. Et c'est vrai que parfois, je ne sais pas si tu le ressens, mais on peut passer un peu pour des spécimens, les personnes qu'ils n'ont pas vues avant, les personnes du coup qui vont devoir créer cette originalité. Ce qui amène aussi à la question de est-ce qu'on fait rire malgré nous, et est-ce qu'on vend quelque chose, est-ce qu'on se moque de nous-mêmes, donc de ce qu'on représente en tant que communauté, pour avoir des rires de personnes qui sont en réalité pas nos alliés. Et ça, c'est un peu une question qui se pose, parce que du coup, moi je sais qu'il y a des blagues, enfin j'ai fait beaucoup de blagues de beauf, les hommes homosexuels, n'étant pas non plus les moins beaufs sur Terre, j'ai quand même été dans une équipe de rugby.
1: Moi aussi.
2: On s'est jamais affronté, tiens.
1: Bah non.
2: Alors.
1: Allez, plateau rugby.
2: Mais écoute, on était déjà à la troisième mi-temps, je pense. Mais du coup, c'est vrai que il y a ce truc-là où j'ai fait beaucoup rire à partir de ça. La question après, elle revient à qu'est-ce qu'on dit politiquement aussi. Parce que c'est bête, mais oui, il y a des aspects du texte où je sais que l'idée de faire un spectacle d'une heure, c'était aussi d'avoir les passages drôles avec un sas de décompression derrière, ce qui était quelque chose que j'ai un peu eu grâce à l'éloquence, le fait de pouvoir développer des sujets et d'aller sur des biais politiques ou au moins sociétaux. Mais ouais, la question, elle est un peu permanente pour nous de qu'est-ce qu'on donne à voir de notre communauté, qu'est-ce qu'on représente.
1: Tout à fait, c'est Charlotte qui parle. Moi, j'ai trouvé peut-être un espèce de moyen pour aller jouer partout avec la gueule que j'ai. Hein. J'ai commencé cette émission de radio en disant que je ressemblais à toutes les lesbiennes. Et j'ai joué dans des salles avec des gens full de droite qui m'ont regardé avec des grands yeux globuleux. Et je parle aussi de transidentité, de relations avec des personnes trans. Et j'en ai parlé devant des salles de droite qui se sont bidonnées. Et je pense que ce qui a fait que ça a marché, c'est que j'ai créé du lien avec le public. Et je pense que le premier truc pour créer du lien avec eux, c'est justement de parler de son apparence. C'est le réflexe que j'essaye d'avoir au début de chaque scène, parce que c'est tout ce qu'ils ont de toi au début, c'est ton apparence. Donc par exemple, ma blague, je vous la fais, c'est de dire « Coucou, je sais à quoi je ressemble. On me confie souvent les clés d'un camion, alors que j'ai pas le permis. » Bon, là vous voyez pas ma tête, donc c'est pas très drôle, mais je vous jure que ça fonctionne. Et du coup, les gens, ils accrochent tout de suite à ça. Ils se disent ah, elle sait à quoi elle ressemble, et elle voit ce qu'on voit d'elle. Et du coup, j'essaye d'entraîner les gens là-dedans et de les embarquer quelque part dans un univers qu'ils vont pas forcément voir. Donc j'espère qu'ils me voient comme un énergumène, mais aussi comme une humaine et comme quelqu'un qui a du lien avec eux. Quelque part, on peut se rejoindre sur certaines questions et sur certains thèmes finalement qui regroupent qui sont regroupés dans mes sketchs. Ouais, j'avais pas fini ma phrase.
2: Oh, pardon.
3: Oui, Cécile, moi ça se voit pas sur mon visage sur mon apparence forcément, donc je le dis, je l'affirme que je suis bi. Après ce que je raconte sur scène, c'est que c'est plus le rapport de l'hypersexualisation des femmes bi, et que c'est peut-être plus facile pour une femme blanche valide de s'outer plutôt qu'un homme bi, par exemple, ou un homme bi racisé, ou un homme bi racisé de classe populaire. Et j'en vois pas beaucoup sur scène, je sais pas si vous en connaissez, mais...
4: Oui, quelqu'un.
3: Il y a qui
4: À Lyon, par contre,
3: oui,
4: je sais pas. À Lyon, non, je

0: pas, mais je sais que des représentations de mecs bi. Non, mais ils sont pas racistes, ceux auxquels je pense.
1: En tout cas, c'est un
2: coup. Pas, mais en tout cas.
1: Il y a un manque. Il y avait Jules Robin.
0: Il en manque.
3: J'allais dire Jules Robin, ouais.
0: Jules Robin.
4: Il n'est plus à Lyon, il est à Paris, mais
2: oui.
4: Ouais. Il a commencé.
2: Ah,
4: à
2: Jules Robin, oui.
0: Chez Katibo Agoston, ouais. Je crois aussi. En
2: d'accord.
0: Suisse. Ouais. Mais c'est quelques exemples parmi. Enfin, peu d'exemples.
2: Ouais.
0: Peu, ouais.
2: Donc, il n'y a pas beaucoup. J'ai oublié la question. C'est quoi la question ?
1: Par rapport à comment tu écris, par rapport
2: à. Ah, par rapport à moi, comment j'écris, je calcule pas comment j'écris. Peut-être je me ferme des portes d'ailleurs.
0: Oui, c'est sûr.
2: Il y a des endroits où je joue pas en tout cas.
1: Il y a peut-être moins cette réflexion parce que tu viens déjà du théâtre, donc il y a déjà une, un rapport.
2: Non, après, moi il y a des. Ouais, non, je calcule pas, je suis pas stratégique, je m'adapte pas au public. Peut-être je devrais le faire, en fait, j'y pense pas. Cas, ben là, j'y pense parce qu'on en parle,
1: dans
2: mais.
1: La proposition.
2: J'essaye d'être sincère et d'être au plus proche de moi-même. Et voilà. Je me ferme peut-être des portes, hein, c'est possible.
1: Tout à l'heure, tu parlais justement que tu étais une mère bi avec qui étaient parents. Et est-ce que c'est quelque chose que tu mets forcément dans ton travail d'écriture ou c'est quelque chose que tu.
2: Je le mets. En fait, ça fait partie de ma vie, donc forcément, je le mets. Mais c'est vrai que moi-même, même à l'école, j'ai pas d'exemple. En fait, j'ai pas de représentation de parents. Bi, j'en connais pas, mais même en général. Après là, il y a récemment, j'ai lu le livre de Camille Test qui s'appelle Embrasser la bisexualité, où elle aborde un tout petit peu la parentalité, mais je trouve que c'est quelque chose qui est pas encore assez étudié ou abordé, quoi. Et par ce biais-là, je trouve que c'est hyper intéressant. Voilà.
1: Pour toi, c'est encore une voix qui est absente.
2: Je trouve qu'il y a pas, ouais, il y a pas, c'est pas de représentation. J'en ai pas. Je sais pas si vous.
1: Spécifiquement sur Lyon ou de manière globale
2: Même dans le public. Enfin, ça commence petit à petit, mais. Non.
0: Oui.
1: Charlotte, tout à l'heure, t'as pas fini ton propos. Peut-être que tu voulais le terminer, le compléter.
4: Non, mais c'était bon, je crois. Bon, en gros, je disais que je parlais de moi, je parlais de mon apparence au début pour pas que les gens se demandent mais est-ce qu'elle est lesbienne ou pas ? Durant toute la scène.
2: Oui, mais tu vois, moi, par exemple, on se le demande pas parce que j'ai.
4: Mais dans des milieux pas queer, oui. Parce que t'as quand même des mèches décolorées et un t-shirt Mickey, donc moi je.
2: Ça fait queer.
4: Je te cloque comme bisexuel direct.
2: C'est vrai. Parce que je mets des.
4: Hop.
2: C'est la frange.
4: Ouais, la frange, c'est au milieu du front, par en haut, par en bas.
5: Un peu court, cette frange.
4: Mais oui.
2: J'ai pas de petite licorne en sticker.
0: Après, c'est pour ça que bah, moi j'essaie plutôt dans mon parcours. De 2 ans de stand-up, c'est pas non plus de me définir de plus en plus en tant qu'artiste plutôt que dire femme ou femme trans ou trans. Mm. Et c'est pour ça, et c'est là que j'introduis le truc magique. Mm. Et je pense que la guitare, en fait, la musique justement, bon déjà, à part le fait que ça me donne un côté très sexy sur scène, parce que j'ai aucune personnalité sinon. Disons que ça vient habiller une personne en plus, quoi. Et
4: parce qu'elle est nue sur scène.
0: ça vient cacher peut-être des vides de ma personnalité. Et ça permettait de parfois crier un peu plus fort sans avoir à me justifier et d'être pas forcément que dans le discours, mais du coup dans le chant. Et le chant, ça permettait de déclamer de manière encore plus simple. Voilà, quand j'ai fait la chanson sur l'utérus, notamment, ça permettait de déclamer des choses hyper simples, hyper fortes, sans forcément avoir à me justifier. Je fais la chanson, terminée, après je passe à autre chose. Et je suis pas en train de faire, justement, de faire tout le parcours du stand-up, qui est la prémisse, la chute, le machin. Je lance la chanson, et les gens, et bah, soit ils prennent, soit ils prennent pas. Et c'est vrai que ça, ça a été... et je voulais qu'à la fois, il y ait un discours là, très, très clair avec la chanson, et en même temps, on voit qu'une artiste, et pas forcément une personne trans à ce moment-là, quoi. Donc c'est, l'introduction à la guitare, c'était un peu une de ces raisons-là, quoi.
1: Et puis ça te permet aussi de porter ton carcode d'expression, entre guillemets, avec toi, puisque tu fais la musique aussi.
0: Oui, c'est ça, c'est qu'à un moment donné, si on veut se rapprocher de soi sur scène, bah c'est bien aussi d'exprimer ce qu'on est profondément. Et mon passé de musique et de chant, parce que j'ai fait pas mal de groupes vraiment depuis très longtemps. Quand je tournais dans les premiers studios à Paris, c'était en 1991, au siècle dernier. Et ça va. 91 et c'est vrai que c'était une des premières scènes que j'ai faites aussi. C'était en musique. C'est pas forcément le théâtre.
3: Mais c'est vrai que je rebondis un peu sur ce que disait Charlotte. De manière générale, en dehors même de nous en tant que communauté ou en dehors de si on porte quelque chose, l'opener, donc la phrase avec laquelle on arrive sur scène, c'est souvent des éléments d'identité qui vont nous faire reconnaître par le public. Donc c'est vrai qu'on sait un peu ce qu'on représente sur scène, que ce soit par notre sexualité ou quoi que ce soit d'autre. C'est la première chose qui va faire rire pour décanter un peu le truc, c'est une possibilité. Et parfois, on peut aussi se servir d'une autre possibilité qui est pas parler de... au-delà de notre apparence à nous, parler de l'apparence du public en face de nous. Parce que dans certains contextes, c'est aussi marrant de les ramener à ce qu'ils sont à la base. Je sais que ça l'avait fait sur une soirée, c'était pour une soirée de sponsor d'une équipe de foot où j'avais été invité dans un restaurant. Autant vous dire...
0: Le début est prometteur.
3: Je n'ai pas brillé dans cette scène. Mais du coup, c'était vraiment des sponsors. Donc, ils venaient tous en Porsche. Ils étaient tous PDG d'une entreprise. Et tous la cinquantaine. Donc, j'aurais dit, c'est cool parce qu'il y a vraiment que c'est mon style, quoi. Des mecs de 50 ans avec les cheveux blancs qui viennent avec leur maîtresse pour voir un comedy club. Bon, je sais que si j'allume Grindr, on va se retrouver très vite, messieurs.
2: Très drôle.
3: Et tu vois, on va checker là où c'est peut-être le seul rire que j'ai eu sur les 15 minutes de passage. Mais aller voir aussi l'autodérision du public, c'est un autre élément. On se montre à travers notre identité, mais aussi quelque chose qui peut nous permettre de retrouver cet élément d'empouvoirment, je sais pas comment dire. C'est de parler d'eux et d'elles et de les faire se rendre compte de là où ils sont aussi. Voilà.
6: Oui, moi j'avais une question, mais pour des personnes qui souhaiteraient se lancer dans le stand-up, quel conseil donneriez-vous ?
3: Les anxiolytiques.
0: Ça marche très bien. Après
4: la scène.
3: Oui, après.
0: Ça fait un détachement.
3: Non, lancez-vous.
1: Je complète parce qu'on en arrive sur la dernière phase de l'émission, parce que ça passe vite.
0: Mais oui, incroyable.
1: Puis il y a des coups d'AQT brûlantes aussi, donc on va pas trop retenir. Mais pour compléter cette question, les conseils qu'on donne, on peut donner des conseils en commençant, on peut donner des conseils en étant beaucoup plus aguerri sur la scène, en ayant un vécu dans les métiers dans l'art. Toi, Cécile, tu parlais justement d'avoir ton propre, de tenir ton propre comédie club.
2: Non, mais c'est comme Charlotte, c'est un plateau régulier.
1: En tout cas, tu ouvres une porte.
2: Moi, en fait, ce que je veux dire, c'est que j'ai commencé à 40 ans et parce que je me suis beaucoup sentie pas légitime en tant que femme, en tant que personne minorisée dans ma vie. Et j'ai envie de dire, on n'a pas le temps, allez-y, quoi. Lancez-vous, ça passe trop vite.
1: Tout simplement, allez-y.
2: Et puis au pire, on meurt et de toute façon, ça va arriver.
4: Allez voir le C'est Cool Comedy Club, venez au Clameur, envoyez-moi un message. Moi, j'accepte les premières scènes sans souci. Vous aurez un petit repas, une boisson gratuite, même plusieurs. Et voilà, il y a un petit bout de chapeau. Et sinon, moi, les conseils que je donnerais à quelqu'un qui débute et qui a envie d'écrire du stand-up, c'est parler de soi et pas forcément chercher à exagérer des trucs pour changer un peu la réalité, mais juste la réalité en elle-même, elle est déjà drôle. Et pas se dire « Ah non, ça c'est pas drôle, ça c'est pas drôle, ça c'est pas drôle, si c'est drôle. » Faut essayer de le sentir et de trouver comment c'est drôle et de constater si c'est bizarre, si c'est terrifiant, et parler de ça et tourner les choses d'une certaine façon les rendra drôles.
1: Pas forcément chercher donc la punchline, mais plutôt être dans l'authenticité.
4: Ouais, mais ça peut être une punchline authentique.
1: Oui, aussi.
4: En gros, faut être sincère et pas trop avoir peur de dire la vérité telle qu'elle est et pas forcément essayer de l'emballer dans un truc. Ah, mais ça a l'air plus cool si je le raconte comme ça. Non, racontez-le comme vous le raconteriez à vos potes au bar. Ouais. Quand vous les faites tous rire. Et ça, c'est merveilleux.
3: Ce qui veut pas dire qu'on n'a pas le droit de changer un peu la réalité. C'est bête, mais pour certaines blagues, c'est plus drôle si on dit il y a une fiente qui est tombée sur mon épaule plutôt que sur ma jambe. Enfin, des petits trucs comme ça. Ça, on peut les changer. Ou le nom d'une ville pour des raisons X et Y. Enfin, je sais que c'est des trucs. Mais...
4: C'est toujours plus drôle quand ça se passe à Clermont-Ferrand.
3: Bien sûr.
5: Le nom de ses ex.
3: Et oui, ça, c'est un truc que je change tout le temps.
2: Oh là là,
3: j'ai signé une clause avec moi-même. Mais sinon, je sais que personnellement, les conseils que je donnerais, c'est. De pas forcément tout accepter, de faire ça aussi en prenant soin de soi, de s'écouter, de se rapprocher des personnes qui nous inspirent. Parce que moi, je sais que j'ai passé beaucoup de temps dans mes débuts de stand-up à me dire « Oh, mais je fais pas assez comme cette personne. Oh, j'interagis pas assez avec, cette enfin, avec le public comme cette personne le fait et tout. » Et je me rendais compte que, enfin, je sais pas, j'étais peut-être en train de me préparer pour aller sur VTEP avec Arthur, quoi. Mais c'est tout ce à quoi j'aurais droit en essayant de m'adapter en permanence. Et une fois que j'ai trouvé des personnes... que j'ai arrêté de me mettre dans des plans qui ne me correspondaient pas forcément et d'essayer de jouer dans des contextes qui ne me faisaient pas forcément du bien, là, ça finissait par m'amener vers une voie qui n'était pas la bonne. Et si on peut directement s'écouter, ne pas se faire violence aussi, parce que dans le stand-up, on a parfois l'opportunité de beaucoup voyager et il y a une espèce presque de culpabilisation. Parce que, après, moi, c'est devenu un enjeu tout de suite. Ça fait 4 ans qu'effectivement, c'est mon activité professionnelle principale. Et du coup, c'est toujours en permanence. Waouh, mais j'ai pas joué pendant 4 jours, alors que eux, elles, ils ont fait plus et tout. Et juste se laisser tranquille, prendre soin de soi, savoir prendre des pauses. Et ça, c'est un truc dont on parle beaucoup en stand-up parce qu'il y a beaucoup de gens qui le font pas. Moi, je sais que je le fais pas encore. Et du coup, j'ai envie de un jour de me dire un jour par semaine, c'est bloqué. Quoi qu'on me propose, je ne pourrais pas. Enfin, voilà. Donc, ça, faire ça dès le début, prendre soin de soi dès le début, je pense.
0: Bon, après, c'est MPK. Bah moi, si je fais un résumé de quand démarrer stand-up, c'est attendre d'avoir un deuil ou une rupture amoureuse. Je fais la synthèse.
4: Et invitez votre ex. Pour voir
5: tous.
4: Comment vous êtes cool.
0: La première question qu'on doit se poser, c'est est-ce que j'ai envie de faire du stand-up de manière professionnelle ? Et du coup, ça devient une autre dynamique. Ou est-ce que j'ai juste envie de faire du stand-up parce que j'ai envie de briller, me montrer, etc. Et de manière un peu dilettante. Et on va dire que les deux options sont OK. Hein. C'est juste qu'on on va pas se demander la même rigueur ou peut-être le même temps à passer dessus. Quoi. Le même temps d'écriture, le même temps de travail, etc. Et puis, donc déjà, ça, c'est une première chose. Et puis, la deuxième chose, c'est... Prendre le temps aussi. Je pense que le stand-up, c'est de tout ce que j'ai vu en 2 ans, et même avant, parce que j'en consommais, je pense que c'est prendre son temps, et c'est parce que c'est une course de fond, en fait, le stand-up. Il n'y a pas de précipitation à avoir. Si vous voulez progresser, faut prendre parfois le temps de conscientiser aussi les échecs et de voir en fait qu'est-ce qui n'a pas fonctionné et qu'est-ce qui a fonctionné, etc.
4: Prendre ce
0: petit temps-là aussi. Ouais. Et pour terminer sur la santé mentale, justement, c'est je pense que la priorité dans le stand-up, c'est d'être bien. C'est pas de faire du stand-up. Et si vous faites bien dans votre vie, si vous êtes bien au moment de monter sur scène, c'est hyper chouette, en fait. Parce que ça... Ça peut potentiellement le stand-up, il peut aggraver la situation parfois parce que si on se prend un bide en plus, enfin voilà. Et je pense que voilà, il y a un équilibre vie privée, vie de scène qui est aussi important, quoi. Mais bon, après ça, c'est quand on commence déjà à faire beaucoup de scènes.
4: Ouais, je pense aussi qu'il faut être gentil avec le soi qui était sur scène il y a 20 minutes ou qui était sur scène au début à sa première scène. La première scène, c'est forcément pas la meilleure. Si c'est la meilleure, c'est quand même dommage. Donc il faut être gentil avec la personne qui était sur scène avant, qui était vous. Et voilà. Et tout est perfectible. Et puis, si on aime le stand-up, on va remonter sur scène.
2: Et bien s'entourer aussi.
4: Carrément.
0: Oui, tout à fait.
4: N'est-ce pas tout le monde ? On est bien entouré là, non ?
0: Oui, ça va avec l'asset en mental. Et puis, le fait de bien s'entourer, c'est important d'être dans un cadre bienveillant. Parce que quand on descend de scène et qu'on s'est pris une petite tôle, c'est bien aussi de pouvoir être accueilli dans cette difficulté. Hein, parce que Je me souviens d'avoir parlé à mon frigo fréquemment, moi, le soir. C'est de là d'ailleurs qu'est partie une blague. Oui, il répondait. Et c'était ça qui est inquiétant, en fait. C'est pas bon signe.
1: Donc, beaucoup de care envers soi-même, de care dans son entourage, de ne pas forcer les choses. se donner du temps, de ne pas précipiter le fait d'aller sur scène, mais aussi l'amont, en tout cas, d'aller se produire devant un public. Qu'est-ce qu'on pourrait dire pour toi
2: Je voulais dire peut-être aussi l'écriture, je trouve que c'est très important, écrire. Enfin, moi, j'essaye de mettre vraiment une rigueur, une discipline dans l'écriture. Et ouais, je trouve que c'est hyper important. Après, peut-être que je suis très scolaire, parce que moi, j'apprends, j'écris.
1: Parce que toi, du coup, Alex, tout à l'heure, tu disais, tu te bloquais, tu te forçais pas forcément à aller faire une scène, et tu te disais dans ta tête, par exemple, telle date, si tu pouvais pas, tu te sentais pas de le faire, ou t'avais pas l'espace de le faire, tu te forçais pas à aller la faire, cette scène.
3: C'est pas forcément en termes de ça, parce que c'est vrai qu'une fois que je les ai... Pour le coup, en stand-up, c'est beaucoup plus cool qu'en théâtre, parce que pour avoir été comédien... les metteurs, metteuses en scène peuvent être parfois très durs et du coup nous obliger à faire des choses. En stand-up, on peut, pas pour nos spectacles mais pour les plateaux, on peut annuler le matin même, expliquer qu'on n'est pas bien en ce moment, et ça c'est quelque chose qui est très cool dans le stand-up pour le coup. Mais si je me mets quelque chose, c'est vrai que ça m'arrive encore assez souvent d'être en saturation et de prendre trop de projets, de faire trop de choses, parce que j'en suis pas à un stade où de toute façon, mais c'est vrai que ça va être plus sur waouh, je sais, enfin, quand on me propose des dates, je peux aussi savoir comment ça va se passer dans le contexte. En stand-up, on a cette règle un petit peu de, je dis beaucoup en stand-up, c'est insupportable, vous m'y excusez, mais on nous dit souvent qu'il y a trois conditions si on accepte un plateau. C'est l'aspect financier, est-ce que c'est fait par des personnes qu'on aime et qu'on chérit, ou des amis, ou est-ce que c'est pour une cause qu'on veut porter et qui est pertinente pour nous. Il faut que, enfin, de ce qu'on nous dit, il faut que deux de ces trois critères soient réunis pour qu'on accepte un plateau. Voilà. Et c'est vrai que c'est quelque chose, pour l'instant j'en suis pas vraiment encore là, c'est vrai que j'accepte encore, enfin juste je peux m'auto-saturer, mais c'est vrai que j'essaie de faire plus attention au fait de réunir ces critères.
1: T'es dans cette autoconscience, enfin, t'es dans cette conscience,
3: c'est ça.
1: En tout cas,
3: petit à petit, ouais,
1: d'équilibrer un peu plus les choses pour toi.
3: Ouais.
1: Est-ce que vous vouliez rajouter un dernier mot, ou est-ce qu'on peut partir sur le mot de la fin, peut-être redonner, ou peut-être là,
6: ouais,
2: Instagram.
6: Voilà, quels sont vos réseaux sociaux, TikTok, Instagram,
1: et vos actualités aussi encore
3: autres.
4: Tous les premiers mardis du mois aux clameurs.
3: Moi, bienveillante, personne ne prend la parole en première. D'accord.
2: Allez, j'y vais. Cécile. Donc, moi, c'est Cécile Cool sur Instagram. C-E-C-I-L-E-K-O-O-L. Le C-du-bas Cool Comedy Club aussi sur Instagram. Vous pouvez suivre l'accessoire Café Théâtre et la galerie Boscope aussi qui nous accueille, qui sont super.
1: Okay, prochaine date
2: pour... Et le Blue Monday, prochaine date la semaine prochaine, je joue à la Relève, mardi.
4: Yes.
2: Mardi soir. Allez. Et après, Blue Monday, le 12, ça reprend pour mon plateau.
4: Et oui, j'y serai aussi.
2: Et il y aura Charlotte qui sera là. J'ai complètement oublié. Et moi, je joue au Clameur en novembre.
4: C'est ça, tout à fait, premier mardi de novembre. Moi, si vous voulez me retrouver sur les réseaux, c'est chat.c'estvraimenttoi. C-E-S-T-V-R-A-I-N.
2: Ça
4: se
3: sent
4: que c'est moi. Tout à fait. J'espère que je chante pas trop faux. Si je chante faux.
3: Non, ça va. Non, c'était super.
1: Venez en spectacle lui dire.
4: voilà, merci de nous avoir écoutés. Putain, je suis en train de reprendre des habitudes de stand-up. Alexandre,
3: passe
4: le micro.
3: Applaudissements, est-ce que vous avez des... C'était pour moi, tout pour moi, c'est pour moi, c'est pour ce soir. Voilà. Alex,
7: Moi, alors sur Instagram et les réseaux sociaux, je m'appelle Alexandre Buté. Alexandre Buté, B-U-T-E-T. Du coup je fais mon spectacle Paillettes qui sera du coup exclusivement à Lyon, exclusivement en octobre, ce soir et après les 15, 17, 22 et 24. Il reste des places, ne vous en faites pas, vraiment aucun souci là-dessus. Et pour les personnes qui ne sont pas à Lyon et qui n'auront pas pu le voir, vous allez pouvoir le trouver en novembre, mais j'en dis pas forcément plus pour l'instant. Hey.
1: Le roi du tease.
7: Tu as vu un petit peu. Je serai aussi le 16 octobre pour faire une chronique avec Cléo Aprouzès sur La Pause Lyon, qui est un nouveau média qui est en train d'être créé par Léa Loutomassi, qu'on adore et qui fait un travail incroyable, où elle sera en host avec Chloé Drouet. Elles invitent Usul et Lumi. Et après, il y a un DJ set qui va être assez incroyable, c'est au Sonic. Il reste encore 30 places, donc n'hésitez pas à les prendre. Et à la fin du mois d'octobre, je serai aussi dans un spectacle de danse avec ma formation qui s'appelle Pritaine, qui sera à Sainte-Foy-les-Lyons. Donc vous aurez toutes les infos sur mon Instagram, Alexandre But,
2: de la Comédie France.
7: Et pour finir, Slay, quoi. Slay,
5: de la Comédie France.
7: De la Comédie française.
0: De la Comédie française. Et ben moi, prochaine date, alors non, pardon, Instagram, donc c'est MPK, donc c'est Madame Priscilla Katerina ou MPK, vous tapez les deux, ça fonctionne sur Insta. Prochaine date, c'est le 13 octobre sur le fameux Comedy Queer du Complexe du Rire, où j'ai la joie et la surprise de voir que je joue avec Charlotte en
4: plus. Ah mais oui, c'est vrai.
0: C'est incroyable. Donc on se retrouve le 13. Venez au Complexe du Rire voir ce Comedy Queer justement qui regroupe des personnes queer pour une soirée par mois, je crois, et qui va être top. Et il me semble que je joue aussi fin octobre avec, sur le plateau.
2: Le 29, ouais, au Boscope.
0: Le 29 octobre, sur le plateau du Boscope avec Cécile. Et puis voilà, plein de bisous. Merci. Enfin, moi, je voulais remercier aussi voilà, Léa et puis toute l'équipe.
5: Merci beaucoup.
2: Merci à vous
0: de nous avoir invités.
4: Merci Radio Canu.
6: Et puis bah, pour Transculture, vous pouvez retrouver toutes les infos sur l'Instagram trans underscore ou tiré du bas pour les non férus d'informatique culture, donc trans underscore culture.
5: Trop bien.
6: Et on se retrouve la prochaine émission, ce sera le 31 octobre avec Ada, une femme trans turque qui va un peu nous parler de la situation actuelle dans son pays.
5: Okay.
6: Et puis elle va revenir un peu sur son parcours en tant que femme trans.
5: Non. Super.
1: Et ben voilà, il n'y a plus qu'à souhaiter à tout le monde
6: un bon week-end,
1: bon samedi, bon week-end. Mmh. Et puis si vous écoutez cette émission en replay, et ben avec plaisir, n'hésitez pas.
6: Je vous tiendrai très vite informé. Il y a un peu de retard sur le replay des émissions, mais ça va arriver très très vite. J'étais un peu full occupé personnellement, mais là, on est ouais. OK.
1: Merci encore à nos invités.
5: Merci beaucoup.
4: Merci beaucoup.
6: Ben, merci à vous. Et puis merci encore à toi, Anne.
1: Avec plaisir. Et puis on se retrouve du coup à la fin du mois.
2: Bisous.
6: Exactement. Des bisous.
5: Bisous.
0: Bisous. Bisous. Bisous. Wow.

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On vient de s'écouter dans l'ordre Sleepwalking de Bring Me The Horizon, Media Noche de Mestis. Et là, on termine tranquillement sur Focus de Naïve. 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

m'appelle Latifa. J'ai 10 ans. Et je vais vous raconter l'histoire de Awa. Awa a 7 ans. J'ai choisi Awa. Mais c'est aussi l'histoire de Raïma, de Bintou ou de Limata. Awa est une petite fille presque parfaite. Intelligente, jolie, coquette, qui aime bien faire la fête. À l'école, elle est la première. Et à la maison, elle n'est pas la dernière quand il faut aider maman à préparer, à nettoyer ou à laver. Un soir, sa mère lui a dit qu'elle devait voyager. Aller dans un village, rencontrer des étrangers, connaître une nouvelle tante d'une branche de la famille éloignée. Awa était très contente de toutes ces nouveautés. Un jour, Awa n'a pas compris pourquoi elle avait eu double ration de riz. Sa mère l'a serrée dans ses bras, elle l'a embrassée et elles sont sorties. Ensemble, elles ont marché. Elles parlaient, elles riaient, mais plus loin, une vieille femme était là qui les attendait.

avait les yeux rentrés dans la tête. Un œil très sévère. Et elle la regardait. Elle a levé la voix, parlé méchamment. Et sa mère a relevé sa robe, tout simplement. La lame de rasoir brillait entre ses mains décharnées. Awa ne comprenait pas ce qui lui arrivait. Elle criait, elle pleurait. Sa mère écartait ses jambes. La vieille femme se fâchait et hurlait. L'effort dégaillait ses vilaines dents. Ses mains luisaient de sang. Ça se passait dehors. Une fois fini, les femmes sont parties, l'ont laissée seule, abandonnée à son triste sort. Affolée, dans le vent, le corps meurtri. Cette femme-là, Rosalie du sorcier, lui a fait penser au dessin animé qu'elle regardait souvent à la télé. Ici aussi, les princesses ont des ennuis. Aurore se pique le doigt et s'endort dans la nuit. Mais dans les films de Walt Disney, il y a toujours un prince pour venir les sauver. Awa est toute seule.

son clitoris. Ses lèvres et sa vulve ont été retirées. De ses organes de futur génitrice, il ne reste plus qu'une grande cicatrice. La douleur est trop forte et pour l'oublier, Awa se force à essayer de penser. Un soir, quand ses parents croyaient qu'elle dormait, elle avait entendu les grands qui parlaient. Ils disaient qu'une fille qui n'est pas excisée n'est pas propre, qu'il faut tout retirer pour garder sa virginité, que si on ne fait pas ça, elle ne pourra pas se marier, qu'elle sera bannie du village et mise au rang de prostituée. Elle avait beaucoup réfléchi, mais n'avait pas compris. Maintenant, elle savait. Elle comprenait ce qu'on lui avait fait. Mais pourquoi tant de violence? 7 ans, c'est le temps de l'innocence, pas le temps de la souffrance. La douleur s'estompait. Elle se sentait flotter. La sensation presque agréable de liquide chaud qui doucement l'entourait. Mais malheureusement pour elle, c'était son sang qui se vidait. Des étoiles plein les yeux, elle regardait les cieux. Ses paupières devenaient lourdes, elle avait envie de dormir. Et calmement, elle n'a pas senti sa vie partir. Awa avait 7 ans quand elle nous a quittés. Une nuit, seule, au pied d'un rocher. Les gens diront que c'est la fatalité, que c'est Dieu qui a décidé de la rappeler. Mais c'est loin d'être la vérité. En décidant de la faire exciser, c'est sa mère, son père ou une tante. En fait, c'est toute la société et le poids de cette

0: sur les bandes continues de Radio Canu. On vient d'entendre Lati qui nous vient du Burkina Faso avec une chanson contre l'excision. La secte phonétique avec Le silence tue, suivi de Yako qui nous vient d'Indonésie avec Hands Off. 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
1: 1984, bref, ce qu'ils connaissent.

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Vous avez pu écouter dans l'ordre le Raluciano avec 1984, le morceau dans lequel il fait une référence au film Scarface. Ensuite, c'était Parabellum avec Hilo d'Amsterdam. Et enfin, les Bérets Noirs avec Salut à toi. 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

Vous êtes toujours sur le 102.2 de Radio Canu et on vient d'écouter dans l'ordre La S, un groupe de punk hardcore de Lyon. Le morceau c'était Je comprends les gens. Ensuite c'était un artiste de musique électronique de Lyon aussi qui s'appelle Dr Curie. Son morceau c'était Sparkfield et on a fini avec les punks chinoises de Xiao Wang avec le morceau Sonic Baby.

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C'était sur Radio Canu, Homophobia de Chumbawamba. Avant, Nous sommes un fléau social de viscéralement déviant. Et encore avant, Capital de Infidèle Castrat.

Et vous êtes bien sur les bandes continues de Radio Canu et vous venez d'entendre Biba de Farsat Anis avec Slick, Trick et Toshi. C'est issu de la BO du film Joyland. Ensuite, vous avez entendu Majibi avec son chant à l'appel de la révolution au Soudan et en soutien aux victimes de la révolution au Soudan. Et ensuite, vous avez entendu Arshin Haripour avec Barayé. Et donc, c'est un hymne qui a été repris dans la révolution iranienne et la fameuse révolution Femme, Vie, Liberté qui a débuté fin 2022. Vous êtes bien sur Radio Canu et c'est les bandes continues.

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1: Me battre.

La liberté d'un pays commence par celle des femmes.

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0: Et on vient de s'écouter Taj Wikiz et Adowa qui nous chantaient Here I Stand, un des premiers titres dans le reggae à chanter contre la haine envers les LGBT.
1: Suivi de deux bamix avec
0: Les Petits Tracts.
1: Et pour finir, c'était Wolfgang Homo Deus d'Acromega, un petit titre délirant sur les petits délires technoscientistes du moment. 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

Vous êtes bien toujours à l'écoute de la plus rebelle des radios. On a écouté dans l'ordre à l'instant les Backroads, un groupe de Lyon, avec le morceau The Escape sur leur premier album. Juste avant, Imperial State Electric avec More Than Enough of Your Love. Et encore avant, les Monster Magnet avec Paradise.

C'est la nuit, c'est le jour, on ne sait plus trop sur les bandes continues de Radio Canu. On s'écoute en ce moment le morceau de Krikor Kuchian, Army Heroina. Juste avant, c'était le morceau de Dirty Beaches, Heli. Et la suite, c'est Chris Liebing avec le morceau Cardhouse. 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

0: Africa. 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
1: La police.
2: C'est la merde.
1: L'armée.
3: C'est la merde.
1: La justice.
4: Messieurs les jurés, c'est de la merde.
1: La religion.
2: C'est de la merde.
1: La patrie.
2: C'est de la merde.
1: Le capital.
2: C'est de la merde.
3: Et à moi.
5: Information non vérifiée qui circule. Non vérifiée, ça ne veut pas dire faux. La base de toute rumeur, c'est un phénomène inexpliqué. Les rumeurs partent d'un événement un peu traumatisant et qu'il faut expliquer. Bon, il faut trouver quelque chose, parce que la douleur est trop forte.
6: Il faut arrêter de prendre les gens qui croient les rumeurs pour des imbéciles, etc.

0: méthode d'action dans la zone de l'objectif. Vous avez dû engager des hostilités.
1: J'ai vaporisé les hostilités. Il y en a même qui réagissent pas du tout.

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En attendant, rendez-vous la semaine prochaine sur Radio Canu et vol 930 1820 sur la plus rebelle des radios. C'est terminé pour aujourd'hui, ni barreaux, ni barrières, ni frontières, restez soudés et toujours vigilants.

Voilà, vous avez pu écouter sur les ondes de Radio Canu La Rebelle, dans l'ordre, trois groupes de la région lyonnaise. Twins, tout d'abord avec le morceau All My Lacks, ensuite suivi de Sake Fault avec le morceau Schneck, et ensuite H.

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Vous venez d'écouter TEDx Max avec le morceau Lumineux, puis Yé de Urd et enfin Kendrick Lamar de Gal. 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

vous avez pu entendre dans l'ordre le réparateur avec le titre Mes potes jouent au poker. Ensuite, c'était l'artiste Caïman et le morceau Gris. Et enfin, Sophia Jebel Rose et le titre La Louve. 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

Vous venez d'écouter depuis la dernière chanson. La dernière chanson, c'était Pandore, Kung Fu Pandore. Juste avant ça, il y avait Je vais me marier de Lagal. Et la première chanson, c'était Catégorique, pas la peine. 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

C'est la nuit, c'est le jour, on ne sait plus trop sur les bandes continues de Radio Canu. On s'écoute en ce moment le morceau de Krikor Kuchian, Army Heroina. Juste avant, c'était le morceau de Dirty Beaches, Heli. Et la suite, c'est Chris Liebing avec le morceau Cardhouse. 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

Radio Canus en 2-2, on vient de s'écouter Acapulco de Bernard Adamus, Le Bon Gars de Richard Desjardins et Babies on Fire de Brian Eno. 102-2.

Radio Canu sur le 102.2 ou sur radiocanu.org et vous venez d'entendre une longue session qui commençait par Earth avec There is a Serpent Coming, Anwan avec Sometimes pour la suite et David Bowie avec It pour terminer. 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

Allô, allô, vous êtes bien sur Radio Canu 102.2, la plus rebelle des radios. On écoutait actuellement Merle et le morceau Funny Like to Dance. Juste avant, il y avait Central Line Walking into Sunshine et on avait commencé cette petite session de bande continue avec Zaki Force Funk et son tube Body Rock Shotgun.

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Vous venez d'entendre à l'instant la voix d'Émilie Souillot, qui se fait aussi appeler Phénix de Pandore, dans son duo Phonix avec Vincent. C'était le titre Libération. Le titre juste avant, c'était Monsieur Pejic avec le titre Girls en anglais. Et le premier morceau des trois titres qu'on a entendu, c'était Electrofield Project avec le titre Lyon, comme la ville de Lyon. C'était pour l'émission Patchworld, ce choix de ces trois titres. 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

0: André, promets-moi une chose. Jamais plus d'expérience sur les animaux.
1: Je te le promets. 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
0: C'est effrayant. 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

0: sujet. 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

Vous écoutez Radio Canu et on vient d'écouter à l'instant le groupe canadien You Say Party, We Say Die avec le morceau qui s'appelle He, She, You, Me, They, We, Us, OK. Juste avant, c'était un groupe français qui s'appelle Microfilm avec le morceau André. Et encore avant, c'était Polmo Polpo avec Farewell.

chauffe sur les bandes continues de Radio Canu. On vient de s'écouter dans l'ordre un peu de Chata avec le morceau Tic de Maureen. Juste après, c'était la Cumbiatone avec DJ Chequezito, Pedian Reggaeton. Et là, c'est l'électro de Trop Killaz avec Bola Rebola. 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

On vient d'écouter Marcus Ai avec Adopta pour la tune Mr. Moneyman en mode rocksteady. On a enchaîné avec l'original Naomi Cowan from Jamaica avec son morceau True Lies. Et on a fini avec les vibes UK du label Ariwa avec Joe Ariwa à la prod et Ashanti Sela au chant Live Upright. 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

0: Voilà, vous êtes toujours à l'écoute de Radio Canu. On a écouté, alors en premier, c'était les Witchcraft avec le morceau The Outcast.
1: Et après, c'était le progueux chevelu Steven Wilson avec Harmony Corinne.
0: Et le stoner des Américains de Clutch avec Psychic Warfare.

0: Et on vient de s'écouter X-Lens qui interprétait le titre Psychédélia qui date des années 70 quelque part en Inde.
1: Puis Du pain des roses de Gueule d'Aminche.
2: Et juste après, les Massisteria avec L'Enfer des Dieux, Radio Canu, la plus éclectique des radios.

Et toujours sur Radio Canu, on vient d'en écouter trois morceaux. On a commencé avec un groupe qui s'appelait The Electronic Circus, un morceau qui s'appelait Direct Lines. Juste après, c'était le groupe Varum Joe avec le morceau Les Rives de Cayenne. Et puis à l'instant, on a écouté Hop Hop Hop avec le morceau Histoire Ordinaire.

On vient d'écouter Tena Eri avec son nouveau projet qui s'appelle Tomorrow. On a enchaîné avec l'original Young Kulcha et sa tune 9 Career. Et on a fini avec l'original Peter Yutman et sa tune Lonely February. 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

Sur les bandes continues de Radio Canu, on vient de s'écouter dans l'ordre un peu de Chata avec le morceau Tic de Maureen. Juste après, c'était la Cumbiatone avec DJ Chequezito, Pedian Reggaeton. Et là, c'est l'électro de Tropkillaz avec Bola Rebola. 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

Et vous êtes toujours à l'écoute de Radio Canus sur le 102.2. On vient d'écouter dans l'ordre d'abord ZX, Soon All Cities. C'était suivi d'un groupe irlandais qui s'appelle Shifting. Le morceau s'appelle Spotgasm. Et enfin, les Lyonnais de Tombouctou avec ce long et beau morceau qui s'appelle Nail. 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

Voilà, 102.2 Radio Canu, on vient de s'écouter à la suite Ray Barreto qui reprenait un vieux classique Summertime, suivi des Cubains Roberto Fonseca et Cachaito Lopez, Yaliego Cachaito. Ouais, je suis pas super bon avec mon accent. Et juste à l'instant, on vient d'écouter un musicien colombien, Antonio Rivas, et son morceau Cumbia Campesina.

vient de s'écouter Everything's Political de Strawberry Cake, Struggle de Goddess and She et MLF Nouvelle Ère des Mafia. 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